0: que lire à la une du quotidien. L'autre vision ce matin, enseignement secondaire général au Bénin. Voici l'intégralité du décret qui fixe l'exonération des frais de contribution scolaire pour les filles. On va poursuivre avec cette toute première livraison des canards parus et déjà parvenue à notre rédaction. Mais avant, on marque une légère pause.
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0: Et comme je l'ai dit, on poursuit ce matin avec la une des journaux, la toute première livraison des canards parus est déjà parvenue à notre rédaction. Après la nouvelle tribune, nous vous proposons ce matin un autre quotidien, notamment le quotidien La Boussole, qui est en train de s'installer chez nous ici. Les quotidiens qui arrivent, disons, à peine à la rédaction, mais vous les aurez bien entendu parce que c'est votre droit avant de retrouver La Boussole de Cosmonsa le matin. S'installe très rapidement. Coopération parlementaire réussie au Bénin. Moscou mise sur le Sénat pour renforcer le dialogue avec Cotonou. L'expérience de Patrice Talon estimée. Commune de Sakété écrit toujours le matin. Lancement ce dimanche des festivités du culte Oro dans la cité des Iya Nyasa. La mairie fixe un calendrier de durci les règles baccalauréat 2026. Voici les 12 sites retenus pour le retrait des attestations édition 2026 de la CIBAP Bénin à Avrancou. La banane plantain passe du champ à l'usine écrit. Le matin, Libération libère ce matin comme information mobilité en Afrique. Le passeport béninois décroche la deuxième place. Concours des eaux et forêts. Le délai prolongé jusqu'à ce vendredi 14 août. Cotonou, 21 personnes interpellées dans un ghetto, écrit Libération. On va poursuivre cette fois. On va retrouver un autre quotidien. Quel quotidien me parle?

Et qui s'installe. On va se passer de la boussole en attendant, retrouver un autre quotidien, notamment le pays émergent. J'avoue que ce matin, on a quelques difficultés avec les unes qui nous parviennent une à une ce matin. Le matinal, déjà à notre disposition, nous donne à lire ce matin accès à l'eau potable au Bénin. Le grand rattrapage depuis 2016, décrispation politique au Bénin entre attente de l'opinion et responsabilité institutionnelle. J'y arrive. Contrôle et régulation menée par la PDP. 782 dossiers examinés en 2025. Nous informe le quotidien, le matinal. Fraternité s'installe maintenant. Le quotidien maison nous donne à lire dossier. C'est la manchette du jour. Célébration du 15 août. L'IAM en fête. Un symbole d'histoire, de rituel et de spiritualité. En communauté Marie, un programme alléchant sur 4 jours. Savalo, bien entendu, sous le signe, l'été à clan révèle, bien entendu, les prêtres du phare sacré, l'abocor au marché de Ménoté à la veille du 15 août. Et puis, on va passer à notre titre, toujours à la une du quotidien, Gide Yetonyon, nutritionniste, manger équilibré, une portion raisonnable d'yam et beaucoup de légumes. Fédération béninoise de tennis de table, la bataille autour des tests bloque les élections, écrit le quotidien de Ménotin. Toujours à la une du quotidien de Ménotin, on peut lire lettre de félicitations de la présidente de la Chambre haute russe au président du Sénat. Les premiers signes d'une reconnaissance internationale, croient savoir fraternité. Que lit à la une du quotidien, la boussole qui nous parvient finalement, port de Cotonou, la douane durcit les règles de sortie des véhicules d'occasion. Coopération parlementaire Russie-Bénin. Moscou félicite Talon et veut renforcer les échanges avec le Sénat béninois. Baccalauréat 2026, le retrait des attestations démarre le 24 août. Écrit le quotidien. On va passer cette fois à l'investigateur. Abomey Kalavi, le ministre à Gonkan, visite le chantier du complexe défense et sécurité. Enseignement supérieur, docteur Rondi félicite le professeur Rodrigue Monchor pour sa consécration au CAMES. Cour suprême écrit toujours l'investigateur une réflexion sur les réformes institutionnelles sous la conduite du président Adossou. On continue et cette fois on retrouve le coopérant, le quotidien Le Coopérant qui nous donne à moins de 100 jours de gouvernance. Wadaï accélère la concrétisation d'une grande partie de ses promesses de campagne. Festival Masségorun à Avrankou, le président Diogbénou rend hommage à Adjaoui. Et puis, animation de la vie politique, Nadine Okoumansou claque violemment la porte des démocrates, écrit le coopérant qui cède cette fois sa place au quotidien. Le pays émergent, mission de la Fédération béninoise de football au centre d'excellence de Ndali, sur une note de satisfaction du président Mathieu Deschacus, la vision du commerce salué par les nouveaux FIDA TDS talent coach. Le Bénin se dote d'un autre expert de la FIFA, spécialiste de détection des talents au niveau des centres de formation. Tournoi de football des vacances, Amos Champions League Langenfin, lancement en fanfare de la 9e édition par le promoteur Docteur Amos Langenfin, écrit le quotidien. On va s'en arrêter là, alors qu'il est en train de sonner 6h passées de 30 minutes. Et on va installer votre tranche, votre rubrique. Celle-là qui vous permet de nous appeler, de passer en direct, de partager avec nous et l'ensemble des auditeurs de Radio Fraternité vos préoccupations ou votre avis sur l'actualité, cette actualité telle que vous la vivez. Les numéros, vous les connaissez déjà, le 01 44 70 44 44 ou le 01 45 86 00. 00, le standard est ouvert. Appelez-nous et passez en direct pour partager avec nous ces préoccupations qui vous tiennent à cœur, pour partager avec nous votre regard sur l'actualité. Eh bien, cette actualité
telle que vous la vivez. En attendant de retrouver le tout premier intervenant, ce matin, Décryptage Info vient de parvenir à la...

0: à la rédaction. Le standard est ouvert, vos appels sont attendus. Sortie de la nouvelle Yama à Savalou, entre ferveur religieuse, tradition et opportunité économique, écrit le quotidien Décryptage Info, qui décrypte également ce matin infrastructures sportives dans le département des collines. La FBF et la FIFA s'engagent pour un gazon synthétique et un complexe sportif. Médias et partenariats institutionnels, président Sosa échange avec le bureau de l'UPMB, nous informe le quotidien Décryptage Info. Ghani 2026, la grande fête traditionnelle de Niki se tient du 25 au 27 août à Niki. On va prendre le tout premier intervenant, s'il est déjà au bout de l'allée. Auditeur, bonjour. Auditeur en ligne, bonjour. Oui, présentez-vous, monsieur.
1: C'est monsieur Chabi Zobatoumbe.
0: On vous écoute.
1: Je vous remercie, vous les journalistes, de la fraternité. Je suis passé à Diama hier et j'ai vu le nouveau parti. Bon, je ne sais pas à chaque fois pourquoi les choses de Parakou peinent à prendre toujours. Et si vous allez à Kandi, Boycon, j'ai vu qu'ils ont fait de son parking pour eux. Je ne sais pas pourquoi pour Paraguay toujours comme ça. Donc on ne peut pas faire ça pour que ça soit moderne. Hein? Ou bien c'est la précipitation des usagers là, des chauffeurs, des gens qui a conduit à ce qu'ils aillent habiter comme cela. On ne peut pas faire ça correctement pour eux. Hein? Ah, en tout cas, je vois que toute chose qu'on doit faire pour Parakou, là, vous allez voir que pour Parakou ne le prend jamais. Hein? Et à chaque fois, on doit se plaindre pour tout ce que nous voulons. Regardez la clôture du camp aussi. Même chose. Toute chose, il y a bon appris des choses là. Je vous dis, c'est pour Parakou qui n'a pas marché. Talon aussi. Même chose. Je veux que la population de Parakou change de mentalité. Parce que c'est la jeunesse qui va en partir toujours. Merci beaucoup, agréable journée à vous.
0: Très bonne journée à vous aussi. Vous étiez le tout premier intervenant sur cette tranche de grain qui vous permet de nous appeler, de passer en direct et de partager avec nous et l'ensemble des auditeurs de Radio Fraternité vos préoccupations. Auditeur, bonjour.
2: Oui, Chabalo. De la 85.5 de la commune de Parakou, bonjour.
0: Oui, présentez-vous.
2: Je suis depuis Arisa dans la commune de Ndali.
0: D'accord, on vous écoute.
2: Merci, monsieur le journaliste. Ce vendredi matin, je suis venu parler à propos de la route Arisa sans tout. Franchement, monsieur le journaliste Balo, le tronçon Arisa sans tout est devenu calvaire à cause de l'insécurité grandissante dans ce tronçon. Chaque jour que je fais, du banditisme se passe dans cette tronçon. C'est pour cela, moi j'invite les policiers républicains exerçant dans la commune de Ndali. Les policiers exerçant dans la commune de Terre, nous sommes d'aider et multiplier les patries sur les tronçons, la rue passant tout Terre. Nous sommes même bien rapidement, c'est pour venir parler à propos des politiques que nous avons ici dans le village de Warika. En tout cas, il s'agit de non-ouverture des voies ici à Warita, manque de marché à Warita, manque de centre de santé, manque de carnivore. Mais l'impact solaire que l'ancien chef de l'État a placé dans tous les villages, comme le village ici à Ndali. Ici à Warita, nous n'avons aucun de ces lampadaires. Bien que chaque jour que Dieu fait, je répète la même chose. Ok, la répétition, elle est pédagogique. Alors, j'invite le conseil communal de nous aider et nous placer de l'intérêt sur le... Bonne journée et bonne continuité à vous.
0: Et très bonne journée à vous aussi. Merci pour votre appel. C'était votre tout premier passage. Le principe de l'émission veut que vous appeliez au moins deux fois. Enfin, si vous avez plusieurs préoccupations. Un autre intervenant, bonjour.
3: Bonjour, Louis Chabalo.
0: Oui, présentez-vous, monsieur.
3: C'est Bertin Yami à Titirou.
0: On vous écoute, Bertin.
3: Vraiment, le premier appelé là, il ne sait pas. Il a lu de mes pensées ou bien c'est Dieu qui a fait ça. Moi, ce qu'il a dit là, c'est ça, je vais trouver, c'est ça qui était le premier. C'était ça mon programme, a dit. Parce que, compte tenu de ce que votre ministre débat d'hier, ce que vous avez dit concernant l'abattoir moderne, c'est ça qui m'a attiré l'attention. Je voulais vous dire que par rapport, moi, j'ai fait un constat depuis moi que mon fils m'a dit que prenez tout ce qu'on propose là par rapport là. Ça prend ça pour prendre là ces problèmes. Ça tâche de prendre. C'est moi, j'ai eu la remarque qui a fait ça. Moi, le problème, c'est ça aussi, mon ministre, c'est ça qu'il a répété. Presque tout ce qu'on va proposer à Paracola, même si là notre terrain de football, ils ont fermé ça, le terrain là pour dire que ça vient de faire plus d'un an. Ils sont en train de s'acheter dedans, en train de faire. Ça, pour Paracola, tout ce qu'ils vont nous donner là, ça c'est le problème. Nous, qui importe quel ce qu'ils vont nous donner à l'ordre complet, la même chose, c'est-à-dire pour Paracola, ce problème, ça ne fera pas. Mais moi, je ne sais pas pourquoi vous ne voulez pas faire le constat. C'est par rapport, je ne sais pas pourquoi c'est comme ça. Donc, les autorités, ou bien c'est les autorités de Paracou qui font ça, ou bien c'est les autorités, même nos dirigeants en haut là-bas, qui font ça, nous, on ne comprend pas.
0: Ou bien ce sont les populations.
3: Oui.
0: Oh là là, il est parti, il n'a pas répondu à ma préoccupation. Ce n'est pas bien gravé. Il faut qu'on se pose également la question de savoir, mais si ce constat est vrai, est-ce que les populations n'ont pas également leur part de responsabilité? Bien entendu que les autorités doivent jouer véritablement leur rôle également. On va poursuivre un autre intervenant sur cette tranche de grogne. Intervenant, bonjour.
4: Allô?
0: Oui, bonjour monsieur.
4: Bonjour monsieur, il est Richard Ballot.
0: Présentez-vous.
4: Monsieur Jacques Aouengé, depuis le quartier 30 ans par la cour.
0: D'accord, vos préoccupations.
4: Merci monsieur le journaliste. Effectivement, les décisions à Paracou ont dit, c'est là très non à prendre. On ne comprend rien. Regardez cette histoire de la disparition des bêtes à la côte du Paracou. Notre maire a pris une bonne décision et nous autres, on l'a applaudi. On l'a applaudi parce qu'on sait que cette décision, elle est salutaire. Mais pourquoi ne pas l'appliquer? Pourquoi ça? Pourquoi les choses tardent? Et pourquoi la mise en application des choses tardent? Hein? Donc là, ça vraiment, ça nous gêne beaucoup. Et lorsque nous sortons, vous voyez cette divagation qui cause des accidents et qui n'ont pas de propriétaires. Ceux qui n'ont pas de propriétaire, vous allez le comparer à celui qui a de propriétaire? Non. Après tout, c'est un animal. On peut le consommer. Hein? Donc, c'est pour dire vraiment que le maire, vraiment, qui ne regarde pas les yeux, les beaux yeux des gens, qui reste fermement sur sa décision. Nous autres, nous sommes prêts pour la compagnie. Merci et à bientôt, je dis à vous.
0: Et merci à vous aussi. Merci pour votre appel. On va poursuivre cette tranche de grogne avec un autre intervenant. Les deux numéros sont disponibles. Le standard est ouvert. 01-44-70-44-44. Intervenant, bonjour.
5: Bonjour, monsieur le journaliste.
0: Oui, présentez-vous, monsieur.
5: Diogado Aruna de retour depuis Wariko dans la commune de Ndali, appelé le docteur de Patin.
0: D'accord, on vous écoute.
5: Merci, monsieur le journaliste. C'est facile que pour venir parler à propos de l'état de vitesse. Je lance par la coupe à l'envie. Un jour, prenez votre canal. Venez ici à Warika, vous allez voir de quoi il s'agit. L'ancien chef de l'État, Patrice Talon, nous a aidés. Il a refait le nouveau goudron du carrefour de Maradou FM à Paracourt jusqu'à Malanville. Après la finition de ce nouveau goudron, les individus mal intentionnés profitent de la bonne route pour aller à la vitesse supérieure. C'est pour cela, moi j'invite le centre national de sécurité routière à notre zone nord, atterri à Warika et aller à la page de répression. Pour terminer maintenant, ma voix rapidement, aujourd'hui c'est une grande prière pour nous les musulmans. Ce que j'aimerais dire aux musulmans de Paracou et de Warika, d'être à l'aise dans les différentes mosquées, s'attendez pas les derniers moments et commencez par courir et créer des accidents aux autres. Bon vendredi à vous, monsieur Iluri Chabalo, et à tout le personnel de la radio.
0: Bon vendredi à vous aussi. Merci pour vos deux interventions sur cette tranche de grogne. On va poursuivre avec un autre intervenant déjà disponible, auditeur. Bonjour.
6: Oui, bonjour, monsieur le journaliste.
0: Oui, présentez-vous. On vous écoute, bien sûr.
6: Oui, ce que nous disons aussi à Paracou, il y a aussi le pas de la population qui est dedans. On ne respecte pas la loi. On ne respecte pas les autorités. Je vous ai dit le mardi parce qu'il y a quelqu'un qui a pris conscience. et qui est venu me voir, bah, je suis sur l'Angela. Finalement, tu vois, lui qui a fait encore confiance, il nous prend la somme en tirant. L'autre, on va parler, qu'est-ce qu'il a dit? Il a dit que nous sommes garçons de Dieu, nous avons fait bagarre. Non, vous avez dit que nous garçons de Dieu, nous avons fait bagarre sur la voie. On a laissé partir. Je vous dis encore une autre hier, que je suis allé encore tomber dedans. Tu as un problème avec quelqu'un. Il y a des conseils, il y a des conseils qui sont là. Il y a le délégué de l'heure qui est là. On est tout dans la maison. On regroupe quelques têtes. Allez, c'est le monsieur pour le menacer. Il y a Marie qui est en train de le parler, mais je ne veux pas comprendre. Vous avez pas partout là, je ne sais pas quel truc qui nous a créé là. Justement. Et regarde, il a été à l'école. Il a fréquenté. C'est une enseignante. Vraiment, il ne comprend pas. Hein. Il faut qu'on change notre mentalité. C'est-à-dire, on prend comme partout, c'est pour nous. Et si on nous a mis au monde, on va faire des choses qu'on veut. Ce n'est pas la peine. Vous rentrez aujourd'hui vers le cousin de la forêt. Mais la parole qui fait la vie, qui a tout gâté ça. Mais c'est nous-mêmes, ce n'est pas quelqu'un qui a cité ce thème, ce n'est pas une autorité. Mais c'est pourquoi il dit, si on change notre mentalité, notre raisonnement là, c'est pas, c'est mieux, on raisonne mal à part à vous.
0: D'accord, c'est très bien. Note et merci pour cette toute première intervention. On va poursuivre avec d'autres intervenants. 01 44 70 2 x 44 ou le 01 45 86 2 x 00. Auditeur, bonjour.
7: Auditeur. Bonjour, monsieur le riche.
0: Présentez-vous, monsieur.
7: Zakari Abdelbaki qui vous appelle du dernier coup d'appel.
0: On vous écoute.
7: Monsieur le riche, ce que ton sou vient de dire, c'est une réalité. Mais ça dit que le riche, quand on prend une décision, il faut l'appliquer avec la dernière rigueur. Après votre émission, faites une enquête à Ndali. Faites une enquête encore à Ndali. Ce qui se passe à Parako, si vous allez trouver ça à Ndali. Mais ces autorités, ils n'ont qu'à servir de cobaye. Quand on prend quelqu'un, ils servent de cobaye. Est-ce que quelqu'un va emboîter aujourd'hui? Il a des endroits aujourd'hui, même si tu envoies critique d'aller ramasser sable, rigole, pour venir vendre, il ne peut pas aller le faire. Parce que ces délégués ont pris les responsabilités et ont servi de leçon. Mais aujourd'hui, je sais que ce phénomène dans ces zones-là, moi j'ai fait des photos là, je ne vois pas ces critiques-là. Mais aujourd'hui, à Parakou, on sait que quand tu veux sortir, il faut avoir le cap. Si tu as tête avant de sortir, mais c'est là parce que ces autorités policières ont pris des responsabilités. Ils sont en train de nous appliquer ça. Mais au niveau de la mairie, on ne comprend pas qu'est-ce qui se passe concrètement, qu'est-ce qui se passe. Digavagation des animaux, ils ont pris des décisions. Les critiques en Dali, tout près, la fois, quand je venais du voyage, on n'arrive pas pour aller me prendre un sac de masque dans les sujets là pour venir. À 20h, là, ils ont refusé. On dit, on te prend, tu fais un civil. Pourquoi pas par rapport? Il a trop de désordre de riche. Trop. Je vous laisse la ligne.
0: Merci pour votre appel. Vous avez la possibilité de nous revenir une seconde fois avant la fin de cette tranche de grogne. Bien entendu, si vous avez d'autres préoccupations, un autre intervenant. Auditeur, bonjour.
8: Bonjour, M. Idriss Chabalo. M. Jacques Awanyen, depuis le quartier 30 à Parakou.
0: On vous écoute, Jacques.
8: Merci, M. le journaliste. Cette fois-ci, si je reviens, c'est par rapport aux accidents routiers. Ce qui cause les accidents routier n'est pas seulement d'avoir le permis. Le permis, si vous regardez bien, vous allez voir même que ce sont des détenteurs même de permis qui causent même pas la majorité des accidents. Donc, je vous ai dit, la dernière fois, il avait dit qu'il a cela 10 ans, celui qui n'apprenait pas derrière, il a des permis. Hein? Il a fait ce qu'il faut faire. Donc, notre histoire de l'accident là, c'est il faut voir nous-mêmes, le problème même est là, et que nous-mêmes nous connaissons très bien, même pas faire le permis, hein. On peut passer permis à tout le monde, les accidents vont se produire, ça va se augmenter encore. Donc, le problème est là. Merci et à bientôt, je dis à vous.
0: Merci beaucoup à vous aussi, Jacques Kawain, pour ces deux passages sur cette tranche de grogne. On va poursuivre et on prend d'autres intervenants sur la tranche de grogne de ce matin, 01 44 70 2 x 44. Auditeur, bonjour.
9: Bonjour, monsieur le journaliste.
0: Oui, présentez-vous.
9: Campbell, Franck à l'appareil.
0: D'accord, on vous écoute.
9: Bon, monsieur Nyami vient de parler, vous avez dit que c'est un problème de population. Si l'État gouvernement a décidé de faire quelque chose, est-ce que l'État gouvernement va dire non, de ne pas faire?
0: Monsieur, qui a dit que c'est le problème de la population? Moi, je ne l'ai pas affirmé. J'ai posé une question.
9: C'est pour vous faire savoir que la population n'a rien fait. Là, ça ne les gêne pas à travailler.
0: D'accord, hein? Allez-y.
9: Là où ils étaient là, comment dit-on, l'auto qui était là, ça ne les gêne pas faire. Là, c'est pas aujourd'hui. Ça fait des années là. Donc. Pourquoi ne pas faire ça une fois de bon en même temps avant de les faire quitter de là, hein? Pour par exemple, pour Kani, c'est au dehors qu'on les a fait. Ils ont resté au dehors. Là, ils ont réparé, ils les ont fait rentrer en compte. Sinon, la Manaville aussi, c'est la même chose. C'est comme ça que ça s'est passé à Manaville. Manaville, c'est au dehors, ils ont resté. Quand ils ont fini, ils ont retourné en compte d'État. Ils étaient ça ne les aide pas à travailler. Ils devaient rester là, ils vont faire des travaux, ils ne sont pas du bon. Rien ne va pas par rapport. Il faut dire la vérité. Tout à l'heure.
0: Tout à l'heure, merci pour votre appel. Je n'ai jamais dit que les populations constituent un problème pour le développement de Paracou, monsieur. N'affirmez pas des choses qui ne viennent pas forcément de moi. 01 45 86 2 fois 0 0 ou le 01 44 70 2 fois 44. Intervenant, bonjour. Allez-y, on vous écoute, Bété.
10: Merci beaucoup pour votre clarification. Monsieur Isabalo, en même temps, des sabalos qu'on fait souvent. Est-ce que nous ne pas aussi organiser ça aussi? Nous ne pas aussi ici chez nous aussi? Si les gens ici, pour que aussi nous en décider de cette chose-là aussi, quand on entend sabalos là, nous aussi, nous sommes ici fort. Si tu viens ici, on peut même dire que nous devons compléter ici, il y a par la coup ici qui produit les gens. Mais nous, on demande à l'autorité, nous cas aussi, prendre ces gens, parce que nous, nous pouvons aussi rentrer dans ces gens. Du festival pour que aussi nous notre nom aussi puisse aller en haut à côté du Niam, parce que Niam, il y a trois Niam qui sont aussi à Paracou, monsieur le journaliste. Bonne journée.
0: Très bonne journée à vous aussi. Merci pour votre second passage sur cette tranche de grenier. On va prendre un autre intervenant. 01 44 70 44 44 intervenant. Bonjour.
11: Oui, bonjour, fraternité.
0: Présentez-vous.
11: C'est monsieur Eminano Enoch.
0: Eminano Enoch, on vous écoute.
11: Ok. Tout ce qu'on disait à Paracou, là, c'est sorti à la grenier ce matin, là. Allô, monsieur le journaliste.
0: Oui, allez-y, on vous écoute, monsieur.
11: Ça dépend de nos autorités qui font la chose par la quoi est-ce que tu. Pourquoi je dis ça? La nature est trop vaste. Si tu aimes mentir devant tes enfants aussi vont mentir. Quand tu aimes mentir aux gens devant tes enfants, les enfants aussi vont mentir pour les autres. Pourquoi je dis ça? Promesse que leurs autorités de Paracou ne font rien de mal. Je vais vous donner un seul exemple d'abord. Il s'agit là où on a dit on veut faire. Hein?
0: On vous suit, monsieur.
11: Terrain de. Là, on a dit les chevaux vont courir, comment on appelle le quartier là? Là-haut, au centre de chaque encore, j'ai dit mon frère terrain là.
0: Vous parlez de l'hippodrome, hein? Vous parlez de l'hippodrome?
11: Voilà, merci mon frère. Mais c'est où? Devant moi, le maire a dit, les autres là ne fait pas éléphant blanc. Maintenant, la table est blanche jusqu'à ça va devenir noir. Ça fait un. Il y en a beaucoup, beaucoup. Nos autorités nous mentent tout. C'est eux qui ont rentré par la route de qui? Ils mentent trop pour nous.
0: Non, mais on ne va pas quand même utiliser des mots grossiers. On comprend. Vous estimez que les autorités ne disent pas tout le temps la vérité. C'est compris. Merci. On va passer à un autre intervenant. Merci d'être passé. Merci d'apporter votre contribution à ce débat qui se fait sur la tranche de grenier ce matin. 01 44 70 44 44. Un autre intervenant. Bonjour.
12: Allô.
0: Oui, bonjour, monsieur.
12: Bonjour, Eric. Abalo Eric, c'est la même personne. Oui. Adam Bachirou, depuis le Katigan.
0: On vous écoute, Adam Bachirou.
12: Cher ami, en ce vendredi de prière, je vous dis, je coupe la, depuis votre émission ce matin, j'ai coulé les larmes. Et mon cœur saigne. Je dis, mon cœur saigne. Voilà, pour nous faire pleurer. Nous, j'en ai partition. Monsieur le journaliste, la réhabilitation du marché est pour Azeké. Et vraiment, dans le projet, ça fait jouer les parents. Zéro. Abattant modèle. Zéro.
13: aéroport international de Toro, zéro. Si cette initiative n'est pas à la hauteur de ce qu'on a fait à Kandji et à la DAE et autres, le stade de Parakou est une honte de la société. Les 70 km de projet à partager à Parakou, tout le monde appelle 26 km 70 à Parakou. Les machines qui devaient permettre à Parakou d'avoir des machines pour travailler, zéro. 123 millions ont été donnés pour les routes, c'est la question de Nîmes. Le problème est où aujourd'hui? Aujourd'hui, on va construire encore une Touga à Guéma, alors que le projet de transport urbain de Parakou a donné un projet de 7 milliards, 375 millions, et 30 milliards, 400 millions permettant les travaux de la voie, donc 10 milliards restaient, on doit construire deux Touga, un entre sud et un entre nord. Pourquoi on va profiter de cette manne financière pour construire un Touga digne de Parakou? Comment Baïkon? Comment Malanville? Comment Kandji? C'est quoi qu'on en a parlé? Au niveau de l'État, les gens, on va répondre dans la bouche, voilà vous, et on a essayé de tout gars. Pourquoi nous avons profité de 26 millions et quelqu'un qui est, alors que la banque est fâchée? En 2025, la banque est venue par la banque et s'est fâchée. Mais c'est quoi? La banque a dit que l'argent est là. Mais pourquoi vous ne voulez pas consommer l'argent du crédit? Aujourd'hui, on veut consommer l'argent du crédit. Pour consommer tout gars, où on va mettre du bitume, de l'infrastructure, on passe et on met le tout gars là comme ça. Finalement, qu'est-ce que nous avons à Parakou? Et quand nous parlons, on dit que notre... Parlons. C'est mal. C'est mal, monsieur le journaliste. C'est mal.
0: Je comprends votre amertume, Adam Bachirou. Les préoccupations, les vôtres, elles sont très bien notées. Merci d'être passé ce matin. Quand on parle de Parakou, on sent que c'est très important pour vous. Et là, ça me fait plaisir, moi. On va poursuivre cette tranche de groin. 01 44 70 44 44. 01 45 86 2 fois 00. Un autre intervenant nous attend déjà au bout de la ligne. Auditeur, bonjour.
14: Bonjour, monsieur Abanou.
0: Oui, bonjour.
14: C'est monsieur Ali Banikwara.
0: Banikwara, oui, j'ai reconnu la voix ce matin. Allez-y, d'accord. À votre préoccupation.
14: D'accord, merci. Vous voyez, aujourd'hui, quand on parle de Parakou, nous tous, on doit pleurer bien la vie de Parakou. Aujourd'hui, on va bien prier nos présidents de la République du Bénin. Et le maire de la ville de Parakou, M. Zikifil, il a le coup ce matin, vraiment. Moi, je souhaite qu'il sauve Parakou bien avant qu'il quitte la mairie, vraiment. On va bien rire, on va bien danser. Ça vous m'a dit, c'est un grand jour pour nous. On est très, très contents. Il n'est qu'à faire tout. Ceux qui ont parti là, ceux qui ont oublié beaucoup de choses. Donc, il n'est qu'à faire tout. On est derrière lui. Il a oublié quelque chose. Nous, on va lui rappeler ça. Vous voyez, non? Selon, vous voyez encore, monsieur le journaliste. Au moins, je vous ai dit, au moins, faites au moins un tour dans notre quartier, dans mon groupe pour voir. Parce que notre quartier, là, juste aujourd'hui, vraiment, monsieur le journaliste, il faut que, au moins, notre maire fait un tour au moins encore pour voir tout ce qu'ils ont vu là. Vraiment, il va bien noter. Parce que c'est beaucoup de choses dans la vie de Parakou.
0: D'accord.
14: Bon, je ne peux pas dire dans mon quartier même.
0: D'accord. Hein? Monsieur Banikwara, votre préoccupation est très bien notée. On a encore quelques minutes. On va prendre quelques intervenants. Donc, un autre intervenant, bonjour.
15: Bonjour, Fratel TFM.
0: Oui, bonjour, présentez-vous.
15: Je suis en direct depuis Tibona.
0: Amoulé Justin.
15: Oui, en direct depuis Tibona.
0: Allez-y, juste, on vous écoute.
15: Je salue mon maire. Vous voyez ce qu'on est en train de dire là. Bon, il a problème de compétence, hein. Et on ne peut pas accuser la population, mais nous allons accuser les responsables. Parce que problème de compétence, il faut. Ma première préoccupation, ça concerne la voix. Pavé, qui est au bord du goudron Albaïka, qui vient finir devant l'église catholique Albaïka là, les lampadaires solaires qui ont cette voie là, ça n'allume plus. Nous demandons la clémence du maire. Le maire n'a qu'à nous changer ces lampadaires là. Ma deuxième préoccupation, la clôture du CJ Albaïka, une partie de cette clôture là est tombée. Nous demandons la clémence du maire. le maire n'a qu'à nous aider pour nous construire ça avant la rentrée, ça serait une bonne chose. Ma troisième préoccupation, ça concerne la diversion des bêtes. Nous demandons à notre maire, il a pris une décision, il n'a qu'à assumer cette décision-là. Quand on est responsable, on est découragé. Si on n'est pas découragé, on ne peut rien faire. Bonne journée, Fadel
0: DFL. Très bonne journée à vous. On va prendre un autre intervenant très rapidement sur cette tranche de grenouille. On égrène les dernières minutes. Bien entendu, un autre intervenant, il est là. Bonjour. Bonjour, monsieur.
16: Monsieur, c'est Adam Bachirou qui revient.
0: Allez-y rapidement, Adam Bachirou.
16: Rapidement, on peut ne pas aimer le lien, mais il faut le faire qui s'est couru. Vous savez, le message de quoi par rapport, fait qu'il pose ce que les gens ont dit de lui, il a été vraiment un mec, il me fait apprécier. Il a osé, parce qu'à Parakou, il me fait un peu fou pour garder la vie de Parakou. Quel a dépassé le tour de Parakou, c'est pas facile. Mais aujourd'hui, c'est pas une fierté. Quand l'autorité veut faire quelque chose, ne regardez pas la tête de ce que les gens disent de la ville avancer. Quand vous êtes allons, vous faites quelque chose aujourd'hui, après vous faites quelque chose dans le pays, à côté de nous, il a avancé, il a cassé, il a avancé. Pourquoi pas à Parakou? Quand on fait la grandeur en avance, la bataille moderne de grandeur aujourd'hui est déjà une réalité. Mais par la coup, on a avancé. On dit oui, étude, patati, patata. Ici, on sait qu'à ce moment-là, on sait bien donner 123 millions, mais 126 millions à la loterie nationale du Bénin. Pour la bataille de Bordeaux. Aujourd'hui, on a envoyé 5 voyages de sable. Et ici, monsieur Ruiz, on a dégagé tous les gars qui ont fait le champ là. On n'a pas changé. Mais zéro, ça fait mal. Vos consciences, les gens du Kipouli, vous avez un défi énorme en tant que jeune. C'est un défi que vous avez, à bon entendeur, défi par la coup, parce que nous pleurons tout par la coup. Au final.
0: D'accord, très bonne suite à vous aussi. On va prendre un tout dernier intervenant avant de refermer cette tranche de grenouille. L'intervenant est déjà au bout de la ligne, auditeur. Bonjour.
17: Bonjour, monsieur Denis Jean, Apovi Jean de Tibonac, derrière École des Sous.
0: Voilà, Apovi Jean, on vous écoute.
17: Voilà. Vous voyez, ce que je voulais vous dire. Si les autorités nous écoutent, ça nous fera beaucoup plaisir. Mais le trou qui se trouve devant le carrefour de la douane, le trou là, vraiment, ça fait beaucoup de dommages. Et encore, les gens sont partis déposer plaques de location, bien, de chambres et autres là, au beau milieu de la voie. Si ce n'est pas le cas de la voie, est-ce que les gens peuvent faire ça? Pour finir, monsieur le Richard, jusqu'à présent, je vois certains jeunes qui roule sans casque. Normalement, l'homme ne devrait pas s'amuser à sa propre vie comme ça. Et porter casque, ce n'est pas à cause des policiers. Normalement, il faut porter des casques. L'homme devrait se protéger lui-même d'abord avant que Dieu va le protéger. Monsieur le Richard, il est là demain.
0: Merci de toujours respecter le timing sur cette tranche de grenouille. Vous étiez le tout dernier intervenant pour le compte de cette tranche de grenouille. Nous vous remercions de l'avoir meublé, de l'avoir animé simplement. Rendez-vous lundi pour une autre tranche de grenouille. Mais le grand direct, vous le savez bien, il se poursuit. On va marquer la pause qui installe le mini débat du grand direct de l'information.
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0: Il est 7h, c'est l'heure du mini-débat sur Radio Fraternité. Vous suivez le grand direct de l'information. Et ce matin, sur le plateau du mini-débat, j'ai l'honneur de recevoir Epiphane Chabi. Bonjour.
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0: Il est 7h, c'est l'heure du mini-débat sur Radio Fraternité. Vous suivez le grand direct de l'information. Et ce matin, sur le plateau du mini-débat, j'ai l'honneur de recevoir Epiphane Chabi. Bonjour.
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0: Il est 7h, c'est l'heure du mini-débat sur Radio Fraternité. Vous suivez le grand direct de l'information. Et ce matin, sur le plateau du mini-débat, j'ai l'honneur de recevoir Epiphane Chabi. Bonjour.
22: Qui alerte sur l'essor de l'intelligence artificielle et les impacts que cela pourrait avoir sur l'emploi des jeunes. On parle de 12,4% de taux de chômage. C'est une augmentation par rapport à 2024, 12,4% en 2025. Une augmentation de 0,1% par rapport à 2024. Et en valeur absolue, cela donne 67 millions de jeunes à travers le monde âgés de 15 à 24 ans qui se retrouvent dans une situation de chômage. La situation est beaucoup plus compliquée.
0: Des jeunes entre 15 et 24 ans.
22: Et 24
0: ans. Le rapport précise ça.
22: Et c'est bien cela. Et la principale raison, c'est bien évidemment l'essor de l'intelligence artificielle. Vous savez, rien que dans notre environnement immédiat, nous constatons ce qui se passe avec nos amis graphistes, par exemple, qui aujourd'hui ont moins de commandes parce que il suffit de donner les détails, donner les informations à votre intelligence artificielle. Et puis voilà, quoi, vous avez un graphique qui vous est proposé tout à l'heure, vous allez juste qu'à faire le tirage. Donc ce sont déjà des emplois de perdus à ce niveau. Même dans le monde des médias, on a quand même de quoi être inquiet. On a vu ce qui s'est passé avec la SRTB tout récemment, où près de 200 employés ont été licenciés. L'intelligence artificielle en est également pour quelque chose. Bien d'autres domaines sont également concernés par l'essor de cette technologie-là. Il y a matière à s'inquiéter davantage pour les années à venir. Beaucoup d'emplois risquent d'être supprimés à cause de cet outil-là. Et je crois que chacun doit, à son niveau, quel que soit le métier que l'on exerce, commencer par s'inquiéter, qu'on soit dans le public ou dans le privé.
0: Si on est en Afrique, Jacques Digbé, ça devrait faire plus peur. Parce que le rapport précise quelque part qu'en Afrique, l'enjeu est particulièrement plus important. Environ 1 million de jeunes Africains arrivent chaque mois sur le marché du travail, alors que les emplois restaient déjà insuffisants. Comment gérer cette situation?
22: Les emplois restaient déjà insuffisants parce que le taux de chômage sur le continent, le taux de sous-emploi est très élevé. Avec l'arrivée de l'intelligence artificielle, la situation risque de se compliquer davantage parce que ce que faisait l'homme, c'est désormais l'intelligence artificielle qui va faire une grande partie du boulot.
0: Et mieux.
22: Donc ça fait encore des emplois qui seront supprimés. Donc il y a véritablement de quoi s'inquiéter par rapport à l'avenir, par rapport à l'emploi des jeunes. Les politiques publiques doivent véritablement prendre le problème à bras le corps. Sinon, d'ici quelques années, 5-10 ans, on risque d'assister à une situation beaucoup plus dramatique.
0: Epiphane Chabi, l'OIT estime qu'un emploi sur 4 dans le monde est exposé, bien entendu, à ce qu'on peut appeler aujourd'hui l'IA générative. Mais moi, je prends le cas précisément du Bénin. Moi, je connais un patron de presse qui s'est débarrassé de plusieurs de ses collaborateurs juste parce que l'intelligence artificielle joue désormais un rôle important dans son dispositif. Est-ce que vous n'estimez pas que là, les familles vont se déchirer davantage?
23: Oui, on pourrait le dire. Et je crois que Jacques a pris tout à l'heure l'exemple des graphistes, que j'avais voulu également aborder. C'est difficile pour ces personnes-là aujourd'hui qui voient leur revenu s'amenuiser. Vous voyez, par exemple, pour confectionner la une des journaux, tout ce qui se faisait par le passé, beaucoup de personnes préfèrent passer aujourd'hui, vous donner juste des informations à l'intelligence artificielle. Et puis, l'intelligence artificielle vous sort en entièreté tout ce que vous voulez, des photos à traiter, beaucoup de choses, même aujourd'hui avec ces outils-là. Je crois que la photographie également risque de prendre un coup. C'est vrai que quelqu'un a dit un jour que le métier de photographe reste donc un des métiers qui ne pourrait disparaître. Mais quand vous avez votre appareil téléphone, vous avez votre appareil téléphone qui a une très belle qualité de prise de vue et vous voulez également améliorer cela, vous savez qu'on passait donc par d'autres qu'on appelait, on appelle des photoshoots aujourd'hui.
0: Des applications.
23: Voilà, des applications vous permettent par exemple de ramener peut-être une personne vieillissante à un âge donné, ainsi de suite. Donc je crois que les emplois aujourd'hui sont véritablement menacés. Et le comble, si déjà au Bénin, il y a donc des emplois qui sont ainsi menacés, vous l'avez parlé tout à l'heure, des jeunes qui sortent des universités et qui sont donc sur le marché de l'emploi, alors qu'aujourd'hui les emplois existants ne sont pas encore suffisants, c'est qu'il y a matière à se poser des questions. Encore qu'on n'a pas internalisé l'intelligence artificielle dans toutes nos pratiques, nous, en Afrique. Vous voyez, vous allez dans certaines institutions, par exemple, vous n'avez plus besoin d'avoir une caissière, d'avoir tout ce que vous appelez, parce que là, il y a ce système-là, vous avez une application et puis vous payez directement. Donc, tout cela mis ensemble, je crois, intelligence artificielle, numérisation de l'administration et développement des NTIC, ça menace véritablement donc l'emploi. Vous avez parlé par exemple de ce qu'on fait là, qui a dû remercier donc certains de ses collaborateurs parce qu'il a la possibilité de faire, l'IA lui permet de faire ce qu'il fait, vous partagez pendant que vous êtes en train de faire des partages dans 5 groupes. Lui, il est déjà à plus de 200, 400, même 500 groupes.
0: Même si vous voulez 1000 groupes.
23: Oui, en une minute, ça dépend de l'abonnement que vous faites. Donc, ça veut dire que l'intelligence artificielle aujourd'hui est un danger véritable. Donc, je crois que chacun doit pouvoir à un certain moment donc s'adapter et pourquoi pas aller au-delà de ce que l'intelligence artificielle sait faire. Voilà pourquoi à un certain moment, je crois que en tout cas, je le dis comme ça, on apprend toujours. Mais ceux qui apprennent encore à devenir, par exemple, journalistes et ainsi de suite, doivent pouvoir se départir de l'intelligence artificielle parce que dès que vous vous habituez, vous risquez à un certain moment de ne plus être performant. Et si l'intelligence artificielle peut me générer 10 tests par jour, qu'est-ce que je fais encore avec des employés dans mon service? Donc voilà, c'est un véritable danger et je crois qu'il faut chercher ou bien trouver, je vais dire, le moyen donc de s'habituer, de faire l'apanage pour que aujourd'hui ces jeunes-là qui attendent peut-être d'être employés ne soient pas aujourd'hui sur le carreau.
0: D'accord. Jacques Dikbe et Pifan Chabi parlent d'un danger et un danger qui se développe de façon exponentielle. J'ai consulté des chiffres qui ont dit que, par exemple, le temps que l'Internet a pris pour être répandu dans le monde est largement différent de ce qu'on observe au niveau de l'IA. On parle pour l'Internet de 5 ans pour s'étendre partout dans le monde, mais l'IA, on parle de 2 semaines. En 2 semaines seulement, le monde est pratiquement connecté à l'IA. Mais il se fait que des observateurs disent que ce qui doit préoccuper aujourd'hui, ce n'est pas la menace de la disparition des emplois, mais plutôt comment travailler efficacement avec l'intelligence artificielle.
22: Oui, et c'est de ça qu'il s'agit. Voilà pourquoi je dis qu'il ne faut pas rester dans sa zone de confort. Oui. Il faut s'adapter parce que vous savez, l'humanité a traversé à chaque fois des périodes comme ça où on s'inquiète. Oui. Quand la télé était là, on disait que beaucoup d'emplois vont être supprimés. Quand l'Internet est arrivé, rappelez-vous, il y avait également beaucoup de bruit. Donc, on est à l'étape de l'intelligence artificielle aujourd'hui. La bonne nouvelle dans tout ça, c'est que l'humain arrive toujours à s'adapter. Oui. Enfin, si vous êtes, si vous rattrapez rapidement, si vous êtes dans le wagon, si vous ne restez pas dans votre zone de confort, vous arrivez à vous adapter à cette évolution de l'humanité. Donc, c'est cet appel-là qu'il faut lancer à ceux qui nous écoutent ce matin, pas seulement les jeunes, ceux qui aspirent à avoir un emploi, ceux qui ont déjà un emploi. Il faut, moi, je dirais pas qu'il faut se départir de l'intelligence artificielle.
0: Voilà.
22: Moi, je dirais plutôt qu'il faut apprendre à utiliser efficacement l'intelligence artificielle parce que ça s'impose à nous. C'est un peu comme l'Internet aujourd'hui. On a dit qu'à une certaine période, que si vous ne savez pas utiliser l'ordinateur, vous êtes l'analphabète du siècle. Si vous ne savez pas utiliser l'Internet, vous êtes l'analphabète. Désormais, si vous ne savez pas utiliser l'intelligence artificielle, vous serez qualifié d'analphabète. Et donc, chacun à son niveau doit adapter son métier, doit adapter les services qu'il propose à l'intelligence artificielle, sinon vous pouvez vous retrouver du jour au lendemain sur le carreau.
0: Mais Epiphane Chabi insiste sur le fait qu'il faut travailler avec l'intelligence artificielle, mais sans pour autant s'abandonner totalement à cet outil-là.
23: Oui, ce serait une erreur. Ce serait carrément une erreur de s'abandonner à l'intelligence artificielle parce que quoi que vous fassiez, je crois qu'il y a la touche humaine qui est importante. Si un employé vous garde encore alors qu'il a la possibilité pardon, d'utiliser cet outil-là pour, je vais dire, exercer son métier, c'est qu'il a besoin d'une touche humaine, d'une touche particulière pour qu'on puisse apprécier quand même dit. Voilà pourquoi Jacques Degbé disait qu'il faut, je vais dire, mettre l'intelligence artificielle au service de votre emploi. Donc, ça ne doit pas être le contraire. Et donc, je crois que chacun doit travailler à adapter l'intelligence artificielle à ce qu'il exerce aujourd'hui comme métier.
0: Alors, merci à vous. Et puis, Van Chabi, merci surtout à vous, Jacques Degbé, pour toutes les informations apportées, vos analyses également. On a parlé ce matin de l'essor de l'intelligence artificielle, un risque ou une menace pour les emplois, surtout chez les jeunes. On en parlera encore certainement avec le temps parce que le débat ne finit pas. On va poursuivre en attendant. Le grand direct de l'information, vous suivrez. D'un instant à l'autre, je vous l'ai promis, l'entretien du jour, récidive volontaire, la prison, devient-elle un refuge pour certains repris de justice? On a posé la question à Babilas Baguidilele, président de l'organisation non gouvernementale Prisonniers sans frontières. Il sera dans la page entretien de ce grand direct de l'information pour nous apporter des éléments de réponse. Vous suivrez également la rubrique culturelle et ce matin on s'intéresse à la célébration de la fête de l'IAM. Que savoir de la valeur culturelle et cultuelle de ce tubercule? Vous suivrez le zapping, le compil des faits marquants de l'actualité de la semaine qui s'achève, les nouvelles sportives et bien d'autres rubriques. Mais avant tout cela, vous avez droit, mesdames, messieurs, au bulletin de l'information qu'on installe maintenant et tout de suite.
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0: Le bulletin de l'information ce vendredi matin, c'est avec vous, Akila Stako. Bonjour.
1: Eluri Chabalo, bonjour. Bonjour à tous. Chapitre éducation pour ouvrir ce bulletin matinal. La suppression des bourses d'études dans certaines filières littéraires dans les universités publiques continue de susciter des réactions. Une décision qui pourrait avoir des conséquences sur l'orientation de nombreux étudiants, notamment ceux qui souhaitent poursuivre leurs études dans les domaine des lettres et sciences humaines. Cette mesure risque de compliquer davantage le parcours universitaire de certains étudiants, analyse d'ailleurs des enseignants du supérieur. C'est le cas du docteur Aman Adjago, chef du département des lettres modernes de la FLASH de l'université. Ce responsable dit ne pas vu venir cette réforme.
2: Nous avons été tous surpris en parcourant le guide d'information 2026-2027 élaboré par le ministère de l'enseignement supérieur et de la recherche scientifique. On a constaté la réduction des bourses dans certaines filières et la suppression pure et simple. Ça va impacter négativement nombre de parents, d'étudiants, nombre de nouveaux bacheliers désireux de s'inscrire dans cette filière où dorénavant il n'y a plus de bourse, où il y a réduction de bourse. L'impact est négatif pour ceux qui n'ont pas les moyens et qui ne comptent que sur les bourses pour faire leur formation universitaire.
3: Est-ce que certains étudiants ne vont pas abandonner à cause de cela?
2: Non, je ne pense pas. Je ne pense pas, même si dans la réalité, certains peuvent abandonner. Mais les plus persévérants vont s'inscrire.
1: L'enseignant évite toutefois les nouveaux bacheliers à ne pas se décourager. Il les encourage à faire leur choix en tenant compte avant tout de leur vocation, de leurs aptitudes et surtout de leur passion pour la filière envisagée. Car au-delà de la question des bourses, l'orientation universitaire demeure une étape déterminante pour l'avenir professionnel des jeunes. Docteur Aman Adjagbo, chef du département des lettres modernes de la FLASH de l'Université de Parakou.
2: Il n'y a pas de découragement. Tout est d'abord affaire de vocation. Et si le nouveau bachelier sait qu'il a les prédispositions requises pour exceller dans telle ou telle formation universitaire, fût-elle littéraire, ce n'est pas la suppression des bourses ou la réduction des bourses, ce n'est pas ça qui va l'empêcher de s'inscrire. Tout est d'abord affaire de vocation, tout est affaire de passion, tout est affaire de rêve. Qu'est-ce que l'apprenant veut devenir après son bac? Ce n'est pas une raison pour se décourager, non. On vient à l'université pas pour gagner une bourse. Non, on vient à l'université pour faire une formation. On vient à l'université en choisissant le domaine dans lequel on se dit disposé d'aptitude pouvant aider à atteindre son objectif.
1: Docteur Alma Adjagbo, chef du département des lettres modernes de la Flash de l'Université de Parakou, que vous venez de suivre. En titre, je l'annonçais, ils prennent d'assaut chaque jour les tranches de grogne des stations radio. Ils se sont les faiseurs d'opinion. Mais ont-ils réellement un impact sur le développement local? La question a préoccupé un scientifique allemand qui en a d'ailleurs fait un objet de recherche, Dr. Thilo Kreut, puisque c'est de lui qu'il s'agit, a présenté les résultats de son étude à la faveur d'une séance ce mercredi au laboratoire d'études et de recherche sur les dynamique sociale et de développement local à Parakou. Professeur en anthropologie des médias à l'Université de Berlin, il soutient dans sa présentation qu'un bon faiseur d'opinion est un acteur majeur de la démocratisation par le bas au Bénin, en ce sens qu'il sert d'intermédiaire entre leur communauté et les autorités, relayant les préoccupations à la base. Docteur Thilo Kreut.
4: Un faiseur d'opinion au Bénin, c'est quelqu'un qui s'adonne avec passion à souvent intervenir sur les ondes. Pas simplement une fois, deux fois, mais de façon très, très souvent. Un bon grogneur, c'est quelqu'un qui sait aussi de ce qu'il peut dire et ce qu'il ne peut pas dire, hein, qui connaît les limites, mais aussi ses possibilités d'éveiller les consciences des co-citoyens et qui joue un rôle très, très important dans le paysage médiatique d'aujourd'hui au Bénin. Ils sont prêts de ce qui se passe dans les quartiers, souvent plus près que les journalistes même. Et aussi, ils voient ce qui se passe, ils peuvent vite parler des préoccupations aussi des co-citoyens. Donc, ils servent comme intermédiaires entre les populations qui ont peut-être des petits problèmes ou des grands problèmes et les autorités. Pour tout ce qui est le problème des rues, des avenues, des grandes routes, asphaltage, caniveaux, trous, ça c'est plus visible. Mais aussi, j'ai vu que pas mal de cas, là où leurs interventions sont abouties.
1: Au cours de cette rencontre, les différents acteurs ont longtemps échangé sur l'importance, les défis, mais aussi les astuces pour assurer efficacement cette fonction sociale de la veille citoyenne. Selon Adam Bachirou et Karim Moutari, deux faiseurs d'opinion, cette initiative est à saluer et à perpétuer par les autorités et ce pour le développement de la commune de Parakou. Ils sont tous deux membres de l'amicale des faiseurs d'opinion de Parakou, AFOB en abrégé.
5: Il a eu à nous donner beaucoup de conseils, des questions figées de gauche à droite. Je crois qu'il nous a beaucoup émerveillé par ses réponses, par sa connaissance du pays. Mais surtout, ça nous a épaté que depuis l'Allemagne, il suit Fraternité FM, il suit les radios du Bénin et il nous connaît autant que nous sommes. Je crois que c'est avec plaisir que nous avons échangé dans la dynamique de mieux faire la veille citoyenne à Parakou et au Bénin en général.
6: Ils sont venus nous galvaniser pour dire ce que nous faisons dans la communauté. C'est un sentiment de joie parce que c'est pour la première fois qu'un éminent penseur vienne s'intéresser à ce que fait les faiseurs d'opinion de la ville de Parakou. C'est pour la première fois. Et nous remercions sincèrement que d'autres personnalités ou bien d'autres docteurs puissent faire les études encore sur les grognes et sur l'impact des grognes pour le développement de la ville de Parakou.
1: Autre volet de l'actualité, l'opération aviculture du programme Azolé franchit une étape importante. Ce jeudi matin, les responsables de ce programme gouvernemental ont procédé au tirage au sort des bénéficiaires de la phase nationale de l'initiative. Au total, près de 1000 jeunes sont sélectionnés au terme de ce jeu de hasard sur plus de 21 500 inscrits. Le tirage s'est basé sur 6 critères essentiels. Chaque commune a eu droit à au moins 5 bénéficiaires, la règle de parité hommes-femmes est respectée et 40% des bénéficiaires proviennent des zones vulnérables. Urbain Stanislas Amegbeji est le directeur général de l'Agence nationale pour l'emploi ANPE. Il évoque le bien fondé de ce tirage au sort.
7: Le tirage s'imposait à nous du fait que plus de 21 000 jeunes béninois se sont intéressés à l'initiative 1000 jeunes en agriculture, dont plus de 16 600 étaient éligibles. Nous en avions besoin que de 1000. Comment sélectionner 1000 dans 16 000 sans créer de frustration, sans être soupçonné de favoritisme. C'est pour cela que nous avons invité ici

0: Tous les maires, parce que toutes les communes sont concernées. Et nous avons fait en sorte qu'il y ait au moins 5 personnes au moins dans chaque commune, quel que soit le nombre de jeunes qui s'intéressent dans la commune. Et donc nous les avons invités ici pour faire ce tirage, de manière à ce que cela soit transparent, pas une méthodologie qui soit insoupçonnable pour qui que ce soit, afin que ceux qui vont être choisis, ceux qui vont être élus par la main de Dieu, nous puissions les former, leur donner tous les atouts pour qu'ils puissent s'investir dans l'agriculture et permettre au Bénin d'assurer son autosuffisance en matière de production de volaille.
1: Le tirage au sort s'est déroulé devant les maires des 77 communes où leurs représentants, tous saluent la transparence qui a caractérisé la procédure. Ils prennent l'engagement d'œuvrer pour la réussite du programme dans leurs localités respectives. Gilles Chris Dayalo et Félicien Houkarin, respectivement maires de Koulékamé et d'Adjourou.
2: Koulékamé quand même est sorti avec 6 jeunes qui d'ici peu seront convoqués pour les formalités nécessaires à leur installation. Et alors c'est encore une grande joie pour la commune, puisque c'est un projet qui coûte près de 13 millions par jeune sélectionné. Donc c'est un effort louable pour le gouvernement et il revient à nous, les autorités, de veiller à ce que ces installations, une fois faites, qu'un accompagnement et suivi rigoureux soit accordé à ces jeunes afin que le résultat escompté soit atteint et que ces fonds ne soient pas jetés à la poubelle. C'est notre engagement que nous prenons, nous y veillerons à ce que dans notre commune, les 6 sélectionnés installés seront conduits avec des résultats probants.
3: C'est une bonne initiative et en tant que maire, je ne peux qu'être heureux et être fier de ce que le Bénin devient chaque jour, de ce que le gouvernement entreprend chaque jour et de ce que les jeunes béninois sont appelés à être d'ici quelques années. Je dirais à tous les bénéficiaires, et surtout ceux de la commune d'Adjourou, qu'ils ont un challenge, et celui de montrer que le gouvernement ne s'est pas trompé en leur donnant les moyens nécessaires pour les faire sortir de la précarité. Je prends l'engagement au suivi rigoureux des actions et des activités de ces bénéficiaires.
1: Je l'annonçais en titre, l'endroit est devenu un véritable piège à hommes. Depuis plusieurs mois, une partie du carrefour à Caïfis à Parakou s'est retrouvée dans un état de dégradation très avancé suite à la cassure d'un tuyau de la SONEB, Société Nationale des Eaux du Bénin. Un problème resté tel un an environ après et qui est à l'origine de plusieurs cas d'accidents. La situation est encore plus risqué en saison pluvieuse où les flaques d'eau dissimulent les crevasses, rendant la circulation particulièrement difficile. Les usagers de la route, eux, s'en inquiètent. Raoul est l'un de ceux qui pratiquent au quotidien ce carrefour.
4: Nous avons fait le constat. Il fut un temps où il y a eu un tuyau de la SB2E qui s'est cassé et l'eau a rempli complètement le goudron. Ils sont venus, ils ont creusé, ils ont réparé et ils ont juste recouvert avec du sable. Maintenant, quand il pleut, l'eau remplit la partie et ceux qui roulent ne savent pas qu'il y a un trou là. Quand ils vont tomber dedans, ça crée des accidents. On a eu des cas ici où il y a une étudiante qui allait à l'université et ils sont tombés là. Vraiment, ça a été pénible parce que quand vous voyez leur état, ça fait mal. En dehors de ça, il y a un candidat au bac qui a fini de composer le dernier jour. Il y a eu pluie, il y avait l'eau. Il a remorqué sa soeur, ils sont tombés dedans. Et c'était pareil. Moi, je dis c'est dommage parce que c'est comme si dans Parakou, il n'y a pas des autorités. Et l'autre chose, je viens d'abord parler des feux tricolores qui sont ici. Ces feux sont en panne depuis des années et personne ne songe à les réparer. Le nombre d'accidents qu'on constate sur ce carrefour par semaine, on ne peut même pas compter. Nous sommes dans la zone, nous sommes riverains, nous voyons tout ce qui se passe.
1: Face à cette situation, des usagers appellent les autorités compétentes à intervenir rapidement afin de réhabiliter cette portion de la route pour garantir la sécurité de tous et pour sauvegarder la vie de tous les usagers qui pratiquent ce carrefour. Raoul sera dans nos prochaines éditions. Cette brève avant la fin de ce bulletin matinal, c'est une page qui se tourne dans le parcours politique de Nadine Akousouma Massouno, figure engagée de l'opposition et responsable adjointe de la communication du parti Les Démocrates. Elle annonce sa démission du parti ainsi que la fin de son engagement militant à compter de ce jeudi 13 août 2026. Dans une déclaration adressée aux militants, l'ancienne responsable affirme « fait ce choix, la conscience haute et de regard fixé sur l'avenir du Bénin, loin de renier son passé politique ». Nadine Akou Massou.

0: La nécessité, selon elle, de revoir les méthodes, pardon, de combat politique pour Nadine Akoumassoune, persister dans des stratégies qui ne permettent plus d'apporter des réponses concrètes aux populations reviendrait à s'enfermer dans une posture d'impuissance. C'est sur cette information que nous mettons un thème à ce bulletin matinal, mais le grand direct se poursuit avec vous, Ulrich Abalou.
1: Merci à vous. Akilas Tako, vous avez suivi le bulletin de l'information, les 15 minutes chrono de ce matin. On va poursuivre ce grand direct de l'information avec les nouvelles sportives.
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1: Les nouvelles sportives ce matin, je suis avec Jacques Degbé. Jacques, bonjour.
3: Bonjour, Ulrich Abalou.
1: Un préliminaire Ligue Europa pour démarrer. En laïtant, décisif, Beşiktaş, j'y arrive, en barrage.
3: Oui, le Beşiktaş Football Club, club de D1 turc de junior laïtant, s'est de nouveau imposé ce jeudi à l'occasion du match retour du troisième tour préliminaire de l'UEFA Europa League à domicile. Les Aigles Noirs ont dominé le FC Radek Kralove est sur le même score qu'au match aller. Un but à zéro titulaire. Le milieu offensif béninois a délivré la passe décisive sur l'unique but du match à la 40e minute. Il a cédé sa place peu après l'heure de jeu à la 66e minute. Le Guépa compte deux passes décisives pour quatre matchs joués en préliminaire de Ligue Europa avec un score cumulé de 2-0 sur la double confrontation. On l'a éteint et ses partenaires se qualifient pour les barrages de l'UEFA Europa League.
1: Cannes féminine 2026, la Côte d'Ivoire renversée et privée de Coupe du Monde, Jacques.
3: Oui, la Côte d'Ivoire est définitivement éliminée de la course à la qualification pour la Coupe du Monde féminine 2027, éjectée en quart de finale de la Cannes féminine 2026, battue 1-2 par l'Algérie le 8 août dernier. La Côte d'Ivoire avait également dit adieu à ses chances de qualification directe pour la Coupe du Monde de la catégorie prévue l'année prochaine au Brésil. La Côte d'Ivoire a tout simplement été renversée par le Ghana ce jeudi. Elle devrait battre le Ghana au stade de Casablanca au Maroc pour pouvoir se qualifier au barrage intercontinental manqué parce que bien les éléphantes se sont inclinées 1-2. Inès Kona a rapidement ouvert le score sur pénalty dès la 4e minute de jeu, l'occasion de porter son total à 5-1. Mais en seconde période, Princesse Marfo égalisera à la 59e minute avant que Joséphine Bonzou ne donne un avantage certain aux Ghanéennes sur penalty à la 72e minute. Les éléphantes voient donc leur disette se prolonger alors qu'elles n'ont plus participé à aucune phase finale de la Coupe du Monde féminine depuis 11 ans et leur seule et unique participation d'ailleurs qui remonte à 2015.
1: PSG à présent, Fabienne Ruiz rêve du Ballon d'Or.
3: Seulement 24e du Ballon d'Or 2025 malgré son importance dans l'entrejeu du Paris Saint-Germain. Fabienne Ruiz, 30 ans, une apparition toute compétition confondue cette saison, peut cette fois nourrir de plus grandes ambitions. Pour moi, c'est une fierté qu'on parle de moi parmi les candidats. Au vu des titres, je pense que j'ai ma place. C'est un honneur d'être là. J'espère pouvoir le gagner. Pourquoi pas à confier l'Espagnol à Marca avec une nouvelle Ligue des Champions remportée avec le Paris Saint-Germain et surtout le sacre de l'Espagne à la Coupe du Monde. Le Parisien possède faussement des arguments. Sa candidature pourrait néanmoins partir d'une saison moins régulière en club marquée par deux blessures tandis que le milieu a confié l'Espagnol à Marca avec une nouvelle Ligue des Champions remportée avec le Paris Saint-Germain et surtout le sacre de l'Espagne à la Coupe du Monde. Le Parisien possède faussement des arguments. Sa candidature pourrait néanmoins partir d'une saison moins régulière en club marqué par deux blessures, tandis que le milieu a confié l'Espagnol à Marca avec une nouvelle Ligue des Champions remportée avec le Paris Saint-Germain et surtout le sacre de l'Espagne à la Coupe du Monde. Le Parisien possède faussement des arguments. Sa candidature pourrait néanmoins partir d'une saison moins régulière en club marqué par deux blessures, tandis que le milieu du Paris Saint-Germain cette saison, selon les informations de Fabrizio Romano, confirmées par le quotidien.

0: Bien français, l'équipe, eh bien, le champion de France ce jeudi pour la Coupe du Monde, le Parisien possède forcément des arguments. Sa candidature pourrait néanmoins partir d'une saison moins régulière en club, marquée par deux blessures, tandis que le milieu du Paris Saint-Germain cette saison, selon les informations de Fabrizio Romano, confirmées par le quotidien français, l'équipe, eh bien, le champion de France ce jeudi pour la Coupe du Monde, le Parisien possède forcément des arguments. Sa candidature pourrait néanmoins un parti d'une saison moins régulière en club, marquée par deux blessures, tandis que le milieu du Paris Saint-Germain cette saison, selon les informations de Fabrizio Romano, confirmées par le quotidien français, l'équipe, eh bien, les champions de France ce jeudi pointe. La formation italienne pourra définitivement l'acquérir contre un chèque de 27 millions d'euros l'été prochain. Il reste néanmoins un point important à régler dans ce dossier. L'international français n'a pas encore donné son feu vert à l'opération.
1: Merci à vous, Jacques Degbé. Moi, je donne quand même mon feu vert pour une pause avant l'entretien du grand direct de l'information de ce matin.
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1: À peine libéré de la prison, il se retrouve bien entendu déjà devant la justice. L'un des 369 détenus graciés le 1er août dernier par le président de la République Romuald Ouadahi a été interpellé le 7 août par la police républicaine. Il a été pris en flagrant délit de vil à Révier, bien entendu dans la commune d'Abomey-Calavi, et devra donc être présenté au procureur de la République près le tribunal de première instance et de deuxième classe d'Abomey. Une affaire qui amène à se poser cette question. La prison est-elle devenue un refuge pour certains repris de justice? C'est ce que nous analysons ce vendredi avec Balbilas Baguidi. Il est le président de l'organisation non gouvernementale Prisonniers sans frontières. C'est d'ailleurs l'entretien que nous vous proposons ce matin. Entretien réalisé par Jacques Debé.
4: Président, bonjour.
5: Bonjour.
4: Et à peine gracié, il y a une semaine, il tente de voler une pompe de forage sur un chantier en construction. Il se retrouve déjà en porte-à-faux avec la justice. Êtes-vous surpris par cette affaire?
5: Bon, mais il faut dire que moi, je ne suis pas surpris. Je ne suis pas surpris dans la mesure où il est gracié. C'est vrai qu'il y a une commission qui a statué, qui a regardé ce qu'il faut gracier. D'accord? Mais face à cela, quelles sont les dispositions prises pour qu'à leur sortie, il puisse s'insérer? Je me suis posé la question de savoir maintenant, lui, est-ce qu'il est de la commune où se trouve la maison d'arrêt en question? Quelle distance il doit faire pour aller chez lui? A-t-il des sous en poche pour se payer le voyage? Est-ce qu'il a de l'argent pour manger? Je ne sais pas quoi. Manger, se loger, acheter quelque chose pour des jours avant de pouvoir s'intégrer. Quelles sont les dispositions pratiques prises pour l'accompagner? Or, celui-là, peut-être que quand il était à l'intérieur, il faisait la lessive aux gens, Il faisait les petits travaux, les petites corvées à l'intérieur. Et on le payait. Les gens lui donnaient des cadeaux. Ça faisait qu'il n'arrivait plus à trop sentir le besoin. Et vous savez que quelqu'un qui a des besoins et qui ne trouve pas satisfaction, qu'est-ce qu'il peut faire? Il ne peut que dérober à la chose. Donc, quand il dérobe, c'est-à-dire, ce n'est pas que ça s'explique, mais c'est la réalité du terrain.
4: Oui, vous semblez avoir connu des cas comme ça par le passé. Ce n'est pas une première où des gens quittent la prison et préfèrent encore commettre un acte, un retour volontaire dans le milieu carcéral.
5: Oui, on est dedans avec eux tout le temps. Mais quelqu'un qui voit que sa date de libération s'approche et qui commence pas ménager ceux qui sont autour de lui,
4: oui,
5: et pour dire, bon, je laisse mon colis ici, et je cache. Il y en a qui cachent leurs effets dans la prison, là. Mais celui qui se comporte comme ça, quelle est l'intention? Il sait qu'il revient dans quelques jours.
4: Ah ben, donc, il dit à ses collègues, attendez-moi, je reviens dans quelques jours.
5: Bon, bien, il rend ses effets, là, il confie à quelqu'un. Mais entre eux, ils échangent.
4: Oui.
5: Il dit, si je sors maintenant, qu'est-ce que je vais faire? Je n'ai pas où dormir. Ça fait peut-être 8 ans que je suis en prison, on ne sait plus où est la famille, est-ce qu'on ne sait plus quelles sont les conditions de dehors. Mais je sors là, je vais dormir où? Qu'est-ce que je vais manger? Qui peut m'accepter auprès de lui? Donc du coup, il regarde tous ces paramètres et il dit, bon, il vaut mieux que je revienne encore ici rester pour faire ce petit job à l'intérieur. Il y en a qui s'installent comme s'ils ne veulent plus jamais sortir. Donc quand leur date de libération s'approche, ça devient encore casse-tête pour eux. Et moi, je trouve que celui qui n'a rien à faire au dehors, si on ne l'accompagne pas depuis la prison, on ne l'assiste pas depuis la prison avant sa date de libération, pour le, je vais essayer de recueillir, je vais dire, pour le récupérer.
4: Il faut des conditions de réinsertion sociale.
5: Oui, oui, oui. Tant que ça là ne va pas exister, on peut libérer. Bon, donnez-nous 2 semaines et on verra combien vont retourner encore là-bas.
4: Sur les 369.
5: Non, ça là, il faut compter. Ça là, ce n'est même pas marchandé. C'est une réalité incontournable. Maintenant, moi, je dis, quand nous savons déjà cette liste-là, on sait ceux qui sont dans ces conditions. Mais on peut enquêter, on peut se renseigner pour voir de quelle localité ils sont. Est-ce que, avant de dire, bon, ok, vous pouvez prendre vos sacs et partir. Et vous, là, vous attendez. Vous, là, vous attendez. Et du coup, on va voir ce qu'on peut les aider à faire. Il y a des structures d'accueil qui peuvent les accompagner, même si c'est pour une semaine. Rester quelque part, qu'on contrôle un peu leur santé aussi. Parce que en venant en prison, il est venu avec des pathologies.
4: Oui.
5: Mais qu'est-ce qu'il a développé à l'intérieur? Et en sortant maintenant, on ne contrôle rien par rapport à sa santé. On le libère dans la nature. Oh là, les dégâts, sida ou quoi, hein, hépatite ou tout ça là. On le libère, il s'en va. Quel est le suivi? Et maintenant qu'ils sont libérés, c'est vrai que ceux qui ont des familles, ceux qui ont les moyens, on peut les récupérer, on peut les accompagner, on peut les remettre en société. Mais celui qui n'a rien, je prends quelqu'un qui a paraqué ici, qui est libéré et qui doit aller à Kalale.
4: C'est compliqué.
5: Il est là, ça fait près de 3, 4, 5 ans, il n'a plus jamais eu de la visite. Qu'est-ce que vous voulez? Qu'il fasse quoi? C'est un peu ça, la réalité c'est ça. Donc il faut créer encore des conditions d'accueil, d'accompagnement et de réinsertion.
4: Et cette responsabilité-là incombe à qui?
5: Cette responsabilité incombe à plusieurs plans, à plusieurs choses, parce que les parents sont responsables de l'éducation de leurs enfants ou bien de leur famille.
4: Oui.
5: Donc, aller visiter permet de savoir déjà est-ce que l'intéressé peut bénéficier de ci ou de ça. Les ONG qui interviennent en milieu carcéral peuvent avoir les renseignements, les informations nécessaires, parce que quand on veut les assister, ce n'est pas qu'elles veulent sortir, mais c'est depuis qu'ils sont dedans là qu'on connaît déjà les conditions de ceux-là. Nous, on a assisté des gens ici, on les a récupérés à leur sortie. Nous avions fait un centre de transit à Parakou ici. Et quand ils sortent, ils n'ont pas où dormir, ils n'ont rien à manger, même pas les frais de voyage. On essaie de les récupérer parce qu'on est prévenu. Et ils font quelques jours. Ça permet qu'on voit d'où il est venu, qu'on voit de quelle pathologie il souffre, et on voit un peu les conditions. Et on l'accompagne. Maintenant, il y en a qu'on arrive même à aller jusqu'à Chola. Et à l'autogare, on paye leurs billets, on prend les dispositions. Pour les... Il y en a qui prennent les sous. Quand vous leur remettez les sous, ils n'y vont pas. Hein. C'est à l'autogare, là, ils s'arrêtent et puis ils continuent leur java dans la ville. Il y en a qui vendent même le billet qui est acheté à eux, pour prendre le cas. Donc, à des moments donnés, on est obligé de les accompagner jusqu'au village, de les remettre aux parents et de dire, bon, voilà, nous l'avons recueilli, nous l'avons amené, voilà les dispositions que vous pouvez prendre pour lui empêcher ou bien ne plus lui permettre de retourner là-bas. Alors, si les parents vous disent qu'ils n'ont rien, ils ne savent pas quoi faire de lui. Il y en a qui disent carrément, mais il vaut mieux le garder. Parce qu'il est indésirable. Parce que quand il est en liberté, les parents même ont plus cette quiétude. Quand on entend crier quelque part, on dit ah, est-ce que ce n'est pas encore lui? Donc, vous voyez, tout ça là, il y a un travail qui doit être encore fait. On va toujours continuer à gratter les gens, mais combien se sont réellement réinsérés? Et les autres, ils font quoi? Ils vont retourner. En tout cas, moi, je suis certain que d'ici 3 mois, moi je donne 3 mois, on peut prendre la liste de ceux-là et garder. Et nous allons faire le point au niveau des présidents des maisons d'arrêt. On verra combien vont retourner encore là-bas. Parce que les conditions de là-bas aujourd'hui leur permettent de trouver l'eau, de trouver au moins une ou deux rations par jour, d'avoir l'électricité, et d'avoir...
6: C'est-à-dire, ils ne payent pas le loyer, ils ne payent pas l'électricité,
5: donc, le type,
6: ils ne payent pas à manger. Donc, ils évitent le stress
5: de dehors.
6: D'être en liberté.
4: Il y a certains qui proposent une formule pour ces repris de justice, qui volontairement décident de retourner dans les maisons carcérales. Peut-être qu'on crée une sorte de travail forcé. Il y a cette formule-là qui est utilisée dans d'autres pays où on crée une ferme, des champs quelque part où ils vont travailler là-bas.
5: Travaux forcés. Bon, parfois l'expression, on l'utilise à tort. Hein. Je ne sais pas, je ne comprends pas grand-chose. Mais si quelqu'un trouve que c'est la prison qui est bon pour lui, l'État est sur ce chemin. L'État est en train de vouloir créer des fermes maintenant. Oui. On avait commencé par vouloir exploiter l'espace qui avait, et comment on appelle, Kika ici, c'est un domaine de l'État. Mais après, c'est les moyens, c'est les ceci, c'est cela, le manque d'agents de sécurité pour faire ci ou pour faire ça. Donc tout ça là fait que le truc n'a pas abouti. Mais là où nous sommes aujourd'hui, avec le développement, c'est-à-dire des espaces éducatifs que l'État même a commencé, peut permettre que ceux-là, qui sont tous dans le schéma de la récidive là, qu'on les récupère, qu'on les recense et qu'on les affecte sur les fermes. Si là maintenant, du matin au soir, il doit travailler dans le compte de l'État pour accompagner la nourriture des autres, pour faire ci, pour faire ça. Je crois que beaucoup verront que ce n'est plus un lieu de repos, ce n'est plus un lieu où on peut aller se cacher. Non, moi je dis, on peut s'asseoir, réfléchir et concevoir des choses qui seront viables dans le temps. Parce que ce n'est pas un truc qu'il faut faire 6 mois, abandonner 1 an et abandonner. Tant qu'il y aura des gens en prison, c'est que l'éducation doit continuer.
4: Merci à vous, Président.
5: Il n'y a pas de souci. Monsieur Gbagidé à l'appareil.
4: Merci beaucoup.
1: Merci à vous, Monsieur Gbagidé. Il est tellement disponible pour Radio Fraternité. Nous lui disons merci. Merci également à Jacques Degbé pour cet entretien réalisé. 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On a parlé, bien entendu, de ces repris de justice qui se donnent tous les moyens de retourner en prison. Comment, bien entendu, comprendre cela? La prison est-elle devenue un refuge pour ces repris de justice? Vous avez suivi ces éléments de réponse. Avant de retrouver la page culture, puisque ce vendredi, on parle de l'IAM à la veille de la célébration de la fête de l'IAM à Savalou, on va d'abord suivre le zapping, le compil des faits marquants de l'actualité de la semaine qui s'achève, et après on revient parler de l'IAM, de la culture.

0: en termes du nombre de lois adoptées. Il y a eu des sessions au cours desquelles il y a eu beaucoup de ratifications, mais si on met de côté les ratifications et qu'on s'intéresse aux lois adoptées, c'est la session la plus productive.
1: Le président Yahi et le président Talon, moi, les ai jamais vus en ennemis. Je les vois plus en adversité. L'adversité, c'est que nous ne sommes pas du même point d'avis sur un point. Le Bénin est dans une dynamique de l'adversité constructive. Si vous voyez tout le comportement des Béninois de 60 jusqu'à aujourd'hui, je vous dis, le Bénin est dans une contradiction positive.
2: Un pêcheur, il était à la pêche, donc il attendait les pleurs de l'enfant, quoi. Donc après tout, il n'entendait rien encore. Donc il a fait sa pêche finie. Le temps qu'il voulait quitter, il a entendu encore les pleurs. Donc c'est là qu'il est allé regarder, il a vu. C'est un enfant qui gardait les herbes, quoi, dans l'eau.
3: Les faits remontent au mardi dernier, aux environs de 16 heures. Selon les témoignages recueillis, la mise en cause est sortie de la maison en compagnie de jeunes garçons sous prétexte d'aller acheter du maïs. Quelques minutes plus tard, elle est revenue seule à la maison, affirmant avoir perdu la trace de l'enfant.
4: Nous rentrons désormais dans la phase de répression. Il faut que les populations comprennent que le bien public doit être protégé.
5: La mairie de Barakou durcit le temps face au raccordement anarchique des eaux usées au caniveau public. Deux personnes ont été interpellées à la suite d'une descente effectuée sur le terrain par les équipes de la mairie, accompagnées des éléments de la police républicaine.
6: Les mêmes structures qui s'occupent des vaudoudais, donc Bénin Tourisme et autres, ce sont ces structures que le gouvernement a mandatées pour s'occuper maintenant d'organiser pour nous la GANI, parce que nous avons l'ambition de donner le même éclat à la GANI, la même envergure.
7: Par rapport aux utilisateurs du smartphone, vraiment c'est tout un tas de problèmes qui est là. S'il faut parler de la photographie, il faut parler du plan, il faut faire une composition de l'image. Mais voilà l'image qui est photographiée là. Je cherche la meilleure position pour pouvoir photographier. Mais tu vas voir subitement, tu vas voir le smartphone man, vient, il commence par t'embêter.
8: Chez nous, il y a une expression qui dit nous blé, nous caca. De Prunadi Buranti Pepepeo. La ressemblance ne serait totalement. Deux gouttes d'eau ne pourraient jamais se ressembler exactement. D'abord, célébrer l'IAM, c'est consommer l'IAM pilé.
9: Aujourd'hui, le bon sens a déserté le forum. Dans la Bible, quelque part, il est dit « Ce que je veux faire, je ne le fais pas. Et ce que je ne veux pas faire, c'est ça que je fais. » Donc, il y a le côté spirituel que nous devons corriger.
10: Nous avons maintenant la preuve que des jeunes formés au Bénin peuvent se mesurer à des élèves venus de pays disposant parfois d'écosystèmes technologiques, scientifiques et même éducatifs beaucoup plus anciens et plus performants donc que le nôtre.
11: Moi, quand on parle d'intérêt général, c'est de trouver quelque chose chez tout le monde.
12: Un exemple d'intérêt général ?
13: L'intérêt est ce que les gens gagnent ou ce que tu gagnes. Maintenant, l'intérêt général, c'est ce que font les gens, tout le monde gagne et comme des projets.
14: Quand on dit coordonner au Bénin, là, c'est qu'on voit directement ce qu'on appelle communément les Sobata. Alors que c'est plus que ça et c'est subdivisé même.
15: Comme on sait, Zéné aussi avait pris la décision et lui-même il est venu emboîter le pas et il a encore plus élargi ça. Moi ça me va drôle que c'est des milliards que l'État a mis en disposition de ces enfants-là. C'est une bonne chose. Ça emporte une fois. Je dis que mon enfant va à l'école, je ne paye rien. La mise qu'il a eu à faire. Ça garantit la vie de l'enfant pour aller à l'école.
16: Tout ce qui est viande que nous consommons doit être soumis au contrôle vétérinaire, à l'inspection. Parce que la maladie peut se trouver n'importe où. Donc que ce soit la volaille, tout ce qui est viande consommable doit faire objet d'inspection. Pour la volaille, c'est différent. Pour les petits ruminants, c'est-à-dire le mouton, le cabri, les petites espèces là, c'est à 50 francs. Le bovin, le chameau, parce que ça se bat par le coup ici, le cheval, c'est à 200 francs.

0: Voilà, vous avez suivi le zapping, le compil des faits marquants de l'actualité au cours de la semaine qui s'achève. Zapping a retrouvé sur notre compte TikTok, compte très animé, je vous promets, Fraternité FM sur TikTok. Et vous retrouvez notre zapping de ce vendredi. On installe maintenant la rubrique culturelle, je l'annonçais. Ce vendredi, on s'intéresse à la fête de l'IAM et notamment à la valeur, disons, culturelle et cultuelle de ce tubercule. On en parle avec vous, justement, Frédéric Cassa du CEFIMA. Bonjour.
1: Bonjour Richard Ballot, bonjour à tous.
0: Alors, la fête de l'IAM, cette année également, il y aura célébration dans la commune de Savalou, vous nous dites.
1: Effectivement, Ulrich, dans quelques heures, Savalou va une nouvelle fois vibrer au rythme de la fête de l'IAM, célébrée chaque 15 août, est devenue au fil des années un rendez-vous culturel majeur du Bénin. Cette célébration rassemble les populations de Savalou, les ressortissants de la commune vivant ailleurs, mais aussi de nombreux visiteurs venus découvrir cette tradition. L'IAM, produit emblématique de la région, occupe une place particulière dans l'alimentation, mais aussi dans l'histoire et l'identité culturelle des populations. La fête marque notamment la sortie et la consommation de la nouvelle igname après les premières récoltes. À travers les cérémonies, les danses, les chants, les retrouvailles et surtout le partage des mets à base d'igname, Savalou célèbre donc à la fois son patrimoine agricole et son identité culturelle. La manifestation offre également l'occasion de mettre en valeur les produits, les producteurs, les savoir-faire culinaires et les différentes formes de transformation de ce tubercule qui constitue depuis des générations un élément important de la vie quotidienne. Et plusieurs innovations sont annoncées pour le compte de cette année, selon le roi de Savalou, Dada Kanfon Bagidi XV.
2: La fête se prépare très bien. Et nous sommes en train de mettre les petits plats dans les grands plats, afin de rehausser cette fête qui est l'image de Savalou, qui est une fête identitaire. Nous sommes en train de prendre toutes les dispositions et vous êtes vivement invités à venir découvrir les sensations de cette fête. Organiser une fête de cette envergure demande beaucoup de moyens, beaucoup de discipline, et surtout que cette année, nous avons beaucoup de nos frères afro-descendants qui veulent venir participer à la fête avec nous. Donc nous avons l'obligation de mettre tout en œuvre pour que la fête soit à la hauteur des attentes des uns et des autres. Ce n'est qu'à Savalou que se passe le rituel. D'autres font la fête, mais à Savalou, nous célébrons l'IAM. Parce que pour le Savalois, nous devons préciser que le royaume de Savalou est basé sur les divinités, sur la culture. Pour cette raison, avant de consommer l'IAM, la nouvelle IAM, il faut demander une autorisation aux divinités. C'est le rituel que le roi autorise la consommation de l'IAM.
0: Sa Majesté Ganfon Bagidi XV a commencé par en parler, mais j'ai envie de vous faire la question. Oui. Dites-nous pourquoi on célèbre l'IAM.
1: Au-delà de sa valeur alimentaire, l'IAM possède une dimension profondément culturelle et cultuelle. Dans les traditions locales, la consommation de la nouvelle IAM ne se fait pas simplement comme un repas ordinaire. Elle est associée à des rites de reconnaissance et de gratitude envers les forces spirituelles et les ancêtres auxquels les communautés attribuent une part de la protection des récoltes et de la prospérité. La fête est ainsi un moment de communion entre les vivants, la nature et la mémoire des générations précédentes. C'est aussi l'occasion de se retrouver autour d'un patrimoine commun, de partager l'IAM sous différentes formes, notamment l'IAM pilé, et de faire vivre les expressions culturelles qui accompagnent la célébration. L'IAM devient alors bien plus qu'un tubercule. Elle devient un symbole de fertilité, d'abondance, de reconnaissance, d'identité et de continuité entre les générations. C'est surtout un véhicule pour communiquer avec le monde invisible, selon Marcel Audier, spiritualiste.
3: Le plus souvent, ce tubercule est utilisé au cours des manifestations culturelles et culturelles, soit pour offrir aux entités, afin de demander leur clémence. Soit c'est offrir au moins ses ancêtres en guise de reconnaissance, ou du moins c'est pour les implorer face à une situation spéciale. L'Iyam a vraiment une valeur ancestrale. Du point de vue de la culture, du point de vue de la récolte, du point de vue de la consommation, du point de vue même de la conservation. L'Iyam, tout le monde ne cultive pas l'Iyam, tout le monde ne sème pas l'Iyam, voilà. Et voyez, la femme ne peut pas rentrer dans le champ d'Iyam. On sème l'Iyam un peu plus, de façon plus particulière. Et entre guillemets, qui fait 7 à 9 mois comme la grossesse, c'est que ça, en quelque sorte, c'est supposé que ça incarne l'esprit humain.
0: La fête de l'Iyam, c'est donc une pratique culturelle à préserver et à pérenniser.
1: Dans un contexte où les modes de vie évoluent rapidement et où certaines pratiques traditionnelles risquent de perdre leur place auprès des jeunes générations, la fête de l'Iyam apparaît comme un véritable outil de transmission culturelle. Préserver cette célébration, c'est donc conserver les rites, les chants, les danses, les récits, les techniques agricoles et les savoir-faire culinaires qui lui sont associés. Mais il faut surtout permettre aux jeunes de comprendre le sens profond de cette tradition et de se l'approprier au lieu de la réduire à une simple manifestation festive. Les autorités locales, les gardiens de la tradition, les producteurs, les acteurs culturels, les écoles et les familles ont donc chacun un rôle à jouer.
0: Merci à vous. Vous avez joué votre rôle ce matin. On en sait davantage sur la valeur culturelle, mais également culturelle de ce tubercule qui sera à l'honneur demain à Savalou et dans les autres localités du Bénin. Bien entendu, c'est sûr qu'à Parakou, les gens vont manger également la nouvelle Iyam et l'Iyam Pilé. On va poursuivre ce grand direct de l'information. Je suis maintenant avec Karine Diegui. Bonjour.
4: Bonjour Louis Chabalo.
0: Vous mangez une Iyam Pilé demain?
4: Oui.
0: Voilà, invitez-nous. On va passer à la une des journaux. La deuxième livraison des canards parus est déjà parvenue à la rédaction de Radio Fraternité. Alors, Karine?
4: On démarre avec le quotidien Maison Fraternité qui titre « Célébration du 15 août, l'Iyam en fête ». Fédération béninoise de tennis de table, la bataille autour des tests bloque les élections. Lettre de félicitations de la présidente de la Chambre haute russe au président du Sénat, les premiers signes d'une reconnaissance internationale. Le matinal après son élection à la tête du Sénat, la Russie adresse ses félicitations à Patrice Talon. Consommation de la chicha dans le département du Zou, le préfet Laurent Zomaï siffle la fin de la récréation. Accès à l'eau potable au Bénin, le grand rattrapage depuis 2016. Quotidien La Boussole, port de Cotonou, la douane durcit les règles de sortie des véhicules d'occasion. Baccalauréat 2026, le retrait des attestations démarre le 24 août prochain. Lutte contre la drogue, 21 personnes arrêtées et 423 boulettes de chanvre saisies à Cotonou. La nouvelle tribune, gouvernance au Bénin, la démocratie participative en marche. Bénin, la chicha interdite dans les lieux publics du zoo, rappelle le préfet. Le pays émergent BAC 2026, le retrait des attestations démarre le 24 août prochain. Préparatif du tournoi de l'UFOAB, qualificatif pour la Ligue des champions féminines de la CAF, Dynamique FC reçu par le chef d'état-major des forces armées, Fructueux Gbagidi. Le matin, coopération parlementaire Russie-Bénin, Moscou mise sur le Sénat pour renforcer le dialogue avec Cotonou. Le Canada du Nord, alerte environnementale, la forêt sacrée de Tukosari menacée à Tchaourou. Coup de filet de la police républicaine à Cotonou, 400 boulettes de chanvre saisies, 21 suspects interpellés. Tradition et culture, la cité de Niki s'apprête pour la majestueuse Gani 2026. L'événement du jour pour finir, rentrée scolaire 2026-2027, le ministre Kouchadé invite les aspirants à confirmer leur disponibilité. Et puis, Sénat béninois, tout sur le règlement intérieur de la Chambre haute. Les détails sont à lire dans le journal L'événement du jour.
0: Merci à vous, Karine, à retrouver. Une un peu complète dans la suite de notre randonnée informative ou alors la revue de presse nationale quand il sonnera 13h. Très rapidement, le rappel des deux principaux titres du bulletin de l'information de ce matin avec vous, Akila Stako.
1: Dans les titres du bulletin matinal, la suppression des bourses d'études dans certaines filières littéraires des universités publiques continue de susciter des réactions. Une décision qui pourrait avoir des conséquences sur l'orientation de nombreux étudiants, notamment ceux qui souhaitent poursuivre leurs études dans les domaines des lettres et des sciences humaines. Docteur Aman Adjagbo, chef département des lettres modernes de la Flash de l'Université de Parakou, était dans le bulletin matinal. Et pendant ce temps, c'est une partie de la voie reliant le Carrefour KFIS au marché dépôt de Parakou qui est dans un état de dégradation très avancé. Nid de poules, crevasses rendent la circulation difficile. Une situation qui inquiète les riverains et usagers, d'autant plus que des accidents de circulation ont été produits sur cette route. Vous avez eu des témoignages dans le 7h.
0: Vous avez suivi bien d'autres rubriques et il est 8h maintenant. On se retrouve après.
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5: C'est une évidence et c'est bien clair sur Fraternity FM, la longueur d'avance, c'est une évidence. Vous êtes dans la transition, la deuxième partie du grand direct de l'information de ce vendredi 14 août 2026. Dans la deuxième partie aussi bien meublée que la première, vous aurez droit d'un instant à l'autre au moment fatidique, c'est-à-dire le débat fait de société. Ce vendredi, on s'intéresse à un sujet qui vous intéressera certainement. Suffit-il d'aller à l'école pour réussir dans la vie? Et pour en parler, je suis avec deux débatteurs ici en studio. Epiphane Chabi, bonjour.
6: Bonjour Louis Chabalou.
5: Également Karine Diagui, bonjour.
7: Bonjour Louis Chabalou.
5: Il sera question également ce matin de la question, bien entendu, d'actualité faite de l'Inyama Savalou. Impact touristique et économique, on en parlera dans l'entretien que nous vous proposons dans cette deuxième partie. Eh bien, Babylas Baguidi, président de l'organisation non gouvernementale Prisonniers sans frontières, revient. Vous l'avez suivi dans la première partie, mais ce n'est qu'une petite partie de l'entretien que vous a servi. L'intégralité est à suivre dans cette deuxième partie du grand direct de l'information. À suivre également le magazine que nous vous proposons, lié bien entendu à la célébration de l'indépendance. Vous savez, nous sommes dans le mois d'août, 66 ans d'indépendance au Bénin. Le regard de la jeunesse sur l'évolution du pays est à suivre. À suivre bien d'autres rubriques. C'est la charpente de cette deuxième partie du grand direct de l'information.
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5: L'équipe n'a pas changé. D'abord, aux manipulations techniques, on retrouve. Il s'appelle Christian Avocet, tiens, c'est bien ça. Il a assuré les manipulations techniques depuis 6h15. Également ici, avec nous, et derrière la caméra, son nom c'est Marouane Bouégui du CEFIMA. Le CEFIMA, le centre de formation et d'initiation au métier de l'audiovisuel, centre de formation de Radio Fraternité. Je l'annonçais ce matin, on va faire un un débat plus ou moins intéressant. On va parler de la vie et de l'école. Suffit-il d'aller à l'école pour réussir dans la vie? Le débat fait de société de ce matin, on en parle avec Karine Diegui, habituée de ce plateau également, Epiphane Chabi, qui pratiquement est, c'est le nouveau du plateau. Alors, on va installer le décor. On donne d'abord la parole aux anciens. Et par respect, bien entendu. Karine Diegui, alors dites-nous pour commencer, puisque vous êtes...
2: À l'ancienne.
5: Voilà. Dites-nous, vous êtes allé à l'école. Vous connaissez bien de personnes qui sont également allées à l'école. Et vous avez, disons, observé également la fin du cursus scolaire de ces personnes, leur insertion dans la vie professionnelle, que ce soit des personnes plus âgées que vous ou des personnes moins âgées que vous. Alors, dites-nous aujourd'hui, est-ce que vous pensez que quand tu ne vas pas à l'école, c'est que tu ne réussis pas ta vie?
6: D'abord, je dirais non. C'est pas parce que vous n'êtes pas allé à l'école que vous n'allez pas réussir dans votre vie. Mais il faut dire que l'école, aller à l'école, c'est également une bonne chose. Quand on va à l'école, on acquiert beaucoup de connaissances. Et il faut dire que ces connaissances également ne nous permettent pas forcément de s'en sortir dans la vie, parce que dans la vie active également, on apprend des compétences, ouais, qui sont différentes, hein, des connaissances, des compétences qu'on acquiert dans la vie active. Mais il est essentiel d'aller à l'école d'abord. Ouais. En allant à l'école, on acquiert des diplômes. Il y a par exemple, hein, quand vous devez postuler pour un emploi, on va vous demander, vous avez quel diplôme d'abord? En plus de ça, on va vous demander quelles sont vos compétences. Oui. C'est pas dans, c'est vrai qu'il y a de ces métiers où on va vous demander quel est votre diplôme d'abord.
5: C'est d'abord les compétences.
6: Oui, les compétences. Mais c'est bon d'avoir d'abord le diplôme. Mm-hmm. Puis, puis les compétences, cela en fait vous permet, voilà, de booster vos chances,
5: oui,
6: voilà, d'être retenu pour
5: ça vous permet de booster vos chances ou peut-être que ça vous permet d'être complet, si oui, je peux le dire,
6: oui,
5: comme ça.
6: Oui.
5: Vous avez les rudiments reçus dans le cadre scolaire, oui, et vous avez également, je ne sais pas si je dois appeler ça des conseils de la vie, des compétences,
6: oui,
5: les compétences comme vous l'avez dit, oui, et là ça vous permet d'être au complet.
6: Au complet.
5: Je poursuis avec vous avant de retrouver Epiphane Chabi. Je ne suis pas allé à l'école. Moi, je n'ai pas eu la chance d'aller à l'école. Peut-être que j'ai fait une formation en artisanat, peut-être que j'ai suivi, c'est pas autre chose qui me permet de gagner ma vie. Est-ce que ça veut dire que je suis pas complet et que voilà, moi je suis différent des autres de la société?
6: Non, ça veut pas dire que vous êtes différent des autres de la société, parce que on connaît, hein, dans notre société, dans la vie active, on connaît beaucoup d'artisans qui sont très bien placés aujourd'hui. Oui. Malgré qu'ils n'ont pas été à l'école ou bien malgré qu'ils n'ont pas eu de grands diplômes comme d'autres personnes, mais qui ont su vraiment s'adapter, voilà, à l'évolution de la société. Il y en a qui n'ont pas été à l'école longtemps, voilà, qui n'ont pas eu la licence, le master, même le bac, mais qui s'expriment très bien. Mais c'est parce qu'ils ont appris ces compétences sur le tas.
5: Okay.
6: Il y en a, c'est parce qu'ils se sont fait former sur le tas également. Donc, c'est-à-dire que on a beaucoup d'entrepreneurs, d'artisans, en tout cas des gens qui font des métiers de la main, qui ont vraiment, vraiment, vraiment réussi leur vie. N'empêche que c'est vraiment important, même quand on n'a pas été très loin à l'école et qu'on sait qu'on va, on a déjà tout le nécessaire dans la vie en termes de moyens financiers, voilà, de prendre.
5: Non, mais c'est bien d'aller à l'école parce que ça nous civilise,
6: oui,
5: n'est-ce pas?
6: Oui, oui, ça vous civilise et ça vous permet également, c'est de ça que je parlais,
5: oui, j'ai compris.
6: Il faut vraiment aussi également apprendre également les bases, voilà, de la société, de ce qu'il faut, voilà, pour, il y a de ces lieux où tu sais quand vous allez, vous devez de vous comporter de telle manière, mais quand vous ne l'avez pas appris, vous ne le saurez pas.
5: C'est ça. Alors, pour Karine Diegui, l'école est d'une grande importance, mais il ne suffit pas d'aller à l'école pour estimer qu'on a réussi sa vie ou pour estimer qu'on a toutes les chances de réussir dans notre vie. Alors, mais Epiphane Chabi, on reprend le débat autrement avec vous. Réussir sa vie, c'est quoi?
2: Pour moi, réussir sa vie, c'est d'abord faire son propre bonheur. Mm-hmm. Si vous arrivez à faire votre propre bonheur, vous avez peut-être une ambition que vous atteignez. Vous savez, quand on est jeune, on se fixe des objectifs. Je veux vivre peut-être dans une maison de tel standing, je veux avoir tel nombre de véhicules, je vais vivre dans telle condition avec ma famille. Moi, c'est réussir sa vie, tout simplement. Je vais vous donner l'exemple d'un Camerounais, Baba Amadou Dampoulo. Vous pouvez chercher. Il fait partie des hommes les plus riches de l'Afrique subsaharienne. C'est un éleveur de bovins, simplement, qui n'a pas été à l'école. C'est quand il a, je vais le dire comme ça, intégré, fait réussir sa vie, qu'il a commencé maintenant par s'investir dans l'instruction, apprendre certaines choses, commencer par aller en Europe, et ainsi de suite. Donc, c'est pour vous dire que ce n'est pas forcément aller à l'école aujourd'hui, parce que vous savez, demander à des vieilles personnes qui vivent encore, comment est-ce que nos grands-parents ont vécu par le passé. Ce n'est pas des gens qui étaient instruits, ce n'est pas des gens qui étaient allés à l'école, mais qui ont réussi à se faire des milliards antigriffes. Mmh. Celui dont je parle, le Camerounais, c'est l'une des plus grandes fortunes de l'Afrique francophone, de l'Afrique subsaharienne, qui s'était tapé près de 600 milliards de francs CFA juste par la vente des bovins. Vous allez me dire, Louis Chabalo, que cette personne-là n'a pas réussi sa vie. Il a véritablement réussi sa vie.
5: Même s'il n'a pas réussi sa vie, il a eu beaucoup
2: d'argent. Il a eu beaucoup d'argent. Et aujourd'hui, je vous l'assure, réussi sa vie pour beaucoup de personnes, pour pratiquement 50 ou même un peu plus de 50% des personnes qui nous écoutent ce matin. Réussir sa vie, c'est avoir de l'argent. Parce que on vous dira que quand vous avez de l'argent, vous arrivez déjà à atteindre un certain objectif. Vous voulez par exemple vous acheter une voiture tout de suite, vous avez de l'argent, vous tapez du poing sur la table, vous dites bon, je veux peut-être la nouvelle sortie de la Range Rover de telle marque, et le véhicule tombe chez vous. Mais tous ceux qui sont à côté de vous vous diront que vous avez réussi sa vie. Mais ça tient également d'un objectif personnel. Réussir sa vie, il y en a qui ont de l'argent, qui ont presque tout dans leur maison, mais qui se disent qu'ils n'ont pas réussi parce que peut-être leur objectif, quand ils grandissaient, quand ils ont commencé par connaître, je vais dire, la vie, comme on le dit chez moi, c'est peut-être aider un certain nombre de personnes. Oui. C'est peut-être arriver à atteindre un objectif, pas forcément dans le domaine financier. Non,
5: mais on va pas aller loin. Tu as beaucoup d'argent, celui dont vous parlez, le Camerounais par exemple, mais il se fait par exemple qu'il n'a pas d'enfant.
2: Voilà. Là, il se dira peut-être qu'il n'a pas réussi sa vie. Il vous dira, je n'ai pas réussi ma vie parce que son objectif, c'est peut-être d'avoir beaucoup d'enfants et qu'on a contrario, il a beaucoup d'argent. Donc, je pense que ça tient d'un objectif. Si vous, par exemple, Louis Chabalo, vous vous réveillez un matin, vous vous dites, bon, moi, dans ma vie, tout ce dont j'ai envie, c'est construire peut-être une maison à Boycon, une maison à Calavi, une maison à Parakou, une maison à Natitingou. Et vous pensez que c'est
5: Comment vous rentrez dans ma tête, vous parlez de mes rêves, là.
2: Et si vous pensez donc que c'est pour vous la façon de réussir sa vie, je crois que si vous finissez, vous n'avez rien à en vouloir à quelqu'un qui a peut-être 10 000 véhicules ou qui a peut-être une entreprise qui lui brasse des centaines de millions par jour. Donc, moi, je crois que ça tient d'un objectif.
5: Quand on va à l'école, quand on est scolarisé, en quoi ça pourrait aider à atteindre, vu que la définition que vous donnez, ça va d'une personne à une autre. La réussite est relative, la réussite dans la vie. Si je dois m'en tenir à votre définition, mais comment est-ce que l'école peut aider alors à atteindre cette réussite-là si chacun a sa vision et sa perception de sa réussite?
2: Je vais prendre l'exemple simple de certains joueurs africains d'antan, qui n'avaient pas donc le niveau exigé et qui malheureusement n'ont pas pu évoluer dans de gros clubs de football. Vous savez, aujourd'hui, même quand vous avez le talent, il vous faut un certain nombre de diplômes. Je pense que Karine en parlait tout à l'heure, parce que quand vous êtes instruit, ça vous permet de percevoir beaucoup plus les choses de façon, je vais dire, beaucoup plus positive que quelqu'un qui n'est pas instruit. Aujourd'hui, par exemple, ce matin, vous vous rappelez, dans le mini-débat, on a parlé de l'intelligence artificielle. Vous avez quelqu'un qui maîtrise très bien l'informatique, mais quand vous lui dites intelligence artificielle, il n'en connaît rien. Mais quand on mettra quelqu'un d'autre à côté de lui qui maîtrise très peu l'informatique et qui a des aptitudes en intelligence artificielle, tout de suite, c'est l'autre qui est de l'autre côté qu'on va chercher, parce qu'on se dit qu'il a des aptitudes qui dépassent peut-être l'autre qui est en face de vous. Donc, c'est peut-être l'avantage. L'avantage, c'est que quand vous êtes instruit, vous avez donc cette possibilité-là de maîtriser des choses au-delà de quelqu'un qui n'est pas instruit. Il n'est pas instruit, par exemple, vous mettez devant, vous lui dites de lire tout ce qui est écrit derrière vous ici, il sera incapable de lire, mais il a des compétences, il a pratiquement tout, il peut faire ce que vous lui demander, mais le simple fait de ne pas pouvoir lire constitue un frein pour lui. Et donc, quelqu'un qui sait peut-être lire doit être à côté. Et donc, on préfère celui qui sait lire et qui ne maîtrise pas à 100% donc la chose.
5: Comme le disait Karine, il vaut mieux donc être complet.
2: Oui, il faut être complet. Mais parfois, tel que je l'ai dit aussi à l'entame, je crois que ça dépend de vos objectifs. Si vous, vous ne voulez pas aller dans un domaine là où l'instruction est nécessaire et que vous pensez que vous avez peut-être le mécanisme de vous trouver donc des centaines de millions par mois, des centaines de milliards par mois, ça n'a rien à voir avec quelqu'un qui est instruit et qui attend dans un bureau pour prendre 160 000 francs le mois. Et donc, c'est là la différence aussi. Donc, ça dépend à un certain moment. Si moi, par exemple, je ne suis pas instruit et que je vends peut-être des poulets à la fin de chaque mois et je fais mon économie, je fais donc une très belle économie, mais je suis capable d'aller chercher celui qui est instruit, le mettre à côté de moi pour dire, bon, viens me lire telle chose. Et il vous lira la chose et vous payez. Il est instruit, lui, il est instruit et peut-être qu'il ne réussira pas sa vie comme vous qui n'êtes pas instruit. Donc, je crois que ça va de pair. Donc, quand vous êtes complet, il y a son avantage. L'avantage, c'est que vous avez tout de suite la possibilité donc d'aller sur le marché de l'emploi. Parce que c'est ça aujourd'hui, le marché de l'emploi, on a besoin des personnes qui sont complètes. Des personnes à qui on ne reproche pratiquement rien en termes de connaissances, en termes de maîtrise. Vous venez ici dans ce studio de Louis Chabalo, vous savez présenter, vous savez écrire un papier journal, vous savez écrire un article de presse écrite, vous savez écrire un commentaire télé. Vous pouvez monter, vous pouvez cadrer sur le terrain tout de suite dès que vous déposez votre dossier dans une entreprise. Mais votre profil est le premier qui frappe à l'œil et on se dit non, lui, il est complet, il a tout. On n'a pas besoin d'aller chercher quelqu'un, par exemple, qui sait seulement faire le montage, mais qui ne sait pas cadrer. Ça fait une dépense en plus pour l'employeur qui va dire, bon, je vais devoir payer deux personnes, alors qu'avec vous, on peut peut-être voir les choses et vous payer donc la moitié du salaire de l'autre qui va, comment on appelle ça, qui va s'ajouter donc à vous votre émolument. Donc, je crois que ça dépend de l'objectif que vous vous fixez. Si vous désirez dans votre vie vous faire rien que de l'argent, il y a la possibilité aujourd'hui de ne pas être instruit, de vous faire beaucoup d'argent. Mais l'instruction, ce n'est pas forcément aller à l'école tel que les gens le pensent. Louis Chabalo, il y a également des formes, je vais dire, d'instruction aujourd'hui où vous n'avez pas besoin de savoir lire. Parce que quand on dit instruit, tout de suite, les gens voient qu'il faut aller à l'école et savoir lire en français ou en anglais. Ce n'est pas forcément ça. Il y a des gens qui vont faire des écoles d'alphabétisation.
5: Oui, vous savez, il y a la pédagogie à l'école, mais il y a l'andragogie aussi pour des personnes
2: exactement.
5: Qui ont envie d'étudier.
2: Et ces personnes-là, moi, j'ai eu la chance, par exemple, je ne vais pas faire de promotion à une ONG, je préfère tel ou non, qui instruit des vieilles personnes, vous avez parlé de ça, l'andragogie, en langue nationale. Lui, il s'est dit, bon, j'ai fini tout ce que j'ai à faire, mais il me manque une seule chose. Je n'arrive pas à écrire en ma langue. Peut-être que le secteur dans lequel il est, il a juste besoin de savoir écrire en bariba, en fond, en dindi, en nago, ainsi de suite. Et il arrive à le faire. Et tout de suite, il n'a rien à avoir avec quelqu'un qui a un agrégat, peut-être quelque part, ou quelqu'un qui a un CIO d'une entreprise, parce que lui, son besoin, c'est savoir écrire en sa langue. Et il réussit. Et vous allez le voir, il vit mieux que quelqu'un qui a le doctorat, qui est professeur d'une université. Donc ça dépend. Moi, je me dis, on n'a pas forcément besoin d'être instruit. C'est d'avoir juste le background nécessaire dans le domaine dans lequel vous êtes. Quand vous avez ce au grand là, le reste, je crois que ça vient comme de l'eau de roche.
5: D'accord. Eh bien, et Karine Diaghi, quand on se dote de cette mentalité-là où et désormais on est conscient qu'il ne suffit pas d'aller à l'école pour réussir sa vie, qu'est-ce que ça pourrait changer dans notre quotidien?
6: Ce que cela pourrait changer déjà, c'est de voir même la réalité en face. Mm-hmm. On voit beaucoup de diplômés sans emploi actuellement.
5: Oui.
6: Cela devrait déjà nous interpeller sur le fait que ce n'est pas seulement aller à l'école qui vous garantit un emploi ou bien qui vous permet de réussir.
5: Vous savez à quoi ça me fait penser?
6: Non.
5: Je vois des gens qui vont à l'école, qui étudient tellement, parce que tu as le bac, ça fait du CI en terminale, je ne compte pas le niveau de maternelle, ça doit faire 13 ans environ. Mmh. Tu dois aller à l'université, tu dois faire 7 ans pour un doctorat avec les pauses, parce qu'il y a des pauses dedans. Et donc, tu finis au bout de ça et tu as un doctorat. Alors que lui, il n'est jamais allé là-bas, il n'a pas fait tout ça, il est docteur honoris causa. Comme toi, alors que toi, tu as fait tout ce parcours. Est-ce que finalement, quelqu'un ne s'est pas donné trop de mal pour avoir le même diplôme ou alors le même titre que quelqu'un qui peut-être a juste impacté sa société, qui a fait une action qui était voilà, très appréciée dans sa zone? Là, je pense que ça vous rejoint, ça conforte votre argumentation.
6: Oui. Il faut dire que bon, c'est vrai que moi, je ne fais pas la promotion de ces personnes-là qui vont pas réellement à l'école, mais qui obtiennent leur diplôme. Moi, je ne veux pas faire de cette promotion. Mais c'est de dire que aller à l'école, c'est bien, mais acquérir également d'autres compétences permettre réellement de réussir. On a connu beaucoup de personnes.
5: C'est obligatoire d'aller à l'école.
6: Oui. Mais pas, je n'ai pas dit d'aller très loin à l'école. Je n'ai pas dit de faire 20 ans à l'école juste pour réussir, non. On connaît des gens, par exemple, où, quand on était au collège, ces personnes n'excellaient pas en tant que telles et qui ont même dû abandonner. Mais aujourd'hui, et certainement, ils ont dû embrasser un secteur de l'artisanat, mais aujourd'hui, ces personnes-là, mais parfois, même quand c'est chaud, on est tenté d'aller vers eux pour dire « Ah, est-ce
5: on dit mon frère.
6: Mon frère, vraiment. Ah, on était ensemble avant et on a... C'est-à-dire que c'est pas forcément aller à l'école, mais il faut quand même aller à l'école.
5: Oui,
6: il faut
5: vous insistez sur ce fait-là. Aller à l'école, c'est très important.
6: Oui, aller à
5: même
6: à l'école,
5: si ce n'est pas qu'on est allé au niveau, je veux dire, de.
6: Comme ça.
5: On est docteur, professeur d'université ou même un master. Mm. Mais c'est nécessaire d'aller, je veux dire, avoir des rudiments.
6: Oui.
5: D'apprendre à vivre en société, par exemple, les bonnes manières. Parce qu'à l'école, c'est des notions de morale, de civisme parfois. C'est vrai, aujourd'hui, on a changé la dénomination de ces matières-là, mais on parle toujours, on donne toujours des notions de civisme, de morale aux apprenants. Mm. Alors, est-ce que désormais, à l'école, on doit nous apprendre également, et puis Fanny, je vous adresse cette question, qu'il ne suffit pas de venir là, dans ce cadre-là, pour espérer réussir totalement sa vie. Est-ce que vous estimez, par exemple, qu'à l'école, on ne nous donne pas les rudiments qu'il faut pour qu'on arrive à faire le distinguo entre ce que l'école représente réellement dans notre vie et ce qu'on doit pouvoir se mettre dans la tête pour réussir réellement?
2: Aucun enseignant à l'école ne vous dira, Ulrich Abalo, voici ce qu'il faut faire pour avoir de l'argent.
5: Voilà.
2: Personne, même à l'université. Je ne sais pas s'il y a cette filière-là, par exemple, où on vous dit, voici ce que tu dois faire pour avoir des milliards.
5: Non.
2: Non. On peut peut-être vous donner le chemin en disant, votre domaine, vous pouvez faire telle chose. Oui. Mais personne ne vous dira que si vous le faites, voilà le contour par lequel il faut passer pour se brasser de l'argent. Les gens ne sont plus dans cette logique-là. Il y en a plusieurs. Il y en a plusieurs qui, à un certain moment, ne sont même plus dans la logique de « je dois aller à l'école ». Je vais prendre le cas, en tout cas, un exemple qu'un ami m'a donné, qui a été enseignant au Niger pendant plusieurs années. Il me faisait comprendre qu'au Niger, la plupart des parents viennent leur dire « j'envoie mon enfant à l'école juste parce que je veux qu'il sache compter l'argent, c'est tout ». Si il sait compter 1000 francs, 2000, 3000 et il sait faire la différence entre 5000, 10000 et que il sait faire juste le petit calcul pour savoir que quand on donne 10000 et qu'on fait un achat de 2000, on retourne 8000, le parent dit bon, c'est bon déjà pour lui. Tranquillement. Il n'a pas besoin que l'enfant passe tout son temps à le cursus dont vous parliez tantôt, 13 ans ici, 6 ans de l'autre côté, ça fait 19 ans, vous voulez continuer à l'université, peut-être vous voulez faire 7 ans, ça vous fait 26 ans à l'école Ulrich Abalo. Pendant que vous passez 26 ans, lui qui est en train de faire la différence entre 10 000 et 2 000 et 8 000, il a déjà une économie. Il a déjà construit quelque chose. Et vous vous retrouvez à aller louer chez lui. Parce que vous êtes peut-être étudiant. Et lui, il est déjà parti. Il vous attend. J'ai entendu tout à l'heure Karine qui disait que parfois on a d'autres amis qui ont raccroché, qui sont devenus artisans. Et parfois même quand ça chauffe, vous êtes tenté même d'aller vers eux pour leur dire. Parfois même.
5: C'est pas tenté,
2: oui,
5: ça.
2: On le fait. Mais vous posez même la question de savoir parfois, vous vous dites, mais pourquoi j'ai été sérieux à l'école? C'est la question que moi je me suis posée
6: tout
2: un jour.
6: Ça pour ça.
2: Donc tout ça pour ça. Donc quelque part.
5: Non mais là, comme Karine l'a dit, on ne fait pas forcément la promotion.
2: De la médiocrité.
5: Mais oui. Honnêtement, on se pose la question parfois.
2: Oui, on ne fait pas la promotion de la médiocrité, ça il faut le dire. Mais parfois vous vous dites, vous allez à l'école. Elle a parlé tout à l'heure d'un fait également qui est très marquant.
5: Oui.
2: On a plein d'amis aujourd'hui qui ont fini, qui sont bien diplômés, mais qui sont à la maison.
5: Oui.
2: Dont les diplômes, je préfère le dire comme ça, sont obsolètes aujourd'hui.
5: Simplement.
2: Leurs diplômes ne peuvent servir à rien. Non. Alors qu'ils ont, vous entendez les gens vous dire, j'ai le master.
5: Non, dans le temps, eux, ils n'avaient pas les masters. Ils avaient les
2: maîtrises, justement. Maîtrises. Ils vous diront, j'ai la maîtrise en. Et aujourd'hui, le domaine dans lequel la maîtrise n'existe plus.
5: C'est caduque.
2: C'est caduque, il ne peut plus rien faire. Il est obligé de se reconvertir. Vous voulez dire maintenant que cette personne-là est allée à l'école, mais elle n'est pas heureuse. Vous n'êtes pas heureux. Et ils sont obligés de se reconvertir. Qu'est-ce qu'ils deviennent? Des vendeurs ambulants, soit un conducteur de taxi moto, où ils se créent une entreprise là avec des prêts au coût, ainsi de suite. Et c'est toujours cette logique-là. Donc moi, je crois qu'aucune école au monde ne vous apprend comment devenir riche. C'est la vie qui vous apprend à devenir riche. Et aussi, il y a le facteur que beaucoup de personnes n'aiment pas. Moi, j'ai rencontré un entrepreneur, bon, un jeune qui a pratiquement 36 ans, mais qui aujourd'hui n'a rien à envier à un député béninois, Ulrich Abalo. Il dit, la chance, ça n'existe pas. Vous, vous créez vos opportunités.
5: Oui.
2: Vous êtes sérieux, vous créez vos opportunités. Vous pouvez vous coller à quelqu'un et même vous vous relevez. Moi, j'ai connu plein de personnes aujourd'hui qui sont restées avec des gens, excusez-moi l'expression, entre griffes, pas trop lettrés, mais qui ont des milliards de francs CFA. Mais ils ont su, ils ont très tôt abandonné l'école et sont restés aux côtés de ces personnes-là. Ils ont appris doucement, doucement, comme on le dit chez moi, doucement, doucement, doucement, doucement. Aujourd'hui, mais quand vous allez chez eux, ils n'ont rien à envier à quelqu'un qui a un doctorat.

0: Mais il n'y a pas de souci, viens. Et puis il me fait un prêt. Et quand je trouve, parfois même il me dit je paye de façon séquencée parce que je ne peux pas lui rembourser tout de suite la somme que lui est allé chercher dans la chambre pour venir vous remettre comme ça. Là, il est incapable de lui payer ça alors que à l'université. Mais attention, quand il passe, tous les étudiants ont envie d'être comme lui. Tout le
1: Voilà.
0: monde a envie de se comparer à lui. Mais à l'intérieur, vous ne savez pas ce que ça fait. C'est ce qui fait qu'aujourd'hui beaucoup de personnes pensent, Eloïse Abalo, que c'est la politique qui est la seule voie par laquelle il faut réussir. C'est parce que dans nos différentes écoles, dans nos centres de formation,
1: On ne nous apprend
0: on ne
1: pas.
0: nous apprend pas réellement je vais dire, à contrer la vie. C'est
1: Oui.
0: ça, parce que quand vous voulez être riche, quand vous voulez avoir votre bonheur, c'est qu'il faut être, il faut pouvoir contrer la vie. Il faut pouvoir aller contre. Parce que tout de suite, vous voyez ce que ça devient aujourd'hui, le terrain de l'emploi. Mais quand vous êtes quelque part, qu'est-ce que vous faites vous-même personnellement au-delà du salaire que vous prenez là? Qu'est-ce que vous faites pour avoir quelque chose à
1: Par exemple,
0: côté?
1: ce que vous évoquez là, ça m'intéresse
0: Voilà.
1: bien parce que j'ai comme l'impression que les gens continuent aujourd'hui de croire que pour se trouver un emploi, il faut dire j'ai l'honneur de venir très
0: Non.
1: respectueusement solliciter auprès de votre haute bienveillance, alors qu'on ne trouve plus du travail comme ça.
0: Malheureusement, c'est
1: Montre
0: révolu.
1: tes
0: C'est tes
1: compétences
0: compétences sur le terrain.
1: et intéresse
0: C'est
1: l'employeur.
0: tout ce que l'employeur veut. Même quand vous êtes aux côtés d'une personne qui n'est pas lettrée et qui a une entreprise, tout ce qu'il recherche, Eloïse Abalo, c'est que vous lui apportez de l'innovation.
1: Justement.
0: Et lui, il a eu son idée en créant peut-être son organe de presse. Je prends cet exemple-là. Vous allez le voir un matin, vous lui dites, patron, on ne fait rien que de la radio. Ou on ne fait que rien que de la presse écrite. On écrit seulement et puis ça s'arrête là.
1: Oui.
0: Moi, je propose qu'on aille au-delà.
1: Qu'on
0: Et
1: fasse tête.
0: vous lui faites des propositions concrètes. Je vous assure, même s'il a le milliard à investir là-dedans, il va le faire parce qu'il va se dire, tentons le coup, voir. Mais quand ça marche,
1: C'est
0: c'est là
1: fini.
0: que certaines personnes profitent en même temps pour devenir. Vous voyez des gens qui ont leur entreprise, mais qui, 10 ans, 12 ans après, vous voyez, c'est l'un de ses anciens collaborateurs qui devient actionnaire de la société, non pas
1: Oui,
0: son enfant.
1: parce qu'il voit que la personne, je veux dire, s'est appropriée, s'est imprégnée
0: Vous
1: véritablement
0: prenez
1: de son
0: l'entreprise
1: idée
0: comme
1: de
0: pour
1: départ.
0: vous. Allez chercher. Aujourd'hui, j'ai l'honneur, ne vous donne rien.
1: Non, apparemment, j'ai
0: Pre
1: remarqué
0: pre
1: moi.
0: prenez un exemple. On lance un recrutement où on vous dit qu'on recherche 100 personnes. Vous savez le nombre de personnes qui déposent parfois les dossiers?
1: Non, mais c'est
0: Moi,
1: 5 000 personnes environ.
0: j'ai été pendant qu'on faisait la Spirana.
1: Non, je sais que vous avez eu peur, vous êtes revenu à la radio avec.
0: Le dernier, mais j'étais hébété. J'ai dit, je demandais au directeur départemental des enseignants maternels et primaires, je lui dis, mais combien de personnes on veut sur le plan national?
1: Y a
0: Il me
1: plein de.
0: dit, le nombre de dossiers récupérés dans le Borgou dépasse déjà le nombre qu'on veut sur le plan national. Alors que nous avons
1: Et on a
0: 12
1: 12
0: départements.
1: départements.
0: Et dans un seul département déjà, on a déjà plus que le nombre.
1: Alors, mais Karine, que faut-il faire pour inverser cette tendance-là? Parce que c'est comme si c'est une question de mentalité. C'est la mauvaise compréhension peut-être des réalités de notre vie, la vie que nous traversons, celle que nous vivons. C'est peut-être ça qui fait que peut-être, parfois, je veux dire, on passe à côté de ce qui est bien. On va à l'école, on gagne en connaissances, c'est vrai. On termine peut-être nanti de diplôme, mais parfois, on n'a pas le nécessaire pour s'insérer professionnellement. Qu'est-ce qui peut l'expliquer?
2: Qu'est-ce qui peut l'expliquer? Je ne saurais le dire. Mais ce que moi, je peux juste donner comme conseil, c'est l'école, c'est vrai, c'est bon d'y aller. Mais à côté, il faut également savoir qu'il faut acquérir d'autres
1: Non, mais
2: compétences
1: est-ce que vous ne
2: pour
1: pensez pas
2: pouvoir.
1: que dans le curricula de formation, par exemple, il faut trouver le créneau, il faut trouver des moments, des instants pour apprendre aux apprenants que oui, il faut mettre les notions qu'on vous donne ici en tête, mais ça ne suffit pas. Il faut aussi travailler votre tête pour vraiment vous insérer, tirer votre épingle dans cette vie-là.
2: Par rapport à cela, moi, je veux d'abord même faire une observation. Vous savez,
1: Allez-y.
2: au collège, on va au cours de 7 h à 13 h, de 15 h à 19 h.
1: Oui.
2: Imaginez qu'on fasse cela, même si ce n'est pas du lundi au vendredi, mais au moins du lundi au jeudi. À quel moment est-ce que. Et quand on rentre encore le soir, il faut déjà encore réviser les cours
1: Oui, mais il
2: pour
1: y a des
2: préparer la
1: exercices
2: journée
1: et
2: du
1: tout, oui.
2: lendemain. À quel moment est-ce que on aura vraiment le temps même de penser à apprendre d'autres compétences.
1: Donc il y a
2: C'est un
1: le
2: peu
1: temps qui...
2: compliqué, c'est paradoxal. Quand je m'assois souvent, je réfléchis, je dis, mais à cette allure, on nous a déjà habitués à ça, c'est de dire, voilà, tu vas à l'école du matin au soir du matin jusqu'à la fin de l'année
1: Ça
2: scolaire.
1: devient robotique,
2: C'est,
1: ça.
2: voilà, la routine même, finalement, je ne sais pas, ça ne permet pas, voilà, de même quand vous avez des opportunités, ça ne vous permet pas de vous ouvrir.
1: Je comprends.
2: Oui, pour apprendre ces compétences-là, c'est compliqué. Et moi, je ne sais pas ce que voilà, le Conseil national de l'éducation voilà, peut faire dans ce sens. les prochaines années à venir pour

0: Vraiment à alléger les heures de cours afin de permettre également aux élèves, parce que c'est pas facile. Imaginez, vous allez au cours
1: Non,
0: de la
1: mais vous
0: maternelle.
1: savez, il y a des risques dans ce que vous dites, Karine, parce que pendant que vous accordez à l'apprenant le temps d'aller se ressourcer autrement, d'aller apprendre autre chose que ce qu'on lui apprend à l'école, mais lui, il prend ce temps et il se retrouve dans des ghettos. Il prend ce temps et il se retrouve dans des dérives. Donc, parfois, les parents se disent, c'est mieux qu'il soit à l'école, je suis rassuré.
2: Non,
1: La plupart des avis.
2: oui, et sur ce sujet-là, je crois que j'ai entendu Karine dire tout à l'heure que comment on appelle ça déjà,
0: Conseil
2: le
0: national
2: Conseil national de
1: de
2: l'éducation
1: l'éducation.
2: pouvait faire. Il y a une réunion récente
0: Oui.
2: où ils ont voulu beaucoup plus miser sur l'enseignement technique.
1: Oui.
2: C'est une approche.
1: OK.
2: Mais on a une approche scolaire beaucoup plus dans l'enseignement général aujourd'hui qui ne permet pas véritablement qu'on forme des gens capables tout de suite après le bac d'être employables. Vous allez dans le système anglophone, par exemple, vous allez à l'école le matin. Le soir, vous vaquez à une occupation.
1: Oui.
2: Soit vous allez dans un atelier de coiffure, soit vous êtes chez un
1: Très
2: soudeur,
1: bien,
2: soit.
1: l'occupation est bien
2: C'est
1: précise
2: bien
1: là.
2: précis. Vous remplissez des fiches. Mais quand vous voyez aujourd'hui les écoles nigérianes, c'est vrai, on garde les enfants jusqu'à 14, c'est parce qu'il n'y a pas cette possibilité-là de peut-être leur offrir cette insertion, je vais dire, socio-professionnelle,
1: Des temps
2: mais
1: d'atelier.
2: d'atelier. Mais quand vous allez dans des systèmes qui le font, même quand en Europe, quand vous regardez les films parfois, vous voyez des enfants qui vont à l'école le matin, mais qui le soir doivent soit aller jouer au tennis, soit doivent aller dans un centre sportif pour faire du foot, soit doivent être dans une école de cuisine, ainsi de suite. C'est que chacun a quelque chose qui l'exerce. C'est juste après. Et donc, quand l'enfant se rend compte qu'il n'est peut-être pas trop bon pour aller à l'école, tout de suite il dit à ses parents, j'ai compris que je me sens très bien dans la cuisine. Et il continue dans la cuisine jusqu'à peut-être finir sa formation. Et voilà, et il devient chef
1: Non, mais
2: cuisinier.
1: je remarque aussi quelque chose, je veux dire, et chez certains parents, et moi, ça me met carrément, je dirais, hors de moi-même. L'enfant dit, bon, moi, je ne veux plus aller à l'école, j'ai dit, ah, le BEPC, non, je suis au niveau quatrième, je veux être cuisinier, non, je veux être mécanicien, mais ça scandalise les parents. Moi, je vais investir mon argent et toi, tu vas être mécanicien. Bon, c'est pas pour fustiger le métier
2: Oui,
1: de mécanicien, je prends un exemple en fait.
2: il y a un
0: En fait,
2: exemple, il y a un exemple que je vous donne, Karine, si vous permettez
1: oui,
2: rapidement.
1: allez-y, il n'y a plus pas.
2: Un jeune que je connais très bien, qui est devenu artiste aujourd'hui, un Béninois, le nom m'échappe, qui est allé, c'est le vœu de ses parents, c'est qu'il devienne médecin. Il va en France, il étudie, il revient avec le doctorat, toute la spécialité, il dit à son papa, tiens ton diplôme, c'est ce que tu as voulu de
1: Un
2: moi.
1: médecin?
2: Un médecin,
1: Et qui voulait être artiste.
2: pour lui, c'est devenir artiste ou manager d'artiste.
1: D'accord.
2: C'était son idée.
1: J'ai reçu Pascal Todinou en
2: Oui.
1: émission, c'était à Cotonou, mais il m'a dit que ça s'est passé avec son enfant.
2: Voilà.
1: Il a obligé l'enfant à être médecin, et l'enfant finit, il dit, prends ton
2: Il
1: diplôme,
2: revient avec
1: il veut
2: le
1: être
2: diplôme.
1: journaliste, son enfant veut faire la
2: Il
1: communication.
2: revient, il donne le diplôme à son papa et lui dit, tiens, c'est ce que tu m'as demandé.
1: C'est bon.
2: Tiens ton diplôme, c'est bon, je suis médecin. Je suis
1: D'accord.
2: médecin de nom, mais je n'exerce pas.
1: Tu es satisfait?
2: Je repars maintenant en France parce que j'ai créé mon réseau là-bas et je sais que je pourrais rapidement. Quelqu'un a dit, restez là où vous vous sentez le plus à l'aise. C'est la première chose.
1: C'est même ça la
2: C'est la
1: réussite.
2: première chose qui vous fait votre réussite.
1: Oui.
2: Si vous êtes ici, vous pensez que bon, je suis peut-être dans une entreprise à cause du salaire. Vous ne pouvez rien faire avec
1: Non,
2: ce
1: tu ne
2: salaire.
1: réussiras
2: Vous
1: pas.
2: ne réussirez pas. D'abord, un, vous n'êtes pas épanoui. Vous vous réveillez le matin. Oh, je vais encore dans ce boulot-là. Qu'est-ce que je vais faire
1: Mais
2: là?
1: si tu es là pour le salaire, ça veut dire que c'est la date où on donne le salaire, celui qui est le jour heureux de
2: Et
1: ta
2: tu es
1: victoire.
2: heureux parce que tu prends ton salaire
1: Donc
2: les
1: les
2: 15
1: autres.
2: jours qui restent.
0: Je
2: Non,
0: ne vois pas moi.
2: il faut être là où vous êtes heureux. Il faut être là où vous êtes heureux. Et moi, je crois aujourd'hui que les jeunes ne se mettent pas en tête que faire de longues études vous permet d'avoir de l'argent ou d'être heureux dans votre vie. Je n'encourage pas ceux
1: Ça,
2: qui veulent.
1: c'est très important ce que vous venez
2: Oui,
1: de dire. Répétez ça,
2: ceux
1: s'il vous
2: qui.
1: plaît.
2: Les longues études ne permettent jamais d'être heureux. Ceux qui veulent faire de longues études et qui ont peut-être l'ambition de devenir professeur,
1: Oui.
2: je veux dire, parce que ça ne s'acquiert pas du jour au lendemain le titre de professeur. Vous êtes docteur, vous passez de maître assistant, ainsi de suite, jusqu'à
1: Pour
2: devenir. Donc,
1: atteindre ce
2: ça,
1: niveau.
2: c'est leur objectif. Ils peuvent le faire.
1: Oui.
2: Mais il y en a
1: Et on en a
2: qui.
1: besoin dans les
2: On
1: universités,
2: en a
1: c'est
2: besoin,
1: vrai.
2: ça, c'est une
1: Mais tout
2: évidence.
1: le monde ne peut
2: Tout
1: pas
2: le
1: être
2: monde ne peut pas. Tout le
1: professeur.
2: monde ne peut pas être professeur. Tout le monde ne peut pas être ingénieur. Tout le monde ne peut pas être électromécanicien. Tout le monde ne peut pas être cela.
1: Oui.
2: Donc, chacun, dans sa tête, doit pouvoir se créer son propre bonheur. Moi, mon bonheur, je n'en vis pas de longues études, je vous assure. J'ai juste besoin d'avoir le minimum qui me permette d'installer mon propre bonheur. Et mon bonheur, c'est vivre avec ma famille.
1: Je reviens pour
2: D'accord,
1: écouter avec.
2: pour mon bonheur.
1: Oui, je veux savoir exactement c'est quoi votre bonheur, Epiphane. Et bien, c'est d'abord Karine qui va dire ses derniers mots, bien entendu, pour le compte de cette émission. Il ne suffit pas d'aller à l'école pour espérer réussir dans la vie, vous l'avez dit. Mais si vous devez donner un conseil aux auditeurs qui nous écoutent ce matin, ce serait quoi pour conclure ce débat?
0: Mon conseil, c'est il ne suffit pas d'aller à l'école pour réussir sa vie, mais il est important d'aller à l'école. Je vais vous donner un exemple. Mm-hmm. Si vous voyez dans le gouvernement Wadani actuellement, les ministres, les nouveaux ministres nommés, quand vous suivez, quand vous regardez le CV de la plupart de ces ministres, c'est des gens vraiment qui ont étudié. Cela ne veut pas dire qu'il faut forcément étudier pour espérer être ministre, mais non, mais...
2: Ah, tout le monde n'en vit pas la politique.
0: Voilà, hein. Mais étudier, avoir beaucoup de compétences vous permettre vraiment, voilà, permet vraiment aux gens de vous dénicher. Il y a des gens qui n'étaient même pas au Bénin, mais quand on a fait appel, qui sont venus ici. Donc, il faut aller à l'école, acquérir au moins un peu de compétences afin de réussir dans la vie. C'est ce que je dirais.
1: D'accord. Mmh. Merci pour vos précieux conseils, Karine Djegui. Également dans ce studio, on a Epiphane Chabi. Il nous parlait de sa perception, non pas sa perception du bonheur, de son bonheur à
2: oui,
1: lui.
2: Moi, mon bonheur.
1: Maintenant, vous ajoutez à ça votre conclusion.
2: D'accord. Je vais commencer par la conclusion en disant que chacun doit pouvoir d'abord s'asseoir, réfléchir à ce qu'il pense du bonheur.
1: Oui.
2: Qu'est-ce que vous pensez du bonheur? Le bonheur, est-ce que pour vous, c'est de faire de longues études? Mm-hmm. C'est d'étudier longuement et d'avoir un emploi qui puisse vous permettre de... D'abord, aucun salaire n'a jamais rendu quelqu'un millionnaire ou milliardaire parce que vous avez des tâches à assumer juste derrière. Donc, je crois que moi, je vais demander à tous les jeunes aujourd'hui, même en allant à l'école, d'avoir un œil sur l'entrepreneuriat, c'est-à-dire le côté professionnel. Qu'est-ce que je peux faire au-delà de mon diplôme que j'ai? Ça permet à beaucoup de personnes aujourd'hui d'avoir deux cordes à leur arc, pas seulement attendre forcément, parce qu'aujourd'hui, quand vous regardez le terrain, aujourd'hui, l'emploi il n'existe pratiquement plus. On crée l'emploi aujourd'hui. Donc, que les jeunes apprennent à créer l'emploi que d'attendre forcément qu'ils soient recrutés. Pour terminer, je crois, moi, mon bonheur, je vous le dis, je n'envisage pas de longues études. D'ailleurs, je m'en suis d'abord arrêté, je vais continuer peut-être après. Mon bonheur, c'est juste d'avoir le minimum pour prendre soin de moi, ma famille et créer mon cadre, mon espace où je n'aurai aucune difficulté à subvenir à mes besoins. C'est tout mon bonheur.
1: Alors merci.
2: Simplement.
1: Merci à vous, Epiphane Chavi. Ce qui fait moi mon bonheur, c'est que les auditeurs sont très nombreux à suivre ce débat.
2: Oui, c'est votre bonheur.
1: L'audimat me dit que les auditeurs sont très très nombreux à nous suivre ce matin. Et ça me rend heureux particulièrement. Et je dis merci à ces auditeurs. Alors, on va poursuivre, je vous l'avais promis. Et il faut bien entendu que vous suivez l'intégralité de l'entretien qu'on a réalisé avec Babylas Baguidi, président de l'organisation non gouvernemental Prisonniers sans frontières. On parlait avec lui déjà dans la première partie de ces repris de justice qui se donnent tout le mal qu'il faut pour retourner en prison. Comment on peut l'expliquer? Est-ce que la prison devient désormais un refuge pour ces repris de justice? On va marquer une petite pause, le temps de permettre à mes débatteurs de se retirer de ce studio et vous suivez après l'entretien que je vous propose.
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6: Président, bonjour.
7: Bonjour.
6: À peine grassé il y a une semaine, il tente de voler une pompe de forage sur un chantier en construction. Il se retrouve déjà en porte-à-faux avec la justice. Êtes-vous surpris par cette affaire?
7: Bon, mais il faut dire que moi, je ne suis pas surpris. Je ne suis pas surpris dans la mesure où il est gracié. C'est vrai qu'il y a une commission qui a statué, qui a regardé ce qu'il faut gracier. D'accord? Mais face à cela, quelles sont les dispositions prises pour qu'à leur sortie, ils puissent s'insérer? Je me suis posé la question de savoir maintenant. Lui, est-ce qu'il est de la commune où se trouve la maison d'arrêt en question? Quelle distance il doit faire pour aller chez lui? A-t-il des sous en poche pour se payer le voyage? Est-ce qu'il a de l'argent pour manger? Je ne sais pas quoi. Manger, se loger, acheter quelque chose pour des jours avant de pouvoir s'intégrer. quelles sont les dispositions pratiques prises pour l'accompagner. Oh, celui-là, peut-être que quand il était à l'intérieur, il faisait la lessive aux gens, il faisait les petits travaux, les petites corvées à l'intérieur, et on le payait, les gens lui donnaient des cadeaux, ça faisait qu'il n'arrivait plus à trop sentir le besoin. Et vous savez que quelqu'un qui a des besoins et qui ne trouve pas satisfaction, qu'est-ce qu'il peut faire? Il ne peut que dérober à la chose. Donc, quand il dérobe, c'est-à-dire, ce n'est pas que ça s'explique, mais c'est la réalité du terrain.
6: Oui, vous semblez avoir connu des cas comme ça par le passé. Ce n'est pas une première où des gens quittent la prison et préfèrent encore commettre un acte, un retour volontaire dans le milieu carcéral.
7: Oui, on est dedans avec eux tout le temps. Mais quelqu'un qui voit que sa date de libération s'approche et qui commence pas ménager ceux qui sont autour de lui,
6: oui,
7: et pour dire, bon, je laisse mon colis ici, je cache. Il y en a qui cachent leurs effets dans la prison, là. Mais celui qui se comporte comme ça, quelle est l'intention? Il sait qu'il revient dans quelques jours.
6: Ah ben, donc, il dit à ses collègues, attendez-moi, je reviens dans quelques jours.
7: Bon, bien, il rend ses effets, là, il confie à quelqu'un. Mais entre eux, ils échangent.
6: Oui.
7: Il dit, si je sors maintenant, qu'est-ce que je vais faire? Je n'ai pas où dormir. Ça fait peut-être 8 ans que je suis en prison, on ne sait plus où est la famille, est-ce qu'on ne sait plus quelles sont les conditions de dehors. Mais je sors là, je vais dormir où? Qu'est-ce que je vais manger? Qui peut m'accepter auprès de lui? Donc du coup, il regarde tous ces paramètres et il dit, bon, il vaut mieux que je revienne encore ici rester pour faire ces petits jobs à l'intérieur. Bon, il y en a qui s'installent comme s'ils ne veulent plus jamais sortir. Donc quand la date de libération s'approche, ça devient encore casse-tête pour eux. Et moi, je trouve que celui qui n'a rien à faire au dehors, si on ne l'accompagne pas depuis la prison, on ne l'assiste pas depuis la prison avant sa date de libération, pour le, je vais essayer de recueillir, je lui ai dit, pour le récupérer.
6: Il faut des conditions de réinsertion sociale.
7: Oui, oui, oui. Tant que ça là ne va pas exister, on peut libérer. Bon, donnez-nous 2 semaines et on verra combien vont retourner encore là-bas.
6: C'est les 369.
7: Non, non, ça là, il faut compter. Ça là, ce n'est même pas marchandé. C'est une réalité incontournable. Maintenant, moi, je dis, quand nous avons déjà cette liste-là, on sait ceux qui sont dans ces conditions. Mais on peut enquêter, on peut se renseigner pour voir de quelle localité ils sont. Est-ce que, avant de dire, bon, ok, vous pouvez prendre vos sacs et partir. Et vous, là, vous attendez. Vous, là, vous attendez. Et du coup, on va voir ce qu'on peut les aider à faire. Il y a des structures d'accueil qui peuvent les accompagner, même si c'est pour une semaine. Rester quelque part, qu'on contrôle un peu leur santé aussi. Parce que en venant en prison, il est venu avec des pathologies.
6: Oui.
7: Mais qu'est-ce qu'il a développé à l'intérieur? En sortant maintenant, on ne contrôle rien par rapport à sa santé. On le libère dans la nature. Oh là, les dégâts, sida ou quoi, hein, hépatite, tout ça là. On le libère, il s'en va. Quel est le suivi? Et maintenant qu'ils sont libérés, c'est vrai que ceux qui ont des familles, ceux qui ont les moyens, on peut les récupérer, on peut les accompagner, on peut les remettre en société. Mais celui qui n'a rien, je prends quelqu'un qui a paraku ici, qui est libéré et qui doit aller à Kalalé.
6: C'est compliqué.
7: Il est là, ça fait près de 3, 4, 5 ans, il n'a plus jamais eu de la visite. Qu'est-ce que vous voulez? Qu'il fasse quoi? C'est un peu ça, la réalité c'est ça. Donc il faut créer encore des conditions d'accueil, d'accompagnement et de réinsertion.
6: Et cette responsabilité-là incombe à qui?
7: Cette responsabilité incombe à plusieurs plans, à plusieurs choses, parce que les parents sont responsables de l'éducation de leurs enfants ou bien de leur famille.
6: Oui.
7: Donc, aller visiter permet de savoir déjà est-ce que l'intéressé peut bénéficier de ci ou de ça. Les ONG qui interviennent en milieu carcéral peuvent avoir les renseignements, les informations nécessaires, parce que quand on veut les assister, ce n'est pas qu'elles veulent sortir, mais c'est depuis qu'ils sont dedans là qu'on connaît déjà les conditions de ceux-là. Nous, on a assisté des gens ici, on les a récupérés à leur sortie. Nous avions fait un centre de transit à Paracou ici. Et quand ils sortent, ils n'ont pas où dormir, ils n'ont rien à manger, même pas les frais de voyage. On essaie de les récupérer parce qu'on est prévenu. Et ils font quelques jours. Ça permet qu'on voit d'où il est venu, qu'on voit de quelle pathologie il souffre. Et on voit un peu les conditions et on l'accompagne. Maintenant, il y en a qu'on arrive même à aller jusqu'à Chola. Et à l'autoga, on paie leur billet, on prend les dispositions. Il y en a qui prennent les sous. Quand vous leur remettez les sous, ils n'y vont pas. Hein. C'est à l'autoga, là, ils s'arrêtent et puis ils continuent leur java dans la ville. Il y en a qui vendent même le billet qui est acheté à eux pour prendre le cas. Donc, à des moments donnés, on est obligé de les accompagner jusqu'au village, de les remettre aux parents et de dire, bon, voilà, nous l'avons recueilli, nous l'avons amené. Voilà les dispositions que vous pouvez prendre pour lui empêcher ou bien ne plus lui permettre de retourner là-bas. Alors si les parents vous disent qu'ils n'ont rien, ils ne savent pas quoi faire de lui. Il y en a qui disent carrément, mais il vaut mieux le garder. Parce qu'il est indésirable. Parce que quand il est en liberté, les parents même ont plus cette quiétude. Quand on entend crier quelque part, on dit, ah, est-ce que ce n'est pas encore lui? Donc, vous voyez, tout ça là, il y a un travail qui doit être encore fait. Moi, je dis, l'éducation de la population, l'éducation des citoyens, ce n'est pas la chose d'une seule personne. L'État même a une responsabilité parce que l'enfant qui est allé à l'école, qui ne s'en sort de rien, ouais, il a des besoins. Quand il grandit, il voit ses amis rouler moto, il voit ses amis se marier, il voit... mais physiologiquement, lui aussi.
6: Mais la question du chômage,
7: oui, oui. Donc, toutes ces conditions doivent être revues. Sinon, on va continuer à les libérer, on va toujours continuer à gratter les gens, mais combien seront réellement réinsérés? Et les autres, ils font quoi? Ils vont retourner. En tout cas, moi, je suis certain que d'ici 3 mois, moi je donne 3 mois, on peut prendre la liste de ceux-là et garder. Et nous allons faire le point au niveau des prisons des maisons d'arrêt. On verra combien vont retourner encore là-bas. Parce que les conditions de là-bas aujourd'hui leur permettent de trouver l'eau, de trouver au moins 1 ou 2 rations par jour, d'avoir l'électricité, et d'avoir...
1: Il ne paye pas le loyer, il ne paye pas l'électricité, le type... il ne paye pas à manger, donc il évite le stress
7: de dehors,
1: d'être en liberté.
7: Je vous dis, un détenu qui est libéré, il est rentré. Quand il était en prison, c'est la femme qui faisait tout.
1: Oui.
7: Donc le support des enfants, l'école des enfants, tout, santé des enfants. Et par moment, on lui amène à manger là-bas, on le libère. Les 2 premiers mois, la dame a continué à supporter. Mais après, elle a commencé à dire, mais quand toi tu es sorti maintenant, là, il faut faire quelque chose. Et vraiment, moi, je suis fatigué. Mais au final, qu'est-ce que le type dit? Ah, si c'est ça, vraiment,
1: ouais,
7: il vaut mieux que je me retourne là. C'est-à-dire, non, quand on est en contact avec eux, qu'on échange avec eux, on entend beaucoup de choses. Et c'est au vu de tout ce qu'on entend là, qu'on voit quelle catégorie on a devant soi et quelles dispositions on peut prendre pour les accompagner. Mais s'il n'y a pas de contact, je regarde un peu les mesures actuelles. Mais pour aller à l'intérieur, pour travailler aussi, ce n'est plus aisé comme avant. Même pour que les parents aient visité un détenu, ce n'est plus comme avant. Mais quand c'est corsé comme ça, il faut que l'État encore prenne d'autres dispositions pour recueillir de ces cas sociaux-là et les accompagne. Sinon, on aurait beau faire, mais ça ne donnera jamais le résultat compté. Qu'est-ce qu'on leur apprend? Aujourd'hui, maintenant, l'État a compris qu'il faut commencer par les occuper à l'intérieur,
1: oui,
7: avec les espaces éducatifs où ils vont apprendre la couture, la coiffure et la mécanique, des trucs. On est en train d'aller. C'est vrai qu'on ne peut pas tout faire au même moment, mais il y a des volets sur lesquels il faut accélérer. Ceux-là, on savait qu'ils devaient pouvoir sortir. Quelle disposition on a pris? Aucune disposition n'est prise pour que ceux-là, en sortant, puissent être vraiment accueillis, se retrouver dans la société, peut-être faire. Moi, les centres de transit, je continue de le dire, l'ONG Prisonniers sans frontières a fait l'expérience à Paracuisi, on en a créé. On a vu le résultat que cela a donné.
1: Et vous en êtes où par rapport à ça aujourd'hui?
7: Mais quand nous, on n'a plus les moyens pour le faire, l'État n'a plus rien fait dans ce sens. Centre de transit, j'en parle tout le temps, même si on ne peut pas en faire sur toutes les maisons d'arrêt ou sur toutes les prisons, il faut quand même que les zones où il y a de la distance.
1: Oui.
7: Regarde, on est à Parakou. Quelqu'un qui vient de Kalale, quelqu'un qui vient de Sinandé. Quand ils sont faits comment? Quand nous allons à Kandi, Banikwara, Segmana, Karimama, quand vous descendez dans la Takura, c'est Natitengu. D'accord?
1: Oui.
7: Mais celui qui sort de là, regardez les distances. Les centres de transit sont indispensables, surtout dans le nord, ici. Parce que quand nous allons au sud, vous voyez, regardez Karabi, regardez Cotonou.
1: Les distances ne sont pas aussi grandes.
7: Ouida, regardez Port-Nouveau, regardez Misrété.
1: C'est gérable.
7: C'est gérable. Mais au nord ici, non. C'est pourquoi Prisonniers sans frontières fait l'expérimentation à Parakou ici pour montrer que, en le faisant, ça peut permettre que ceux-là puissent rester quelques jours, qu'on les encadre. Et on a créé un truc d'alphabétisation, un truc de jardinage. Parce qu'on a pris une concession.
1: Ouais.
7: Pour s'occuper d'eux. Donc moi je crois que l'État peut gracier. Mais il faut qu'on revoie les conditions de cette grâce-là. Ce n'est pas seulement que bon, il est dans les conditions, on peut les libérer. En le libérant, qu'elles sont faites. Bon, voilà le cas maintenant. Ça fait combien de jours?
1: À peine une semaine.
7: Et lui, vous allez l'interroger maintenant, va vous dire, pendant les une semaine là, les difficultés que lui a rencontrées au dehors, ils sont stigmatisés. Ça fait que eux-mêmes m'ont donné, quand ils passent On les regarde d'une manière, ils se disent, ah, elles n'ont pas de moi que les gens parlent. Mais s'il y avait une structure d'accueil, s'il y avait des centres de transit, des centres d'accueil pour les prendre, les travailler encore, inviter les parents, l'échange, le contact, tout ce qu'il faut. Non, mais je crois que on peut corriger certaines choses quand même.
6: Voilà. Il y a certains qui proposent une formule pour ces repris de justice qui volontairement décident de retourner dans les maisons carcérales. Peut-être qu'on crée une sorte de travail forcé. Il y a cette formule-là qui est utilisée dans d'autres pays où on crée une ferme, des champs quelque part où ils vont travailler là-bas.
7: Oui, il faut dire que travaux forcés. Bon, parfois l'expression l'utilise à tort, hein, je ne sais pas, je ne comprends pas grand-chose. Mais si quelqu'un trouve que c'est la prison qui est bon pour lui, l'État est sur ce chemin. L'État est en train de vouloir créer des fermes maintenant. Oui. On avait commencé par vouloir exploiter l'espace qu'il y avait, et comment on appelle, Kika ici, c'est un domaine de l'État. Mais après, c'est les moyens, c'est les ceci, c'est cela, le manque d'agents de sécurité pour faire ci ou pour faire ça. Donc tout ça là fait que le truc n'a pas abouti. Mais là où nous sommes aujourd'hui, avec le développement, c'est-à-dire déjà cet espace éducatif que l'État même a commencé, peut permettre que ceux-là, qui sont tous dans le schéma de la récidive là, qu'on les récupère, qu'on les recense et qu'on les affecte sur les fermes.
6: Voilà.
7: Oui. Là maintenant, si là maintenant, du matin au soir, il doit travailler dans le compte de l'État pour accompagner la nourriture des autres, pour faire ci, pour faire ça, je crois que beaucoup verront que ce n'est plus un lieu de repos, voilà. Ce n'est plus un lieu où on peut aller se cacher. Non. Moi, je dis, on peut s'asseoir, réfléchir et concevoir des choses qui seront viables dans le temps. Parce que ce n'est pas un truc qu'il faut faire 6 mois, abandonner 1 an et abandonner. Tant qu'il y aura des gens en prison, c'est que l'éducation doit continuer. Les structures qui accompagnent ces gens-là doivent être soutenues par l'État. Oui, moi je peux le dire maintenant. On me donne l'autorisation d'accès, d'action. Mais moi je peux dire que ma structure n'a jamais reçu, je dis jamais, en financier comme ça pour dire voilà, on met 1 million, mais ceci à votre disposition pour l'exercice de telle activité. Mais nous, on fait les intentions de projet, on court pour aller chercher le financement, on vient, on le fait dans la prison. On n'aura pas toujours les moyens. Et l'argent qu'il faut pour un travail en milieu carcéral, ce n'est pas 10 000, ce n'est pas 500 000. Il faut aller en millions. C'est ça. Donc moi, je crois que ceux-là qui veulent toujours revenir, c'est parce qu'ils trouvent qu'ici, il n'y a rien à faire. On vient s'asseoir, on mange, on boit, on joue et on est dedans. Et ça plaît. C'est ça. Donc maintenant, pour les contraindre à travailler en milieu carcéral, eux-mêmes comprendront que non, il vaut mieux être au dehors. Libre de se promener, se reposer quand on veut et reprendre ses activités soi-même. Moi, je crois que c'est la seule solution.
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Et voilà le week-end qui commence bien de mon par ici sur ta radio. Exactement 7 minutes après 9h. Et bonjour à chacun et à tous, dames et messieurs, vacanciers et vacancières. Bienvenue sur la radio des grandes frissons. Oui, aujourd'hui c'est vendredi, on se prend pas la tête, on fait la fête tout simplement. Hein. C'est vendredi avant week-end. Hein. Et donc vous savez, c'est ratata et c'est tout cassa. Allez, 01 66 16 96 09 en même temps. Chap, chap, chap, chap pour les messages.

01 66 16 96 09 pour vos messages dédicaces. Envie, messieurs, de souhaiter mon week-end à un ami, parent, proche, à un collègue. Il faut le faire tout de suite et maintenant. En tout cas, vous avez la possibilité. Sur le Miss La Carte, avec ton DJ Maison.

Et danser, surtout danser, puisque c'est le week-end qui commence et il faut se déstresser, chasser tout le stress, tous les soucis de la semaine. Allez, Cause Campus, elle est votre transistor. 01 66 96 09 pour le message.

par ta voix, je souhaite bon week-end à Onsti, Camille, bonne fête Niam à Madame Sosou au quartier Bira, Christian Sotima, alias Christmas, depuis Yokos.

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0: Et oui, nous sommes bien de retour en studio pour la suite et la seconde partie. Et déjà, je tiens à vous annoncer que j'ai la présence de Miss Glamour en studio. Bonjour Glamour.
1: Bonjour Doris.
0: La pleine forme, hein?
1: Oui, super, ça va.
0: Alors, aujourd'hui avec vous, on va bien s'amuser avec les deux rubriques habituelles, n'est-ce pas?
1: Oui, voilà, aujourd'hui c'est vendredi, on ne dut pas au champ, donc comme tout vendredi, il y aura notre défi improbable
0: Improbable, ouais.
1: et la cuisine.
0: Super. Et parlant de cuisine, est-ce qu'on peut déjà avoir une idée de ce qui peut venir?
1: Non,
0: Ou
1: non,
0: bien on va
1: mais
0: garder
1: tout ce que
0: le
1: je peux
0: suspense?
1: dire, c'est qu'on a commencé cette semaine-là avec le haricot. On va finir avec le haricot.
0: Wow, c'est intéressant alors. Bonjour, hein, ça c'est un message de Madame Pélagie Lalayère. C'était au moment où je jouais tout à l'heure le morceau de Bernardin. Elle dit qu'elle dédie ce morceau à tout le personnel de la radio. Merci, Radio de Guérison et tous ceux qui écoutent Fraternité FM. Merci beaucoup, Madame Pélagie. Bonne écoute à vous, de l'autre côté de la SB2E et également à toute l'équipe, hein. Merci également à Monsieur Patrick Dossa qui nous suit chaque fois par ici et à tous les autres auditeurs. Alors donc tout à l'heure on se retrouve
1: Exactement.
0: pour défi improbable.
1: Improbable.
0: Alors c'est possible que tout à l'heure je reçoive un artiste qui doit être en route. Je vais le recevoir tout à l'heure, on va le connaître.

0: Si il arrivait que tu aies ton salaire et que ton mari te demande, voilà, à chaque fin du mois, de lui mettre ton salaire que lui va gérer.
1: Célibataire va au paradis.
0: Ça veut dire quoi? Ça, c'est parole de sorcier, ça. Ça veut dire... Mais... Ça veut dire quoi, ça? Mais non, il dit, mais je veux ton salaire, tu dis célibataire. Le gars dit, mais je veux ton salaire. Si tu prends ton salaire, mais tu es son épouse. Il t'a doté. Bah, je suppose même que peut-être même que le boulot là-même, c'est lui qui t'a trouvé ça. Mais là, il dit... Tu vas accepter, il faut me répondre.
1: Ah, non, mais j'ai déjà répondu.
0: Où? Oui, c'est lui qui t'a trouvé le boulot. C'est ton mari.
1: Oui.
0: Il t'a doté et tout. Il t'a trouvé un bon boulot.
1: Oui.
0: Mais il dit que à la fin du mois, tu lui remets le salaire
1: et il va gérer. Ok. Maintenant, je vais vous poser une petite question.
0: Oui,
1: je suppose que
0: oui.
1: J'ai une soeur, un ami, je ne sais pas, une connaissance quand même, qui m'aide à trouver un boulot. Et je viens dire à mon mari, ah, mon mari, et telle personne là me dit de lui donner mon salaire à la fin du mois. Est-ce qu'il va accepter? C'est pas lui qui m'a trouvé le boulot. C'est une connaissance à moi.
0: Oui.
1: Je ne sais pas, peut-être ma soeur ou bien je ne sais pas, qui m'a trouvé le boulot. Et la personne me dit, comme mon mari me dit de lui donner mon salaire là. C'est la personne maintenant qui me dit de lui donner mon salaire.
0: Non,
1: si je viens dire,
0: non.
1: C'est la même chose.
0: Non, c'est pas la même chose.
1: Parce que vous avez dit.
0: La différence, lui, c'est ton mari.
1: Ah.
0: Tu es sous son toit. Il t'a doté.
1: Attends.
0: Et c'est lui qui t'a trouvé le boulot.
1: Ah, ça veut dire que je suis en train de payer la dot là déjà.
0: Ah non, c'est pas payer la dot.
1: Ah.
0: Mais. Et tu acceptes ou tu refuses? Et pour ça, je vais ouvrir le standard.
1: Ah.
0: Écoutez les auditeurs.
1: C'est pourquoi je dis oui. Célibataire va au paradis. Si c'est ça là.
0: C'est impossible. C'est impossible, c'est ça. Alors, les hommes, est-ce que votre femme peut gérer votre salaire?
1: Les hommes répondaient.
0: Les hommes, est-ce que votre femme, genre, vous gagne votre salaire et bon. Mais vous savez, c'est aussi très bien que les femmes gèrent les salaires des hommes. Pourquoi? Oui.
1: Ok, pourquoi?
0: Il y a de ces hommes, je vous assure, qui sont de mauvais gestionnaires.
1: Oui, ça c'est vrai.
0: Oui. Ils gagnent bien de l'argent, mais ils gèrent tellement mal qu'ils n'arrivent pas à subvenir aux petits besoins, même essentiels, de la maison parfois.
1: Ça c'est vrai.
0: Oui. Alors, si il a une bonne épouse qui constitue, je sais pas, une coach, entre parenthèses, si vous me permettez l'expression, qui en tout cas, qui lui donne des conseils, je pense que quand même, il pourra, en tout cas, il pourra gérer. Et mieux, même si c'est elle qui a l'argent et qui gère.
1: En Afrique, ici. Côtier encore, je suis d'accord. Côtier ton conjoint, voilà, quand tu prends ton salaire, tu peux être au courant. Bon, encore que je ne suis pas vraiment d'accord que ton conjoint soit au courant de ton salaire. Maintenant.
0: Non, comment? Même pas connaître le chiffre.
1: Donc, votre femme est au courant de votre salaire?
0: Oui, non, elle connaît.
1: Mais parlez fort, s'il vous plaît.
0: Elle connaît.
1: C'est
0: ça. Fait, la femme n'est pas obligée de connaître pour l'homme.
1: Ah, c'est l'homme qui est obligé de connaître.
0: Mais l'homme doit connaître pour la femme. C'est quoi ça?
1: Je suis désolée.
0: Mais c'est moi, je l'ai doté, non?
1: Ah.
0: Oui, je suis. Attends, dans le foyer, je suis dictateur.
1: Jamais. On dit que quand vous vous mettez ensemble, là, vous devenez un.
0: Je ne refuse pas. Mais une fois en passant, il faut que je pratique la dictature pour montrer que je suis le coq de la basse-cour. Bon, 0144 70 44 44, si vous avez envie de vous prononcer par rapport à tout ce qu'on dit par ici, 0145 86 000, c'est pour les femmes. Les femmes, dites-nous. Vous gagnez un salaire. Votre mari qui vous a trouvé le salaire vous dit que lui, à la fin du mois, vous lui remettez le salaire et il va gérer.
1: Moi, je pose maintenant la question aux hommes.
0: Oui.
1: Vous avez posé la question aux femmes.
0: Oui.
1: Moi, je pose la question aux hommes et je veux que les hommes appellent. Dites-moi,
0: oui.
1: cher mari, cher époux.
0: Chers hommes.
1: Voilà. Est-ce que si moi, Sandra, j'étais votre femme et je vous disais, bon, je vous trouve un boulot. Et je vous disais, ah monsieur, parce que je t'ai trouvé le boulot là, tu dois me remettre ton salaire à la fin du mois. Seriez-vous d'accord? Dites-moi.
0: Ekpan, à la kpan. Bonjour.
2: Bonjour.
0: Bonjour madame.
2: C'est madame Yakaja.
0: Voilà. Madame Yakaja.
2: Ça là, c'est une bonne émission.
0: Mm-hmm. Pardon?
2: Ah, ça là, je dis que c'est une bonne émission, je suis très contente.
0: On vous écoute.
2: D'accord. Et tata, l'autre tata lui a dit la vérité.
0: Mm-hmm. Hein.
2: Vraiment, c'est mon mari, mais je ne peux pas.
0: Ah, comment? C'est lui qui vous a trouvé le boulot, non?
2: Non, non, très caca bon timo.
0: C'est lui qui vous a trouvé le boulot, non?
2: Non, ici, ici. Ah, ça peut pas aller. Donc, il faut que je te dise la vérité.
0: Mm-hmm.
2: Non, ça peut pas aller. Mm-hmm. Moi, je dis la vérité, je ne peux pas. Mais... Non, ne ris pas, c'est une réalité.
0: D'accord.
2: Il n'y a pas une femme qui a dit que tu vas laisser son salaire à son mari.
0: Vous gérez, non?
2: Il n'y a pas de problème. Mais je lui remets ça. On va gérer ensemble.
0: Mm.
2: Bye bye, je ne peux pas.
0: Dis bye bye. D'accord. Bonjour, papa.
3: Bonjour, monsieur
0: Dawes. Vous allez parler un peu plus fort, s'il vous plaît.
3: Bonjour, Dawes, c'est monsieur Jean-Claire Franca.
0: Mm-hmm.
3: Vous avez dit que c'est impossible, ça, là, ça ne peut pas se passer.
0: Mm-hmm.
3: De tous les deux côtés, ça ne peut pas se passer.
0: Mm-hmm.
3: Il faut qu'on dise la vérité, ça ne peut pas aller. Côté femme, ça ne peut pas aller. Côté homme, ça ne peut pas aller.
0: D'accord, c'est compris. Merci beaucoup.
1: Moi je vais souffrir, venir donner mon salaire à mon.
0: Oui, seulement il t'a trouvé le boulot.
1: Ça là là.
0: Et j'ai dit voilà, comme il t'a trouvé le boulot maintenant.
1: Impossible.
0: Bonjour.
1: Bonjour.
0: Oui, bonjour. Comment vous allez?
4: Très bien, on m'appelle madame Adantoli.
0: Madame Adantoli.
1: Adantoli.
0: Bonjour, auditeur, auditrice au standard. Allô?
5: Bonjour, monsieur le journaliste.
0: Vous allez bien?
5: Oui, en forme.
0: D'accord. Allez-y, monsieur Alassane.
5: Voilà, là, ça ne peut pas aller. Le député n'a pas dit à ta femme que le boulot qui fait là, mais quand tu donnes l'argent, toi tu vas durer avec lui. Jamais, ça ne peut pas aller.
0: Non, mais ça, si le monsieur remet l'argent à la dame et que la dame gère bien, est-ce que c'est un souci?
5: Il faut.
0: Le monsieur, lui, quand il prend l'argent là, c'est dans buvette, il finit ça. Mais quand il remet à la dame gère bien et puis ça se passe quand même jusqu'à la fin du mois. Mm-hmm. D'accord.
5: Même les deux côtés, ça ne peut pas aller.
0: Maintenant, est-ce que les deux peuvent mettre ensemble pour gérer?
5: Oui, c'est la volonté. Si l'autre a tout le risque, ils sont en train de bien parler.
0: Tu amènes pour toi, j'amène pour toi. On met ça ensemble et puis on gère. C'est possible ça là?
5: Oui.
0: Sandra?
5: C'est possible. Si ça, c'est un chat pour bien.
0: Sandra ne veut pas dire qu'elle est en l'air, dit crac.
5: Tu vas prendre pour lui à part et toi tu vas amener pour lui pour compléter et. Il va gérer pour toi là.
0: Mm-hmm.
5: D'accord,
0: merci beaucoup. À tout à l'heure, Sandra. Il amène pour lui, tu amènes pour toi.
1: Ça là encore. Bon, c'est vrai, il y en a qui font ça.
0: Mm-hmm.
1: Bon,
0: mais
1: il y en a qui font ça. Budget commun là, non.
0: Comment
1: c'est
0: oui.
1: Budget commun, mais. Mm-hmm.
0: Donc, toi, tu vas garder pour toi et sucer et finir pour le monsieur, c'est ça? Donc, il ne va pas manger pour toi aussi.
1: La femme est sous la charge du...
0: Arrêtez cette sorcellerie-là.
1: Comment ça?
0: Tu vas manger pour le monsieur et le monsieur n'a pas mangé pour toi. Oh non. Bonjour. Allô? Pardon? Monsieur Fanny Vincent Gama Noukbo.
5: C'est parce que j'ai beaucoup juré que tu n'as plus reconnu la voix.
0: Pardon?
5: Bon, je salue Sandra, c'est comment?
1: Bonjour monsieur, j'espère que vous allez bien.
2: Entre Maria, c'est pour l'amour du matin jusqu'au soir, non?
0: Ah, merci. Ah, j'ai un supporter. Je pensais que j'étais seul, hein.
2: Écoutez, vous vous mariez, vous faites de l'hypocrisie là, et elle se casse tout. Ce n'est plus un même matrimonial. Vous êtes un thème, on se casse. Son salaire, on ne veut pas voir. C'est une hypocrisie totale.
0: Bien fait.
1: Si c'est Sandra. À cause de l'argent là, on a qu'à être hypocrite, hein.
0: Tu vois Sandra, vous écoutez Sandra, Ah, il est parti. Non mais. À un moment donné, je pensais que j'étais extraterrestre quoi. Non mais. Écoutez, quand on s'aime, c'est pour tout, non? Pourquoi se cacher là?
1: Tout.
0: Oui non. On ne peut rien se cacher. La preuve même. Quand on ne souhaite pas. Quand le monsieur va partir, c'est vous qui allez hériter tout.
1: Si sa famille te laisse.
0: Ah. Bonjour.
6: Ouais, bonjour. C'est Paulin.
0: D'accord. Alors, oui.
6: Je voulais demander à la sœur Sandra, l'argent qu'elle veut gagner là, elle veut amener ça où? Elle veut aller dépenser ça où? Étant donné qu'elle est mariée, officiellement, elle veut aller dépenser l'argent là où?
0: Faut bien poser la question.
1: Attendez, qu'est-ce qui est officiel dans le mariage? Il faut toujours avoir son plan B.
0: Donc,
1: tu seras là un bon jour, on viendra te soulever. Si tu n'avais pas d'économie, tu seras à la rue avec tes enfants.
0: Qui veut vous soulever? Personne. Hey. Vous êtes la titulaire.
1: Quel titulaire?
0: Vous êtes là.
1: Titulaire de garantie.
0: Même si une femme vient, une autre femme vient, vous êtes là.
1: Alors,
0: il y a quel problème? Oui.
6: Oui, monsieur Donwens.
0: Oui.
6: Deuxième question. De toutes les femmes qu'elle a, d'après ce qu'elle a en train de dire là, de toutes les femmes mariées qu'elle connaît là, combien les maris ont déjà, les maris ont déjà renvoyé, bien, qui sont ces femmes là que les maris ont déjà renvoyé de la maison, elle a vu, combien?
1: Les femmes appelées,
0: Venez supporter Sandra ici.
1: Ce qui se passe dans les foyers là, c'est pas ce qu'on dit là. Disons
0: c'est
1: la
0: vrai
1: vérité.
0: Qu'en réalité,
6: vous êtes parti faire dans les foyers.
1: J'ai fait quoi?
6: Vous êtes parti faire stage dans les foyers.
1: Ce qu'on entend. Ce qu'on entend là.
0: Non, en fait, la réalité sur le terrain, c'est autre.
6: Vous ne savez pas ce que les autres femmes ont fait pour que ça soit comme ça.
1: Laissez tomber.
6: Je vais laisser tomber. Je vais laisser tomber. Maintenant, il y a une autre question.
1: Oui.
6: Combien de femmes mariées prend la charge et s'occupent des besoins de la maison?
1: Honnêtement, les femmes, vous ne pouvez pas dire que les femmes ne participent pas. Les femmes participent.
6: Ces femmes-là, combien d'elles ont construit pour leur mari? Combien d'elles supportent les charges?
1: Monsieur, vous serez d'accord que votre femme construise.
6: Je ne dis pas qu'on va gérer votre argent à 100%. Non. Mais l'argent que vous gagnez là, c'est pour la famille, c'est pour votre mari, pour vos enfants.
0: Voilà.
1: Et vice versa.
0: Oui, nous ne refusons pas, nous on dépense pour vous, non? Mais vous là, comme vous dépensez pour nous? C'est ça on dit en fait.
6: Elle va gagner pour elle et c'est encore paradis pour l'homme.
0: Les femmes appelées, non? Les femmes appelées le 45-86-00, c'est pour les femmes.
1: Vous savez.
0: Oui.
1: Vous savez.
0: Merci beaucoup, tonton, à tout à l'heure.
1: Rares sont ces hommes-là qui prennent vraiment en charge leur famille.
0: Oui.
1: Sinon, dans leur salaire, je suppose qu'un homme.
0: Est-ce que vous êtes d'accord? Il y a des femmes qui gagnent bien de l'argent. Il y a même qui gagnent plus que leur mari, mais qui ne dépensent pas un seul copec dans le foyer.
1: Ça dépend de leur vécu. Popote.
0: Elle dépense l'argent pour elle-même.
1: Ça dépend
0: pour
1: de
0: s'habiller.
1: Son, ça dépend non, de son
0: non,
1: vécu.
0: Non, c'est pas bon. C'est pas bon. C'est la sorcellerie, ça. C'est pas bien. Le monsieur s'échine pour soulever
1: vos
0: besoins de la maison.
1: Mais vous n'avez pas dit qu'elle ne dépense pas pour les enfants.
0: On a une femme. Vous voulez femme. Il y a une femme qui est là pour vous défendre. Bonjour.
1: Venez me défendre. Bonjour, madame.
0: Ah, ça, c'est mon bébé. Mon bébé est parti. Bonjour.
7: Bonjour. Bonjour, Don Winter.
0: Ah oui, bonjour. Joss Pinter.
7: What do?
0: Ainde.
7: Adonde.
0: Akajonde.
7: Akadayinde ma.
0: Je vous écoute.
7: Pardon? Est-ce que votre épouse va travailler, elle va vous remettre son argent?
0: Oui. Non, mais si elle me remet, je vais bien gérer ça pour elle, mais je ne vais pas l'obliger à me remettre ça.
7: La charité bien commence par toi.
0: C'est ça, mais si elle me remet ça, je peux l'aider à gérer. Je vais me le dire, amen. Fais comme ça, mais je ne vais pas garder. Garde ça, mais voilà, je lui donne des directions, quoi.
7: Jamais tout ça, toi, ça ne peut pas y aller.
0: Je sais qu'elle même ne va jamais venir même me dire ça. De toute façon, elles sont sorcières, quoi.
7: Aucune des femmes ne peut jamais accepter de remettre son argent à son époux. Il ne l'a jamais.
8: Ça, c'est clair.
7: La femme, lorsqu'elle veut travailler, elle va prendre son salaire. Elle peut quand même plus que l'homme. Mais si le besoin de la femme, lui, voit dans le maître, elle va dire que c'est toi qui vas acheter. C'est la nature de la femme. Ça, c'est très net. Il voit dans le maître, si elle ne veut pas de self, monsieur, elle dit papa, monsieur est fini. Il voit dans le maître, fini. Parce qu'elle gagne le salaire plus que toi. C'est la nature des femmes, ça. Faut ne pas trouver à penser que. L'argent de votre épouse, c'est ton argent. Ton argent ne rentre pas dans ce jour-là. Je vais mettre la ligne.
1: Ok.
0: Mais... Quand vous êtes marié, quand vous êtes en couple, l'argent de l'homme, c'est l'argent de la femme. L'argent de la femme, c'est l'argent de l'homme.
1: Donc,
0: faut laisser à faire.
1: Donc, il y a une vérité que vous ne voulez pas dire.
0: Il y a un mensonge que vous me cachez.
1: Vous savez, vous, homme là, je suppose que vous gagnez 200 000 à la fin du mois.
0: Oui.
1: Vous déclarez 50 000 à la maison.
0: c'est parce que
1: vous déclarez.
0: On sait que si on déclare les 200 000 là, vous allez passer tout votre mois là, vos yeux seront dans notre poche.
1: Si moi, Sandra, je gagne 200 000, je vous dis que c'est 25 000 que je gagne.
0: Si femme connaît ce que tu gagnes,
1: voilà. C'est pareil pour l'homme.
0: Eh ben, faites
1: si
0: tout
1: je
0: son
1: gagne
0: calcul
1: 200
0: dans ta
1: 000,
0: poche.
1: Je vous dirai que c'est 25 000 que je gagne.
0: Jusqu'à c'est quand elle saura que l'argent est presque terminé, qu'elle va te foutre la paix. Elle va attendre maintenant le prochain virement. Mais quand elle sait que tu as l'argent comme ça, paf! Oh mon frère, oh, tu es cadavré. Bonjour!
9: Bonjour, Domaine.
0: Oui, vous allez bien?
9: Très bien.
0: D'accord. Patrick Dossa?
9: Oui, c'est lui. Bonjour, Sandra.
1: Bonjour, monsieur Patrick.
0: Je taquine Sandra ce matin, quoi.
1: Je vais bien chez vous.
9: Ça va.
0: Mm-hmm.
9: Domaine.
0: Oui.
9: Oh, mais voilà, il y a un goût.
0: Forcé, dans ta main.
9: Hein. Donc, si moi, je travaille, je gagne mon salaire, je vais remettre à ma femme pour gérer. Je ne pense pas. De la même manière, même si c'est moi qui lui trouve un travail, un job, et puis elle ne sait pas gagner là. Non, elle n'a qu'à. Bon, peut-être elle peut me dire combien elle gagne. Elle peut me dire ça. Si elle ne dit pas, ça ne me gêne pas. Je ne peux jamais lui dire, bon, donne, je vais te gérer ça. Non, elle ne connaît pas la gestion. Est-ce que gestion, hein? Ah, est-ce que gestion, hein? Elle est toujours ni, ouais, avant tout, là, il y a un atout. Oui. Il faut laisser ce problème de. Vous avez vu, est-ce que la. Il y a une vidéo, non? Je vous ai envoyé une vidéo.
0: Oui, oui. C'est juste, c'est
9: a ramené le salaire, 200 quelque chose, il est dit à sa femme, bon, il faut, je te remets ça, donc il faut dire comment nous allons gérer ça. Vous avez vu comment la dame a dit, non? Donc, 150 000, 200 000 là, c'est 150 000, ils vont bouffer et ça va rester 50 000. Le monsieur dit, si c'est ça, il faut voir, le monsieur l'a détaillé, dit, mais. Donc, il faut que ça soit 3000 francs par jour. Vous voyez? Donc, le monsieur dit, donc ça sera 90 000. Et le loyer, le magistrat fait 90 000, le loyer ça fait 80 000. Vous voyez, donc ça reste 30 000 à peine. Donc, quand c'est, tu fais quelque chose et c'est l'autre qui va gérer, peut-être qu'il va mal gérer. Donc, il faut gérer ça toi-même. L'âge que tu as, on a déjà, tu as déjà, ça te permet de gérer ton salaire. Oui, certainement, il y en a qui, quand ils prennent leur salaire, leur femme ne les voit plus à la maison.
0: Et c'est ça, en fait.
9: C'est d'agéterie, quoi.
0: Ils louent chambre dans buvette.
9: C'est ça, c'est quand ça va, ils vont revenir à la maison.
0: Voilà.
9: Donc, mais moi, quand tu fais ta chose, il faut le bouffer toi-même. Il faut gérer ta chose toi-même et non autre personne.
0: Merci Patrick Dossa. Voilà, bon, débat clos. On a fini avec le débat là.
1: Débat ça là, on doit ramener ça.
0: Oui, on va ramener ça, il n'y a pas de souci. On va ramener ça sous plusieurs
1: formes. Les femmes n'ont pas beaucoup appelé.
0: Elles n'ont pas appelé, c'est bizarre, je ne sais pas pourquoi.
1: Elles m'ont laissé seule.
0: Alors, est-ce que vous connaissez celui qui est à côté de vous? Lui-même va se présenter. Vous le connaissez? Non.
1: Non.
0: Bon. Je vous le laisse.
8: Moi, c'est Mick Star. Artiste compétiteur du gospel.
1: C'est
8: Mick Star.
0: Il faut faire face à la dame là-bas. Pourquoi tu me regardes ici?
1: Mick Star.
8: Oui, Mick Star.
1: Artiste
8: compositeur du gospel.
1: Gospel.
8: Oui.
1: Hey, wow. Donc vous chantez pour Dieu.
8: Oui, je chante pour ça. Dieu. C'est ça.
1: Ok. À l'état civil.
8: Michael Agbuta. Oui.
1: Ok, d'accord. Je vais d'abord demander un petit freestyle rapidement avant qu'on ne commence.
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1: Wow, alors ça on le demande tous les jours et on demande à Dieu de nous élever toujours devant nos ennemis entre griffes. Voilà. Qu'est-ce qui vous a amené dans... je sais pas. Est-ce que vous avez appris ou bien depuis tout petit, vous avez déjà commencé par chanter ou bien c'est pas passé?

0: Donc c'est de là que j'ai commencé peu à peu, peu à peu. Et en 2024, le 13 mars, j'ai fait mon premier single qui est Zemso.
1: Waouh! Ah, donc le single est même déjà disponible.
0: Oui,
1: hein?
0: Le single est déjà disponible.
1: Ok. Et à part Zemso, là, vous avez beaucoup d'autres oui. singles.
0: J'ai fait Zemso, j'ai fait Amour Infini, j'ai fait Nous Te Louons, j'ai fait Walebanou, j'ai fait Réussir Nos Vies.
1: Ok, d'accord.
0: En fait, l'album est déjà disponible, donc j'ai déjà fait aussi le lancement de mon album le 26, le 26 avril passé.
1: Ah, donc Michael n'est pas un artiste débutant, hein.
2: Alors, Mick, ça va?
3: Oui,
2: donc, la plateforme?
3: Oui, ça va très bien.
2: Tu nous as apporté quoi?
3: Moi, je suis là.
2: Oui, je sais, on te voit, non? Tu nous as apporté quoi? Quelle nouvelle par rapport à toi?
3: J'ai apporté, bon...
2: Approche-toi du micro, approche-toi du micro, vous bien parler de le micro.
3: J'ai apporté de bonnes choses.
2: Comme quoi par exemple
3: bon, mes prestations en live.
2: Ah bon oui, prestations en live, quelles prestations ça?
3: C'est une de mes prestations qui sont en live.
2: Ah bon
3: live, oui, qui est en live.
2: Je n'ai pas compris. Live, qui est en live actuellement? Tu n'es pas en live actuellement?
1: Il fait des lives, c'est ça?
3: Voilà, il fait des lives.
2: Ok.
3: Des concerts live, en fait, quoi.
2: Ok, tu fais du live actuellement?
3: Oui, je fais du live actuellement.
2: C'est ça?
3: Oui, c'est ça.
2: Donc, les gens peuvent te solliciter pour du live?
3: Oui, plus pour du live.
2: C'est ce que tu es en train de dire, hein?
3: Voilà, c'est ça.
2: Donc, du coup, tu as un orchestre. Bon. Quand on fait du live, c'est qu'on a un orchestre.
1: Voilà.
2: C'est ça, le live? Bon, mais
1: c'est pas live.
2: Qu'est-ce que tu mets dans ton live?
1: C'est pas live TikTok.
2: Voilà.
3: Live, concert live. Oui, j'ai des personnes que si on m'appelle, je peux les appeler, ils vont et on va jouer ensemble. Oui.
2: Donc les gens qui peuvent te jouer la guitare,
3: j'ai
2: le piano, l'orgue, la batterie, tout. Et tu vas chanter.
3: Oui, tout ce qui me manque, c'est les instruments personnels.
2: Okay. Pour toi-même.
3: Oui, pour toi-même.
1: Sinon, le boy est là.
3: Non, tout est là, il n'a pas
2: dit. C'est quoi le boy? Oui, voilà quoi. Voilà, Mixta.
3: Oui.
2: Maintenant, quelle est l'information que tu apportes à tes fans? Parce que tes fans sont à l'écoute. Tu leur apportes quoi comme info? Que
3: bon, je vais leur dire que.
2: L'album, tu l'as lancé déjà?
3: Oui, depuis, jusqu'à j'ai fait le concert en live, tout.
2: L'album est lancé depuis quand?
3: Depuis. Ça fait 6 mois.
2: 6 mois.
3: Et j'ai fait le concert en live.
2: Où?
3: Sur l'église Mira.
2: Mira?
3: Oui, à Karagwe. Le 26 avril.
2: 26 avril.
3: Oui.
2: Alors, l'album s'est composé de combien de titres?
3: 5 titres. Oui.
2: Dans le titre Zemso que tu as fait fredonner tout à l'heure, c'est
3: oui,
2: ça, hein?
3: Oui.
2: Alors, donc, on va écouter Zemso avec les auditeurs qui sont à la maison. Ils vont savoir de quoi on parle avec Mixta. Je rappelle qu'il y a un autre artiste dans les coulisses qui est en téléchargement.

0: Bonjour Wens, salut à toute l'équipe de la radio, sans oublier Sandra, Madame Pelagie de la SB2E. Je salue également Monsieur Rodéo, Isaac, le maréchal, le parrain des DJ de Parakou. Alors, et Mixta,
1: oui.
0: Mais dis-nous, pour ces vacances, quelle est ton actualité? Quel programme? Qu'est-ce qui est fixé, voilà, pour ces vacances? Bon, est-ce que tu as prévu quelque chose?
1: Oui. Bon, pas pour les vacances. Hein. Bon, je vais dire que je suis en préparation d'un concert qui sera lancé bientôt.
0: Parle-nous un peu de ta

0: Musique. Tu fais du gospel, c'est ça?
1: Oui, je fais du
0: La
1: gospel.
0: musique gospel.
1: Oui, la
0: Pourquoi
1: musique
0: avoir
1: gospel.
0: choisi de faire du gospel?
1: Bon, moi j'ai choisi louer Dieu parce que c'est en ça moi je me retrouve en fait. Oui, c'est en ça moi je me retrouve. Je n'aime pas faire bon les morceaux de la nature simple comme ça. Oui.
0: Tu aimes chanter pour Dieu,
1: pour Dieu,
0: tout simplement.
1: Oui.
0: Alors, comment tu fais alors pour la promotion de l'album que tu as sorti? Oui, une chose est de sortir l'album.
1: Oui.
0: Mais est-ce que tu fais de la promotion autour de ça? Comment tu t'arranges? Est-ce qu'il y a les vidéos et tout? Dis-nous un peu.
1: Bon, j'ai sorti le clip Zemisu, mais et je n'ai pas encore sorti ça, quoi. Je n'ai pas encore sur les réseaux. Oui. Donc, c'est d'abord
0: la
1: avec...
0: vidéo est sortie, c'est ça?
1: Non, ce n'est pas encore sorti, c'est avec moi personnellement d'abord.
0: La vidéo est tournée?
1: Oui, c'est tourné.
0: C'est déjà tourné?
1: Oui, c'est déjà tourné.
0: Mais ce n'est pas sorti.
1: Non, ce n'est
0: Pourquoi
1: pas sorti.
0: Ce n'est pas sorti.
1: Parce qu'ils avaient eu un petit problème là. Donc, ça a fait que bon, je n'ai pas encore sorti. Mais dans la semaine, ça va
0: Quel
1: sortir.
0: Quel problème?
1: Bon.
0: On est ici pour régler tes problèmes.
1: Le problème
0: tu ne sais pas qui est en train de t'écouter, qui peut t'aider. Il faut dire.
1: Le problème du phone.
0: Téléphone.
1: Oui, voilà. C'était gâté en fait. Donc ça a fait que je n'ai pas encore sorti. Sinon, j'allais sortir ça depuis.
0: Tu es dans quelle église?
1: Mira.
0: Mira.
1: Oui.
0: Ah, ok. Et tu es dans la chorale?
1: Oui, je suis dans la chorale.
0: Alors actuellement, c'est sûr qu'il y a les choristes qui sont en train de te suivre.
1: Bon. Normal, hein?
0: Ça doit alors, normal, à part la musique, Mista fait quoi?
1: Je suis un coiffeur.
0: Coiffeur?
1: Oui.
0: Tu as ton atelier?
1: Oui, c'est à l'atelier de quitter, je suis venu en le studio.
0: Okay.
2: Quand il est rentré, la première chose que j'ai d'abord remarqué sur lui, c'était sa coiffure.
0: Sa coiffure. Ouais, donc Mixta est un coiffeur, il est déjà patron. Hein?
1: Oui, c'est ça.
0: Et il a son atelier. L'atelier est où?
1: C'est à Perugera.
0: Perugera?
1: Oui.
0: Et c'est là-bas que tu as loué? C'est là que tu habites?
1: Non, moi je suis à Kanagbe.
0: Kanagbe. Et pourquoi est-ce que tu as choisi l'atelier juste là-bas?
1: Bon. C'est ce que mon cœur
0: a désiré.
1: A désiré voilà,
0: alors,
1: c'est ça.
0: Alors, c'est la coiffure qui nourrit ta musique ou bien qu'est-ce qui nourrit ta musique?
1: C'est la fanfare qui nourrit ma musique.
0: Tu fais la fanfare aussi?
1: Oui, je joue la fanfare.
0: Ok, donc c'est vous là qui faites les pam-pam-pam les week-ends là.
1: Voilà, voilà.
0: Donc, en tout cas, il y en a plusieurs. Hein. Donc, tu fais partie quand même.
1: Oui, je fais partie quand même.
0: Et ça fait que les week-ends, quand même, tu trouves tes petits gombos.
1: Oui, voilà, voilà.
0: Et c'est, ça qui,
1: et c'est ça qui nourrit ma musique.
0: Ta musique.
1: Oui.
0: Et pourquoi est-ce que la coiffure ne nourrit pas ta musique?
1: Bon, la coiffure, je l'ai commencé, ça n'a pas duré.
0: Mm-hmm.
1: C'est vrai, je gagne.
0: Tu as fait combien d'années d'apprentissage?
1: Un an.
0: Un an seulement?
1: Oui, un an.
0: Pourquoi un an?
1: Bon, moi j'ai fait un an parce que...
0: C'est toi-même qui as voulu une formation accélérée ou bien, j'ai pas compris.
1: Non, bon.
0: Pourquoi?
1: Ça c'est aussi une autre histoire.
0: Oui, pourquoi tu as voulu faire un an?
1: Non, bon, je n'ai pas voulu faire un an, bon, comme moi, je maîtrise déjà le travail, bon, j'avais un peu de problèmes, ça là, ça ne manque pas, donc ça fait que, bon, après, je suis allé à l'examen, tout ça, et bon, j'ai ouvri.
0: D'accord.
1: En
0: maintenant,
1: bref.
0: Maintenant, dis-nous, pour ceux-là qui t'écoutent, tu es bloqué à quel niveau? Tu as besoin de quoi pour vraiment faire bouger ta musique?
1: C'est toujours le soutien.
0: Mm-hmm.
1: Le soutien, il faut le soutien. Et moi là, moi je dis toujours quelque chose.
0: Oui.
1: Ça fait au moins ça. Je ne suis pas. C'est pas la première fois que je viens en studio.
0: Oui.
1: Voilà. Donc, on parle de soutien, on parle de soutien. Moi j'ai pris la décision. Si quelqu'un veut aider un artiste, il va aider l'artiste. Mais finir sa fois, si j'ai besoin de soutien, c'est zéro là. Non. C'est pas la peine. Si tu veux aider quelqu'un là. Faut l'aider.
0: Oui, oui. Pourquoi Mista dit ça?
1: Oui, parce que.
0: Est-ce qu'il y a des gens qui t'ont promis, qui n'ont pas?
1: Oui, ça là, c'est. J'ai fait mon lancement là, c'est un risque, j'ai pris.
0: Oui.
1: Oui, c'est un risque.
0: Alors comment tu as fait? Qui t'ont accompagné pour
1: personne.
0: Ton lancement?
1: Je dis bien personne. Et c'était en live. Et j'ai invité des artistes. J'ai commandé l'album à Porto Novo, j'ai fait tout ça, mais seul.
0: Ah, l'album, tu l'as fait sur CD ou bien?
1: Non, c'est clé USB.
0: Clé USB.
1: Et ma photo était sur ça.
0: Sur la clé?
1: Oui.
0: Waouh.
1: En fait, c'est fini, sinon j'allais remettre un à la radio.
0: Tu as tout vendu alors?
1: Non, en temps, vous n'étiez pas là.
0: Ça a marché.
1: Ça fait que moi, j'ai perdu mes canaux. Sinon, ils avaient.
0: Non, ça veut dire que ça a marché. Bon. Tu as vendu?
1: J'ai vendu, j'ai pas refusé.
2: C'est ça.
0: Il dit que si ça restait, il allait en amener.
2: Voilà.
0: Voilà qui n'a pas amené. Ça veut dire qu'il a tout vendu.
1: J'ai vendu.
0: Tu as vendu ça à combien?
1: Bon, j'avais fait. J'ai vendu à 10 000.
0: Combien d'exemplaires?
1: Oui, 4. Moi, j'ai fait 4.
2: Oh là
0: quatre
2: là!
0: Exemplaires.
1: J'ai fait juste 4. J'ai pris un, j'ai fait vente de charité. Ça n'a pas trop donné.
2: Mais comme ça a donné comme ça, pourquoi tu n'as pas fait.
1: Non, en fait, ce que je dis que j'ai vendu là, c'est pas des gens. C'est, en fait, c'est des gens qui ont un peu. qui ont pris. Voilà, pour me soutenir. Si c'était bon, tout le monde, bon, pour les gens qui n'en ont pas, j'ai prévu, j'ai vendu un à 2000. Pour cela, mais c'était deux.
0: Oui.
1: Voilà, et les autres. J'ai libéré, voilà.
0: Maintenant, pourquoi ne pas faire d'autres copies?
2: Voilà, ah,
1: c'est là.
0: Continuez pas.
1: Là, ah,
0: non, c'est là que
1: ça va. Ça va rester chez moi. Parce que vendre d'albums maintenant.
0: En faisant la promotion, tu vas forcément. La preuve, tu es ici aujourd'hui, non?
1: Oui.
0: Les gens sont en train de t'écouter.
1: Oui.
0: Les gens vont prendre ton numéro tout à l'heure, certainement pour te contacter.
1: C'est très simple.
0: Est-ce que toi-même, tu as adopté des stratégies pour faire connaître tes œuvres?
1: C'est très simple.
0: Oui.
1: Si quelqu'un, les gens jouent mes morceaux partout.
0: Est-ce que les gens te connaissent?
1: Oui.
0: Qui joue tes morceaux? Qui te connaît pour jouer tes morceaux? Comment tu as fait pour que les gens puissent te connaître?
1: C'est la radio.
0: Il faut en parler.
1: C'est la radio.
0: Mm-hmm.
1: Ça fait 7 fois que je viens ici.
0: Je sais bien.
1: C'est la radio.
0: Oui. Est-ce que c'est seulement ici que tu viens?
1: Bon, les autres radios, c'est une seule fois. Hein. Sinon, c'est la fraternité qui est à la base de ma carrière.
0: Mm-hmm.
1: Il faut que je le dise.
0: Uh-huh.
1: Donc, ça a fait que des fois, je passe, j'attends mes morceaux partout. Les gens jouent. Oui, surtout le morceau J'ai mis sous là. Ça a pris.
0: Maintenant,
1: les voix partout, c'est le morceau là, je mets devant. Même le titre de mon album, c'est J'ai mis sous. Voilà.
0: Maintenant, quand c'est comme ça, ça veut dire que tu dois prendre au sérieux la carrière. Tu dois chercher les moyens maintenant pour pouvoir faire d'autres copies de ton album afin de pouvoir le vendre. Mais tu as fait l'album pour vendre, mais tu as fait l'album pour que les gens puissent écouter.
1: Bon,
0: seulement.
1: En fait, j'ai fait l'album juste pour le lancement en live.
0: Mm-hmm.
1: Donc, j'attends souvent les gens dire, lancement là, c'est un risque. Soit tu fais, tu gagnes, soit tu perds.
0: Mm.
1: C'est un jeu. Soit tu fais, soit...
0: Mais toi, tu as gagné.
1: Moi, j'ai gagné, mais j'aime pas trop gagner. J'aime pas trop gagner. Faut le dire, j'aime pas trop gagner. Mais pour moi, j'ai trouvé pour moi.
0: Mm-hmm.
1: Donc, si quelqu'un veut mes morceaux, qu'il me contacte simplement.
0: D'accord. C'est... Ok, donc, Mixtape, faut donner ton numéro pour les personnes qui sont à l'écoute actuellement. Je rappelle que tu chantes gospel.
1: Oui,
0: Tu chantes rien que les morceaux gospel.
1: Oui, c'est le gospel.
0: Alors, donc, ça veut dire que les églises peuvent te contacter.
1: Oui.
0: Hein, quand il y a des manifestations, des événements au niveau des églises, des concerts, on peut te contacter.
1: Oui, oui.
0: Oui, on y va.
1: Le 01 53 59 61 74. Le 01 53 59 61 74.
0: Est-ce que tu as le manager?
1: Non.
0: Mais comment tu fais pour ça?
1: Affaire de manager là. Ce que j'attends de ça là, tout ça là, ça fait que moi, je ne veux pas m'impliquer et après regretter.
0: Attends, que tu ne veux pas faire du sérieux dans la carrière.
1: Non, je veux faire du sérieux.
0: Un artiste sérieux ne peut pas parler comme tu dis là.
1: Non, grand frère, il y a quelque chose. Hein. Je suis... Je n'ai trouvé personne.
0: Donc tu veux être ton propre manager?
1: Non, c'est pas ça. En fait, si quelqu'un... C'est pas l'artiste d'aller voir quelqu'un et dire... Je veux que tu sois mon manager, non.
0: Ah, tu n'es pas encore prêt pour être artiste.
1: Grand frère.
0: C'est un artiste qui te parle.
1: Ce que je dis là,
0: je dis tu n'es pas encore prêt pour être artiste. Si tu veux vraiment être artiste, faut changer ta manière de parler là déjà même. Tu n'es pas encore prêt. Si tu veux être artiste, tu ne peux jamais évoluer sans manager.
1: Oui, ça, c'est là, pas refusé.
0: Faut pas écouter ce que les gens disent. Oui, manager. Non. Tu veux être sérieux dans ta carrière, tu dois être avec une équipe. Sans une équipe, tu ne peux rien faire toi seul. Toi, tu as l'art de chanter.
1: C'est normal.
0: Oui, mais voilà, mais qu'est-ce que tu dis?
2: Les grands artistes que nous voyons là, ils ne sont pas actuellement avec leur premier manager. Hein. Ils ont connu des tas de managers. Ils sont tombés, ils se sont relevés et tout. Et aujourd'hui, ils sont les grands artistes que nous voyons.
0: Faut bien te renseigner, mon frère.
2: C'est ça. Hein.
0: La musique, c'est pas du jeu. Hein. Si tu veux vraiment grandir, comme tu le dis là, tu dois trouver autour de toi une équipe solide, bien solide. Faut pas marcher seul pour dire que non, oui, tu veux pas que les gens mangent dans ton argent, oui, quelqu'un a fait ça. Non. Tu vas connaître ça, tu vas traverser ça, c'est ça qui va te former et tu vas grandir. Sans ça, tu ne peux jamais dire que tu veux être une star, à moins que tu veux faire du fanfaronnage, un vrai ato, comme on le dit quoi.
1: Là, c'est compliqué.
0: Je te jure, si tu veux faire la musique, mon frère, cherche une équipe. Fonctionne avec une équipe. Faut pas aller seul. Ça ne peut jamais aller. Jamais. Tu ne pourras pas faire tout. Jamais. Tu vas t'embrouiller pour rien. Tu vas perdre ton temps, quoi. Vaut mieux te concentrer sur ta coiffure ou bien faire ton fanfare. Mais si tu veux faire la musique, tu veux chanter, tu veux être artiste, tu ne peux jamais évoluer sans équipe. Laisse-moi te donner ce conseil-là. Et va réfléchir sur ça.
1: Ok, compris.
0: Oui, à partir d'aujourd'hui, il faut réfléchir sur ça. Faut plus jamais dire qu'avec de manager là. Quand tu dis ça là, moi je peux te couper le micro, ne plus accepter que tu viennes ici. Oui, sérieux. Bon, tu vas faire un acapella. pour les amis qui nous écoutent à la radio, tes amis qui sont à la maison, qui veulent écouter ta voix. Parce qu'on est là pour ça, on veut faire ta promotion, on veut te faire connaître, nous on veut t'aider en fait.
1: C'est ça.
0: On veut t'aider.
1: C'est ça.
0: Parce que là, tu n'as même pas de vidéo correcte. Il faut quand même que tu commences par songer à avoir une vidéo, à mettre en ligne. Ce que moi je vois sur YouTube là, c'est...
1: Oui, c'est les audios.
0: Non, c'est pas les vidéos. Il faut faire des vidéos, de véritables vidéos. Tu as un album, il faut tout faire pour avoir au moins une vidéo qui doit être en train de tourner. Faire les sons, passer sur les chaînes de radio, voir les journalistes, les animateurs, afin qu'on fasse ta promotion. Être aussi actif sur les réseaux sociaux. Faut pas s'asseoir, non? Faut pas s'asseoir pour dire non, grand frère, tu ne m'as pas aidé. Parce que moi, tu me fatigues, tu dis oui, grand frère, tu m'as zappé, tu m'oublies. Alors que nous, on fait ce qu'on peut faire. Mais vous-même, qu'est-ce que vous faites vraiment pour votre image? C'est là le problème.
1: C'est ça.
0: Mister, oui, on y va. Ou bien Sandra, est-ce que Sandra a une autre question à lui poser rapidement?
2: Bon,
0: on va écouter
2: moment,
0: un autre
2: non,
0: de ses morceaux.
2: Non, pour le moment, on va le laisser faire son acapella d'abord.
0: Voilà.
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1: Voilà.
2: Sandra, quelles sont vos impressions par rapport à ce acapella qu'il vient de faire?
3: Pour moi, il chante bien.
2: Voilà.
3: Il a du potentiel, mm-hmm. Il a du talent. Mais il a juste qu'à changer sa manière de voir les choses.
2: Mm-hmm.
3: Il a du potentiel. Voilà. Si c'est le potentiel là, il en a. Ils sont juste sa manière de voir les choses et lui-même.
2: On a 5 minutes pour recevoir les auditeurs 0144 70 44 44 0145 86 000. Si vous avez des conseils à donner à Mixta, tout de suite, le standard est ouvert. Il faut les lui donner rapidement. Bonjour.
4: Bonjour.
2: Bonjour. On vous écoute.
4: Je salue mon boss qui est à côté là.
2: Oui.
4: Et je connais très bien.
2: Ah, oui, Mista, il dit que tu le connais. Hein.
4: Oui, nous sommes dans la même église.
2: Ah, d'accord.
4: Il dit papa, Eliaza, il sait.
0: Oui, oui, voilà, oui.
4: Donc, il faudra que ce que tu as dit là, c'est ma vie pour le dire comme conseil. Tu as déjà dit tout, donc, il faudra, tu as déjà dit tout. Si tu prends la blague pour dire que les manières que lui va les choses là, ça ne peut pas aller. Ça, si tu commets quelque chose là, tu dois tomber plusieurs fois avant de c'est d'aller là où tu vas. Donc, ne regarde pas aujourd'hui. Mais il y a beaucoup de choses qui attendent. Ils sont pas tout dit quand même. Tu dois garder ton conseil pour aller. Merci beaucoup, Patrick, c'est tout ce que vous avez de faire. À tout à l'heure.
3: Merci, à tout à l'heure.
2: Merci beaucoup. À tout à l'heure. 0144 70 44 44. Mister, donne-nous ton numéro. Redonne ton numéro.
0: 01,
2: oui,
0: le 53,
2: mm-hmm.
0: 59,
2: mm-hmm.
0: 61,
2: mm-hmm.
0: 74.
2: Au passage, je salue Prospito Prod, oui, un professionnel en audiovisuel, en montage vidéo et tout, tournage de vidéo. Il a promis, voilà, je vais te dire, j'ai reçu un artiste ici, Frem Z, Riz, et Prospito suivait l'émission.
0: C'était à l'écoute tous les jours.
2: Voilà, hein. Et il a promis de tourner une vidéo. Et tu sais que la vidéo est déjà tournée. Il a tourné la vidéo, une belle vidéo pour l'artiste. Et nous sommes en train de faire le programme pour recevoir l'artiste qui va confirmer. Voilà un peu les preuves de ce que... bonjour. Allô. Rapidement, on va prendre encore un ou deux. Bonjour. Allô. Bonjour. Vous êtes en direct. Présentez-vous, s'il vous plaît. 01 44 70 44 44 01 45 86 00 00. Oui, donne ton numéro.
0: Le 01,
2: oui.
0: Le 53,
2: oui.
0: 59 61 114.
2: 01
0: 53
2: 53
0: 59
2: 59
0: 61
2: 61
0: 74
2: 74. Oui. Bonjour.
5: Oui, bonjour, donc, hein,
2: bonjour.
5: Patrick Dota.
2: Super, Patrick.
5: Oui.
2: Je vous écoute.
5: D'accord. Je voudrais dire à mon frère que il a dit qu'il est chrétien.
2: Mm-hmm.
5: Et il suit Jésus. Bon, Jésus est tombé combien de fois?
2: Mm-hmm.
5: Parce qu'il est resté à terre.
2: Mm-hmm.
5: Il s'est relevé. Donc, tel qu'il avait dit tout à l'heure que après des managers, que lui n'aime pas, quoi. Mm-hmm. Mais je connais des grands artistes qui sont qui ont fait des bagarres avec
2: manager.
5: Leurs managers.
2: Oui, mais ils ont toujours
5: en fait des comptes, ils ont trouvé encore
2: voilà, un autre, voilà, c'est ça.
5: Ils ont trouvé encore un autre. Donc sans ça, je ne peux rien faire. Lui avait déjà tout dit. Donc je voudrais demander à mon frère, après des managers, on cherche dedans, on cherche,
2: c'est
5: on
2: ça.
5: Fouille, on fouille,
2: c'est ça.
5: Jusqu'à piquer un meilleur. Donc, quand vous commencez avec quelqu'un et puis la personne vous dit quoi, il faut le laisser et chercher encore une autre.
2: C'est ça.
5: Mettre quelqu'un qui va t'aider sur ton chemin. Donc, merci beaucoup à tous.
2: Merci, Patrick Dossa, pour vos conseils à l'endroit de notre artiste. Nous avons en studio un autre artiste que nous allons recevoir en dernière partie. Sandra, vous êtes bien gavé là. Vous êtes bien entouré. Il y a... Il y a un autre jeune qui est à votre gauche. Bonjour grand frère.
1: Ouais, bonjour, chez vous.
2: Ça va bien?
1: Ouais.
2: Yeah, c'est un nerveux, hein?
3: Ah.
2: Yeah, bonjour, c'est vous. Présentez-vous, ça va?
1: Ouais, ça va. Moi,
2: c'est quel nom?
1: Moi, c'est Cédric Esca.
2: Cédric, hein?
1: Esca.
2: Esca.
1: Ouais.
2: Rappeur?
1: Rappeur, chanteur. À la fois.
2: Chanteur.
1: Oui.
2: Faut nous faire un a cappella freestyle.
1: Ah, ok.
2: Quelques secondes.
1: Ok. Tombale au monfait Djaye. Tombale au monfait Djaye. 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
2: Vous êtes Nago?
1: Non, je suis Fon.
2: Ah, d'accord, sinon j'allais dire que votre grand soeur est en face de vous comme ça, quoi. Allez, d'accord, vous allez rester en studio avec nous. Nous allons faire un tour au service commercial. C'est la pause, quoi, publicitaire.
3: Ouais.
2: Et on revient pour la suite, c'est bon?
1: Ok.
2: À tout à l'heure.
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Bernice est une restauratrice. Bernice a 24 ans aujourd'hui. Je suis dans une petite entreprise où on travaille petit à petit avec ma formatrice. Je fais la cuisine restauration, mais pas trop, un peu, comme on fait à la maison là. Et une fois, je suivais la radio et c'est là ils ont parlé de Foodefka. On va faire l'apprentissage gratuit et avoir le diplôme CQP. Notre formatrice m'a parlé de ça aussi et elle m'a aidé à déposer les dossiers. Et après le concours, on a fait la formation CQP là. J'ai été formée au CFP à Bomé et jusqu'à j'ai fini pour aller même à l'examen et je suis admise. Et Foodefka m'a apporté beaucoup de choses, surtout mon métier cuisine restauration. Il m'a aidé à beaucoup faire les mets. J'ai gagné de plus. Je suis jeune et dans un pays où nous sommes, on doit avoir un diplôme et j'ai eu le CQP pour la cuisine restauration à travers le Foodefka. Pendant la formation, Foodefka m'a beaucoup soutenu. Il nous aide en nous donnant quelques sous. Et même au moment où on suivait cette formation, il nous donne à manger le matin, dans l'après-midi, même le soir. Et il nous héberge aussi. Je remercie le prodige qui a permis au Foodefka de nous prendre en charge jusqu'à l'obtention de notre diplôme professionnel. J'invite les jeunes comme moi de chercher à connaître le Foodefka pour bénéficier aussi des formations diplômantes. Sans le prodige Foodefka, je n'aurais pas un diplôme. Je suis très très fière de moi-même.

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1: Et voilà, nous sommes de retour en studio avec nos artistes. Sandra.
2: Non, oui.
1: Là, vraiment, les gars sont venus là. Nos rubriques là, on fait comment maintenant? Défi improbable, non. C'est pas sûr. Cuisine, oui. Mm-hmm. Défi improbable, c'est pas évident. J'ai notre, on a notre deuxième artiste qui est là. Rebonjour.
3: Ouais, bonjour.
1: Alors, tu vas te présenter pour nos auditeurs, tes fans qui nous suivent.
3: Moi, c'est Cédric Esca, artiste, chanteur et rappeur à la fois.
1: Chanteur, rappeur.
3: Ouais.
1: Waouh, Cédric Esca. Tu es artiste de Parakou?
3: Bon, je peux dire oui.
1: Mais comment je peux dire oui? Tu es artiste d'où? Tu es artiste de Parakou, non? Mais tu es d'où?
3: Ouais, ouais.
1: Tu es d'où?
3: Lomé.
1: Ok. Porto Novo, c'est ça?
3: Non, non.
1: Où?
3: Bonou.
1: Bonou?
3: Oui.
1: Ok. Alors, je vais laisser Sandra te poser d'abord ces questions. Et moi, je vais accompagner après.
2: Ok, d'accord. Moi, je vais demander à Cédric, qu'est-ce qu'il a amené dans la musique?
3: Bon. La musique, c'est ma passion.
1: D'abord, il a commencé depuis quand?
3: Je peux dire depuis 2021.
2: Ouais. Ok. Et qu'est-ce qui a influencé ton choix?
3: Mon choix...
2: Oui.
3: Bon, je peux dire, c'était l'artiste Togba Yeton là.
2: Oui, Togba Yeton. Oui. Donc, c'est ton idole?
3: Ouais, je le kiffais trop là.
2: Tu le kiffais ou tu le kiffes?
3: Je le kiffe.
2: Ok, voilà. Donc, c'est pas, tu n'avais pas commencé la musique depuis tout petit, hein?
3: Bon.
2: Est-ce que déjà dans ta famille, il y a un artiste?
3: Non, non.
2: Il n'y a pas d'artiste?
3: Non, non.
2: Donc, tu seras le premier artiste de la famille?
3: Ah oui.
2: Ok, d'accord.
1: Et tu chantes dans quelle langue?
2: Voilà.
3: Bon, français, fond, Yoruba.
1: Français, fond, Yoruba.
2: Ah ouais. Pourquoi le choix de ces langues-là?
3: La langue Yoruba, j'aime ça trop, c'est pour cela.
2: Yeah.
1: Comme tu as fait l'Ouémé, c'est ça?
3: Bon, j'ai fait l'Ouémé un peu avant de venir dans Prato, quoi.
1: Ta langue même, c'est toi, ta propre langue à toi, c'est quelle langue?
3: Fon.
1: Fon. Ok.
3: Y a Ouémé, quoi.
1: Hein, d'accord, je vois. Alors, et tu fais le rap. Pourquoi est-ce que tu as choisi de faire le rap?
3: Bon, rap, je fais le rap, mais il ne fait pas trop, quoi. Je chante.
1: Tu chantes aussi?
3: Oui.
1: Et tu as choisi de faire la musique, c'est ça?
3: Ouais.
1: Est-ce que tu veux véritablement faire la musique ou bien c'est pour draguer les filles du quartier là?
3: Non, je veux véritablement faire la musique.
1: Tu es sûr?
3: Ouais.
1: Véritablement faire la musique.
3: Ouais.
1: Et comment est-ce que tu t'y prends? Est-ce que tu as un album? Tu as combien de singles alternatifs au total?
3: Bon, depuis 2021 là, je vais dire deux.
1: Deux seulement?
3: Oui.
1: Pourquoi c'est comme ça? Pourquoi ça traîne? Tu es élève?
3: Oui, je suis élève.
1: En quelle classe?
3: Terminale.
2: Okay.
1: Donc, tu es allé au bac ou bien tu es
3: oui,
1: tu passes en terminale?
3: J'ai allé au bac, ça n'a pas marché.
1: Ça n'a pas marché?
3: Oui.
1: Et tu reprends?
3: Oui.
1: Ah, donc tu as du boulot, hein, mon frère. Parce que tu dois d'abord finir avec les études avant de te concentrer sur la musique, à moins que tu fasses un choix. Mais là où tu es, c'est pas évident. Tu dois d'abord tout faire pour avoir le. C'est ce que les parents disaient. Hein. Tu es déjà arrivé en terminale. Ouais. Donc tu dois tout faire pour avoir le bac. Même s'il faut reprendre ça 50 fois. Tu dois tout faire pour avoir le bac, puisque tu es déjà en terminale, tu n'as pas le choix. Mais là, comment tu gères? Voilà, les études sont là. Et c'est sûr que c'est ça qui a fait que tu n'as pas eu ton bac, n'est-ce pas?
3: Non.
1: Oui, c'est la musique, faut dire la vérité.
3: Non, non.
1: Parce que tu n'as pas le temps, tu ne restes pas à la maison.
2: C'est dégueu, non, série. Non, c'est dégueu, série.
3: C'est l'idée.
1: Et pourquoi tu as échoué au bac? Qu'est-ce qui a fait que tu as échoué au bac?
3: Bon.
1: Toi, il faut dire.
3: Bon, je peux dire la vérité.
1: Oui, il faut dire la vérité.
3: C'est la mathématique. C'est la mathématique qui va faire échouer, quoi.
1: C'est la mathématique.
3: Oui.
1: Oui, mais en temps normal, si tu t'étais concentré sur la mathématique là au cours de l'année, avec les TD, les groupes d'études, avec les amis.
2: Non, il ne sera pas d'accord avec ce que je vais dire.
1: Faut le charger pour
2: parce
1: moi.
2: Parce que une seule matière ne peut pas te faire jouer.
1: Voilà.
2: Une seule matière ne peut pas
1: tu
2: te faire
1: zéro,
2: jouer.
1: Tu as zéro, c'est ça?
3: Non, 4.
2: Je n'ai pas envie de dire ma note en mathématiques quand j'étais en 3e. En 3e. Mm-hmm. Je n'ai pas envie de donner ma note quand j'étais en 3e.
1: Mais malgré ça.
2: Et c'était coefficient 3. Coefficient 3, c'était le plus grand coefficient, mais malgré ça, j'ai eu le BEPC.
1: Vous voyez ça, non?
2: Donc, une seule matière ne peut pas te faire Échouer. Jamais.
1: Dis-nous la vérité, au cours de l'année scolaire, est-ce que tu allais régulièrement à l'école?
3: Oui.
1: Tu ne séchais pas les cours. Dis la vérité. Non, faut
3: non,
1: dire
3: non.
1: la vérité.
3: Non.
1: Il n'est pas la vérité. Hein.
3: Même les DD, tout.
1: Un rappeur, c'est les premiers sécheurs de cours. Je sais de quoi je parle.
2: Le
1: rappeur s'en fiche de certains cours, surtout en terminale, la philosophie, les cours bizarres, sport, là. Il ne vient pas.
2: Il dit même, admettons, il dit même qu'il allait au cours. Mm-hmm. On ne dit pas non. Mais le problème, c'est pas d'aller au cours. C'est d'être concentré dessus.
1: Voilà.
2: Le poisson est en train de faire son cours. Toi, tu es là. Qu'est-ce qu'il raconte? Qu'est-ce qu'il raconte celui-là? Qu'il fasse vite, moi, je vais rentrer.
1: Tu es en train d'écouter instrumental.
2: Voilà. Ben. Donc, il y a tout ça.
1: Qu'est-ce qu'il a fait vraiment que tu as échoué?
3: Bon, il y a même pas la musique dedans. Bon, c'est manque de concentration, au fait. Quoi.
1: Ok. Il manque de concentration. On va écouter quand même. Un de tes morceaux est décortiqué, n'est-ce pas? Lequel tu veux qu'on écoute en premier? Parce que là, j'ai deux morceaux. J'ai vu Mandjaï, c'est ça, hein? Oui. Et j'ai vu C'est Dieu.
3: Bon, il faut Mandjaï là d'abord.
1: Mandjaï d'abord.
3: Oui.
1: Ok. On va jouer. Mandjaï, c'est un yoba, hein?
3: Oui, Mandjaï.
1: Mandjaï qui veut dire?
3: Nadouba, quoi.
1: Manger la vie.
3: Oui,
1: ah, donc toi, tu
2: c'est,
1: vois.
2: C'est un mangeur.
1: Voilà celui qui un mange mangeur. La vie et qui veut avoir son bac un seul coup. On écoute Mandjaï de qui le nom c'est
3: Cédric Eska Fit Mano le Gang.
1: Cédric Eska Fit
3: Mano le Gang.
1: Ah, tu es en featuring?
3: Ouais.
1: Ah, d'accord.

0: Dis-moi, Cédric SK, c'est toi-même tu arranges les morceaux, c'est ça? C'est toi-même? Tu as.
1: Non, non.
0: Qui te fait ça?
1: Bon, c'est Mano le gang là, quoi.
0: Pardon?
1: Mano le gang là.
0: Bon, moi j'ai une question à te poser, une question que Sandra t'avait posée tout à l'heure. C'est quoi ton objectif? Qu'est-ce qui t'a amené à choisir de faire la musique? Pourquoi tu es venu dans la musique?
1: Bon, la musique, en fait, j'aime la musique, quoi.
0: Oui, tout le monde aime la musique. Sandra aime la musique, n'est-ce pas?
1: Ouais.
0: Tout le monde. Les tailleurs, les couturiers, les apprentis, les soeurs, c'est eux qui aiment vraiment la musique. Tout le monde aime la musique. Mais toi, artiste, tu as eu quel objectif? Tu t'es dit quoi en te lançant dans la musique?
1: Bon, en me lançant dans la musique, bon, être star, quoi.
0: Être, oui, mais écoutez, être
2: Est-ce
0: star, c'est pas
2: juste...
0: facile
2: Ouais,
0: comme
2: c'est
0: ça.
2: ça.
0: C'est du boulot, c'est du travail. Tu veux être star, on ne refuse pas. C'est le rêve de tous les artistes d'ailleurs. Mais c'est quoi ton objectif? C'est quoi ton plan? Tout à l'heure, bon, je vais t'aider un peu. Tout à l'heure, tu n'étais pas là. On a reçu Mixta. Mixta, lui, disait que lui, il a choisi de faire du gospel. Que lui veut chanter pour Dieu. Rien que Dieu. Tu vois? Maintenant, toi, tu as voulu faire la musique pour quoi? Pour faire quoi? Parce que quand j'ai écouté Mandiaye, je n'ai pas compris. C'est vrai, tu parles de Mandiaye, mais j'ai.
2: Justement,
0: Oui.
2: non, je ne vous coupe pas. Mais quand moi j'ai écouté Mandiaye, je m'apprêtais à lui poser une question qui est la suivante. Quand tu écoutes Mandiaye, tu sens que c'est un visé. Il dit dans la chanson qu'on doit le laisser faire sa vie, qu'on doit le laisser faire ses choix et tout. Je suppose il va me donner sa version, confirmer ou infirmer ce que je dis. Il dit qu'il veut faire sa vie, ses choix, et s'il a son argent, il va bouffer, manger la vie, comme on le dit. Est-ce à dire que les parents ne sont pas d'accord? Est-ce à dire que ses amis, son entourage lui dit non, toi tu ne vas pas évoluer dans la musique, tu n'iras nulle part, il faut te concentrer sur tes études. Est-ce à dire que ton entourage n'est pas d'accord avec ce que tu es en train de faire?
1: Bon, moi je ne suis pas avec mes parents d'abord. Je suis avec mon oncle.
2: Oui.
1: Bon, lui n'est pas d'accord. Mais même à l'école, il y a certains amis là, et là, bon, ils ne sont pas d'accord que moi j'ai pas la voix pour chanter. C'est pour cela que j'ai fait la chanson.
2: Donc, je ne me suis pas trompée. Parce que quand j'ai écouté la chanson directement, je me suis dit, ça doit être un visé à l'endroit des personnes qui ne croient pas en lui. Maintenant, est-ce que toi-même, là, tu veux leur donner raison ou bien tu veux te donner raison?
1: Il va donner raison.
2: Non, tu veux leur donner
0: Tu n'as pas
2: raison.
0: compris
2: Non.
0: la question qu'on t'a
2: Ils
0: posée.
2: te disent que toi, tu ne vas pas évoluer dans la
0: Voilà, que tu n'as
2: musique,
0: pas le talent.
2: tu n'as pas le talent.
0: Voilà.
2: Mais non, toi, tu dis que tu veux être artiste.
0: Tu veux être une star.
2: Maintenant, là, on t'a demandé c'est quoi ton objectif en devenant artiste, pourquoi
0: Voilà.
2: tu es devenu artiste.
0: Tu veux chanter pourquoi?
2: Pourquoi?
0: Voilà.
2: Si tu arrives à donner une réponse à cette question, ça veut dire que tu ne vas pas leur donner raison
0: C'est
2: à
0: ça en
2: ceux qui te
0: fait.
2: disent
0: Voilà.
2: que tu ne vas pas évoluer.
0: Ils n'auront pas raison
2: Ils
0: devant
2: n'auront pas
0: toi. Ils
2: raison.
0: auront tort, toi tu auras raison.
2: Voilà.
1: Bon. Moi, même eux-mêmes là, ils vont aimer ma musique. Hein. Il y a
0: Oui,
1: pas.
0: comment tu fais? Qu'est-ce que tu fais? C'est quoi ton plan?
1: Moi, mon
0: Qu'est-ce que tu
1: plan.
0: veux chanter pour être différent de tout le monde, pour être une star, comme tu le dis là? Tu veux chanter quoi?
1: Bon. Bon, c'est même pas pour viser les gens, hein. Mais chanter pour les jeunes, quoi.
0: Pour les jeunes.
1: Ouais, comme mon idole Togbe fait là.
0: Ton idole?
1: Togbe
0: Togbe, ah, c'est
1: et
0: ton idole.
1: tous. Ouais.
0: Donc, attends. Donc, ton idole, c'est Togbe. Donc, pour toi, Togbe, c'est un bon exemple, hein. Waouh. D'accord. Qu'est-ce que tu aimes en Togbe? C'est quoi ton c'est son masque, c'est son style, c'est sa voix, ou mais c'est ce qu'il dit dans ses tests?
1: Non, ce qu'il dit dans ses
0: Ah, mon frère, si c'est donc c'est ça que toi tu veux dire dans les tests?
2: Là, tu vas donner
0: Non,
2: raison.
0: attends,
2: Tu vas donner raison.
0: c'est ce que toi dit là que toi tu veux dire dans tes tests, c'est ça?
1: Bon, non, pas trop.
0: Tu vois, Togbe, c'est une catégorie d'artistes à part, hein, qui est dans un feeling à part, dans un monde à part. Faut pas te mélanger dans ce monde-là, sinon tu vas te perdre, mon frère. Oui, c'est une star, mais une star dont on ne peut pas voir le visage. Et il vit ça.
2: Voilà.
0: Il vit ça. Ah bon, on va écouter ton second morceau, c'est Dieu. Ouais. C'est ça, hein?
1: Ouais.
0: C'est Dieu. Là, tu te rapproches de Mixta. Ouais. Là, tu vois Mixta commencer par sourire. Il dit, bon, voilà, il se rapproche de moi. Mais pourquoi tu as chanté C'est Dieu?
1: Bon, c'est Dieu.
0: Tu crois en Dieu?
1: Oui, oui, je crois en Dieu.
0: Tu vas à l'église
2: ou
0: tu
2: vas à la mosquée? Bien sûr, il a une croix ou quoi?
0: Ah, c'est...
1: Oui, je vais à l'église.
0: Ah, mon Dieu.
2: Donc, voilà, ma vie corée.
0: Ah, mon Dieu sous. Hein? Oui? Tu crois en Dieu?
1: Ah, oui. Mm-hmm. En fait, dans la chanson,
0: oui.
1: Bon, chaque fois si je me réveille, mm-hmm. je fais la prière, tout, c'est ça, j'ai dit dans la chanson. Quoi.
0: Okay. Donc, chaque jour, quand tu te réveilles, tu pries?
1: Oui, même pour dormir aussi.
0: Tu pries?
1: Oui.
0: Et tu dis quoi dans ta prière?
1: Dieu de me donner l'argent.
0: Tu te donnes l'argent?
1: Oui.
0: Et après?
1: Bon, d'abord,
0: oui.
1: Bon, c'est mon bac que je demande d'abord avant.
0: Ah,
1: mais ça n'a pas marché là.
0: Donc,
1: maintenant, c'est l'argent.
0: L'argent.
1: Oui, donc, et surtout la santé.
0: Donc, tu te fous du bac. Hein. L'argent. Mais
2: est-ce,
0: si...
2: est-ce qu'il pense continuer?
0: Voilà,
1: ouais, tu ouais, continuer. Il pense continuer fort. Même.
0: Tu es sûr?
1: Ouais, fort.
0: Tu es dans
1: fort.
0: Quelle école même?
1: C'est Zongo.
0: Zongo?
1: Ouais.
0: D'accord. Donc, si Dieu te donne tout de suite là, ces 4 millions, tu vas faire quoi avec?
1: Ah, 50 millions.
0: Tout de suite, à l'heure là.
1: C'est studio, j'irai.
0: Tu sors de ce studio, Dieu te donne 50 millions. Tu vas faire quoi?
1: J'irai au studio faire les sons.
0: Tu vas faire les sons.
2: Oui. Donc, tu as déjà des sons là.
1: Oui, il y a des sons.
2: En attente.
1: Oui.
0: Tu as des sons?
1: Oui.
0: Beaucoup, combien?
1: C'est bien, j'ai écrit ça quand même. Il y a bon, au moins, c'est beaucoup quand même.
0: Combien? Combien? Faut dire. Ça peut suffire un album.
2: Mm-hmm.
0: Ça atteint 10.
1: Oui,
0: ça dépasse 10, 20,
1: bon.
0: 30.
1: Il y a 7 là, il n'y a pas déjà fini.
0: Mm-hmm.
1: Bon, au moins, il y a 6 là.
0: D'accord. On va écouter ton titre, C'est Dieu. Et on va revenir.
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0: Voilà, on a écouté c'est Dieu, mais sincèrement, mon frère, tu sais, tu dois encore te faire former dans la chanson. Tu es dans quelle église?
1: Bon, église catholique de
0: Wansiro. Mais il faut intégrer la chorale, ça va beaucoup t'aider. Côté chant, c'est pas encore ça. Côté rap, peut-être tu peux te débrouiller, mais côté chant, à te dire vrai, avec ce que j'ai écouté là, non, c'est rien que de fausses notes, sincèrement. Il faut que tu travailles encore beaucoup, parce que nous, par ici, nous ne jouons pas du ouale-ouale. Hein. Si on a accepté que tu viennes là, c'est parce qu'on veut t'aider, on voit que tu as tes débuts, on veut t'aider. Sinon, nous ne jouons pas du ouale-ouale. Ça là que moi j'ai joué là, c'est pas un son que moi je peux jouer par exemple dans mes émissions, jamais. Ah, je ne peux pas, je ne peux pas quoi. Donc il ne faut pas me dire de jouer ça, pardon. Quand on va finir là, il faut continuer avec ça. Et il faut travailler, il faut beaucoup, beaucoup travailler. Il faut intégrer une chorale, ça va t'aider.
2: Je vais juste lui demander de faire un peu de recul.
0: Ouais.
2: Et il va voir ce qu'il veut vraiment.
0: Est-ce que c'est pour ça que je lui posais la question.
2: Est-ce que c'est la musique là, il veut vraiment.
0: C'est ça en fait, il va travailler.
2: Tu vois, c'est vrai, tu as envie de faire comme ton idole, comme tu le dis. Mais il ne faut pas donner raison
0: à ceux qui te critiquent. C'est ça on disait.
2: Voilà, parce que si tu veux vraiment être comme ton idole, il faut beaucoup travailler. Tu travailles dans l'ombre.
0: Voilà.
2: Et tu sors du loup.
0: Faut intégrer
2: la
0: chorale.
2: Dans l'ombre et tu sors du loup.
0: Faut faire la chorale des jeunes.
2: Tu comprends?
0: Ça va t'aider.
2: Mais si c'est que tu dois faire des trucs, bon, comme on le dit, yere, ils auront raison sur toi. Tu vois? Donc, on ne dit pas que ce que tu fais n'est pas bon, hein. Mais quand il y a encore, quand il reste à faire, comme on le dit, rien n'est encore fait. Tu vois? Donc, on te demande juste de retravailler encore sur tes projets et tout, et voilà.
1: Okay.
2: Mais pour l'instant, là, moi, je te dirais juste de te concentrer sur ton bac d'abord. Concentre-toi sur ton bac d'abord.
1: Okay.
2: Après le bac, tu gères la musique.
1: Okay.
2: Donc,
0: Mixstar, tu as ton jeune frère qui est en face de toi. Toi, au moins, tu es un peu plus expérimenté que lui. Mm-hmm. Alors, est-ce que tu as des conseils à lui donner? Parce que toi aussi, on t'a chargé tout à l'heure. Toi aussi, il faut mettre la charge sur lui aussi.
3: Bon. D'abord, je le savais.
0: Tu as suivi son intervention?
3: Oui.
0: Voilà. Il faut te rapprocher du micro.
3: J'ai suivi, mais tout ce que je vais lui dire, et je vais suivre les propos de la grande soeur.
0: Mm-hmm.
3: Et il faut le travail.
0: Oui.
3: Et de son côté, le travail, c'est de maîtriser d'abord les calmes.
0: Toi, tu as fait la chorale?
3: Oui, moi, j'ai fait la chorale.
0: Voilà.
3: C'est de maîtriser d'abord les gammes.
0: Tu as vu qu'il n'est pas dans les gammes.
3: Les gammes.
0: Tu as écouté,
3: d'abord.
0: Tu as vu que.
3: Et ce que je vais lui dire, mm-hmm. Que ça part vite là, dans son travail, qu'il n'a qu'à attaquer un pianiste. Mm-hmm. Attaque un pianiste.
0: Voilà.
3: Et lorsque tu attaques un pianiste là, chaque fois que tu vas chanter, même pas tes morceaux que tu as composés,
0: oui.
3: Les chants de Dieu là.
0: Mm-hmm. N'importe quoi.
3: N'importe, faut chanter, il joue dedans, il va jouer dedans quoi. Tu es en train de chanter, tu es en train de
0: jouer. Ça va lui former.
3: Là,
0: voilà.
3: Ça va lui former.
0: C'est les conseils qu'on te donne, Cédric.
3: C'est ça, okay.
0: C'est très important ce qu'il dit là.
3: C'est ça qu'il va faire d'abord. Et voilà. Lorsqu'il va finir de faire ça,
0: mm-hmm.
3: Il peut aller s'asseoir maintenant et voir ce qu'il
0: faut. Il faut faire
3: sortir.
0: Un acapella, il va écouter. Fais un acapella simple. Il va voir.
3: Voir. 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

0: Cédric, tu vois, tu as entendu, tu vois la différence.
1: Donc c'est un peu ça.
0: Ouais. Mixtar, le mélodieux. Super. Donc Cédric, tu vois un peu la différence.
2: Ouais.
0: Quand on parle de chant, c'est très important. Si tu veux chanter et tu veux avoir de belles mélodies sorties de ta bouche, il faut que tu t'entraînes, il faut que tu travailles vraiment avec les gens qu'il faut. C'est pourquoi direct, moi je t'ai conseillé de faire la chorale parce que majorité d'artistes passent par là. Mais ça les forme, ça te permet vraiment d'avoir une base solide. C'est très important parce que là, sincèrement, si c'est que tu veux que nous on joue tes morceaux, nous on ne pourra pas jouer ça. Moi, je ne peux jamais jouer ça. Non.

0: Châti bien.
1: Au, moi... au fait, la chanson là, je vais dire c'est hier. J'ai fait la chanson. Mon ami Manu Le Gang là,
2: oui,
1: c'est lui qui a mal arrangé la chanson là. Sinon, et chez moi à la maison,
2: oui,
1: je lui ai appelé quoi. Il n'est pas à PK ici quoi. Il est à Grand Popo. Je lui ai appelé, il a dit qu'il va faire une chanson. Il m'a dit qu'il a enregistré ça sur mon portable et l'envoyer.
2: Mais est-ce que c'est sérieux ce que tu dis là, toi-même? Chanson, toi-même, c'est sérieux.
0: Portable,
2: tu veux faire une chanson et tu vas enregistrer sur portable.
0: Non, non. Tu sens un truc de bien.
2: Même si tu veux envoyer sur portable, c'est possible. Mais va dans un studio, enregistre avec un micro professionnel, prends les données et tu envoies par mail ou par document. Mais enregistrer sur portable, envoyer, quelle qualité tu veux avoir? Est-ce que vous êtes sérieux, très chers artistes? Non, mon frère, non, non. Là, tout de suite, match de coupe. Ce n'est pas bon, faut plus jamais faire ça. Lui-même, il n'est pas sérieux. Parce qu'il devait te dire d'aller dans un studio, d'aller enregistrer avec un micro professionnel, un micro vrai pour studio, et de prendre les données que tu vas lui envoyer par document ou par mail. C'est ce qu'il devait te dire. Il ne devait pas te dire d'envoyer par portable. C'est déjà une erreur. Tu vois, donc, sincèrement, ce n'est pas cool. Il faut penser à ça. Il faut éviter ces erreurs-là. Désormais, on va prendre le temps en ligne. C'est celui qui a des conseils. Oui. Bonjour.
3: Bonjour,
2: Wester. À quel honneur?
3: C'est à toi, Calan, du Sérugrain.
2: Oui, allez-y.
3: Non, Wester, je te salue premier pour le jour d'abord.
2: Merci.
3: Oui, tout ce que tu dis là, c'est que dans notre cas là, si tu sais, même temps, quoi.
2: Pardon?
3: Si tu es comme ça, c'est même comme ça que moi je veux, quoi. Si tu es en face à toi, tu vois que ce que tu dis, il ne peut pas faire souvent, mais il est sur l'évolution, quoi. Il faut dire à Péché, ou non, c'est dans notre cas en même temps. Oui, mon artiste, je pour le dire là. Mais quand je suis allé derrière complètement d'abord.
2: Ouais.
3: Je suis allé dans cette année, les gars, mis dans sa tête, je vois le seul sur les trucs pour le côté d'abord. Je suis allé derrière complètement avant. Je te dis là, pour dire que son population a un bon prix, hein. C'est pas facile. Je ne sais pas si tu es un peu plus de temps.
2: C'est ça. Merci beaucoup, merci. Merci. Merci beaucoup, merci, à tout à l'heure. On va prendre une autre personne. Oui, bonjour.
4: Ouais, bonjour, monsieur Thomas. Attends, j'avais mangé diagonale.
2: Pardon?
4: Attends, voyez, mangé diagonale là.
2: À quel honneur?
4: Attends, alors je vous mets là, ouais, du virus. Nous, dans la fond, on vit maintenant la fond.
2: Merci. J'ai un communiqué rapidement, vous me permettez, je vais livrer le communiqué. 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Nous sommes en train de finir peu à peu avec nos amis en studio, mais ça sonne. Les auditeurs qui veulent donner des conseils à nos artistes. Bonjour.
5: Bonjour, monsieur Yonway.
2: À qui avons-nous l'honneur?
5: Merci, Dominique.
2: Super, on vous écoute.
5: Je tiens

0: à vous remercier beaucoup là, parce que vous faites un travail de professionnel.
1: Merci.
0: Et je reviens maintenant à mon frère de Bonou là. Je n'ai pas encore ce qu'il a entamé. Sinon, s'il ne se reprend pas, il donnera raison à ses détracteurs.
1: C'est ça.
0: Donc, il lui reste beaucoup à faire, beaucoup, beaucoup à faire.
1: Vraiment.
0: Et je te dis qu'il n'a même pas encore commencé.
1: C'est ça.
0: Il entend chanter et il veut chanter. Et mais c'est pas ça, parce que vous voulez communiquer avec la population.
1: C'est ça.
0: Et ce que vous direz à la population doit être quelque chose de...
1: Voilà.
0: C'est potable, de professionnel. Mais il lui reste beaucoup à faire. Beaucoup à faire. C'est mon frère. Mais je lui dis que ce n'est pas encore ça. Merci beaucoup.
1: Merci pour votre passage. Cédric, tu as dit que tu es élève en terminale. Tu vas donner ton contact. C'est sûr qu'il y a tes aînés qui sont à l'écoute et qui ont peut-être envie de t'aider, qui ont envie de te donner des conseils, qui ont envie de t'accompagner, hein, de t'aider aussi à faire des exercices. Il y a plein d'artistes, plein de chanteurs, plein de maîtres choristes qui sont à l'écoute, qui suivent cette radio, qui peuvent peut-être t'accompagner dans ta carrière, dans ta fougue d'être une star. Donc, pour ça, je pense que tu as besoin d'accompagnement, tu as besoin d'aide. Donne-nous ton numéro.
2: 50 01 50 58 25 41.
1: On reprend.
2: 01 50 58 25 41.
1: Tu as un téléphone Android?
2: Ouais.
1: Tu as un compte TikTok?
2: Ouais.
1: Bonjour, auditeur en ligne.
3: Oui, allô?
1: Allô?
3: Oui, bonjour, Vadende.
1: Vous allez bien?
3: Voilà, c'est fort.
1: Votre nom, c'est?
3: Alain Alavo.
1: Non, d'accord. Monsieur Alain Alavo, on vous écoute.
3: Il a oublié que la Fadente, c'est une grande radio. Même le français qu'il parle comme ça, là, le français, là, c'est le français propre. Il fait la classe de général. C'est quelqu'un qui l'a poussé de venir là. Ah, non, non, non. Après tout, c'est une école où on se forme. Même le vocal, ça ne donne pas la
1: raison. Allô? Vous entendez quelque chose? Oui. On vous écoute, allez-y. C'est vrai que la communication c'est pas trop bonne là.
4: Bon, il dit qu'il a fini.
1: D'accord, merci, merci beaucoup, merci pour votre passage, monsieur Alain Alavo, et merci pour vos sages conseils. Oui, Mixstar, tu vas également nous donner ton numéro pour ceux-là qui ont envie de t'accompagner. Parce que toi, maintenant, le souci avec toi, c'est les vidéos que tu n'as pas encore. Alors, mais est-ce que tu as un projet, parce que tu as sorti un album tout récemment. Oui. C'est quoi pour la suite? Qu'est-ce que tu vas faire? Est-ce que c'est des singles que tu vas enchaîner? Est-ce que c'est un autre album que tu es en train de préparer?
5: Pour le moment, l'album serait là et les clips vont commencer.
1: C'est ça, en fait. Oui. Il faut tout faire pour sortir les vidéos. Oui. Les vidéos vont faire ta visibilité. Et ça va t'aider aussi pour la suite de ta carrière. Alors, Cédric SK, dis-nous, est-ce que tu as des camarades dans ton établissement ou dans ton quartier avec qui tu fais de la musique, avec qui tu es souvent ensemble?
2: Oui, oui.
1: Ou bien tu le fais seul?
2: Oui, oui, mais pas dans mon quartier.
1: Où?
2: Bon, Wansi Ouga et Besking, l'artiste qui était passé.
1: Oui, Besking. Oui. Oui, vous le connaissez?
2: Oui.
1: Ah, c'est votre camarade?
2: Oui.
1: Ah, d'accord. C'est lui qui vous a branché, c'est ça?
2: Non, c'est moi qui l'ai branché.
1: Ah, ok, ok. Ok, d'accord. Mais je vois que tu es venu avec quelqu'un là. C'est ton manager?
2: Non, c'est mon ami.
1: Ah, d'accord. Alors, ben, dis-nous, dans ton quartier, déjà, est-ce que les gens savent que tu fais la musique?
2: Bon, non.
1: Tout à l'heure, je te posais la question de savoir si tu as un compte TikTok. C'est ça, hein?
2: Oui.
1: Tu as un compte TikTok?
2: Oui.
1: Et tu animes ça?
2: Oui.
1: Tu fais des contenus? ou bien comment tu animes ça? Quelles sont les vidéos que tu postes sur ton compte TikTok?
2: Bon, des fois même, moi-même, je fais des acapella.
1: Ah, d'accord. De freestyle.
2: Oui.
4: Moi, je vais lui demander le nom de son compte TikTok.
1: Voilà, justement. Voilà une...
2: Et Cédric Esca.
4: Cédric Esca.
1: Cédric Esca, il faut taper, on va voir.
4: Si, comme si, j'aime les guerres.
1: Ouais, hey. il faut taper, on va voir. Et si possible, il faut jouer un de ces acapella là. Tu mets ça au micro, on va entendre pour voir à quoi ça ressemble. Et Mixta, toi, tu as un compte TikTok?
5: Oui, j'ai un compte TikTok.
1: Hein?
5: Oui.
1: Et tu fais quoi sur ton compte TikTok?
5: Bon, non, c'est hier même, j'ai même créé. Et j'ai essayé de mettre un conseil que j'ai fait.
1: Tu as combien d'abonnés?
5: C'est hier même que j'ai créé ça.
1: Ah, c'est hier, tu as créé?
5: C'est hier, j'ai créé ça. Mais j'ai un compte YouTube.
1: Tu as un compte YouTube. Cédric, toi, tu as combien d'abonnés sur ton compte TikTok?
2: 1,5K.
1: Oui. Donc, tu as déjà fait 1000 abonnés.
2: Oui.
1: C'est ça?
2: Oui.
1: Donc, ça veut dire que ben, tu peux faire des lives. C'est ça?
2: Ouais.
1: Oh là là. Oui, mais quel atout il a? Mais voilà, quelqu'un qui est en face de lui qui n'a pas cet atout là. Maintenant, alors, il y a quoi sur ce compte? Faut fouiller, faut balétiser pour moi, Sandra. Je veux voir un peu. À quoi ça ressemble ce compte TikTok là?
4: Oui,
1: parce que au fait c'est un avantage pour toi. Au fait, je te dis ça parce que TikTok aujourd'hui aide beaucoup, beaucoup. Hein? Quand vous avez l'art de faire quelque chose, n'importe quoi, ça peut vous aider. Et si vous avez la chance d'avoir un compte monétisé, je pense que à la maison vous travaillez, vous gagnez votre vie hein, tranquillement. Il faut juste avoir des contenus intéressants qui accrochent et surtout que quand tu fais du live. Aussi, il y a aujourd'hui maintenant des lives qui sont payants. Donc, voilà. C'est beaucoup de choses, beaucoup d'avantages avec TikTok. Si vous êtes artiste, il faut vraiment, vraiment tout faire pour être opérationnel de ce côté-là. Je pense que même sans concert, si vous êtes opérationnel, actif, vous allez pas avoir de problème. Ça, je suis sérieux. Alors, donc, c'est bon?
4: Oui, bon, c'est vrai, il pose juste des contenus comme ça, mais pas,
1: et pas les trucs concernant sa musique. Non, voilà, Cédric, désormais, à partir d'aujourd'hui, quand tu te réveilles le matin, faut tout faire pour déposer au moins une petite vidéo sur ton compte TikTok. Une vidéo sur laquelle tu fais même un freestyle de 30 secondes. Tu vois, même un acapella où, dans ce que tu dis là, il faudrait qu'il y ait un sens. Faut pas raconter les michem que tu dis là. Personne ne va t'écouter. Tu comprends ce que je dis là?
2: Ouais.
1: Il faut que dans ce que tu dis là, il faudrait qu'il y ait un sens. Tu comprends un peu? Il faut que les gens t'entendent bien. Parce que dans la chanson, dans ce qu'on a écouté, on entendait presque. Moi, je n'entendais pas presque. Je sais même pas comment est-ce que Sandra a fait pour pour déchiffrer tes paroles. Moi, je n'entendais rien même. Moi, j'entendais quelqu'un qui parlait seulement. Donc, il faut que ça ait un sens et il faut aussi qu'on t'entende bien. Qu'on comprenne ce que tu dis. Il faut qu'on puisse être en mesure aussi de fredonner, de répéter ce que tu dis dans tes freestyles. Vous avez trouvé quelque chose, Sandra?
4: Non.
1: You see something?
4: No.
1: D'accord.
4: No, nothing.
1: Donc voilà, hein, mon frère. Surtout que tu as encore 1000 abonnés, c'est très bien. C'est une chance. Je suis sûr que tu as fait loterie. Parce qu'il y a loterie qu'on fait maintenant pour avoir les 1000 abonnés. Là, tu as fait loterie pour avoir ça, non? Mais tu avais le compte depuis quand?
2: Un mois,
1: oui, c'est loterie. Sinon, oui, c'est loterie. Soit il y a le système, je connais ça.
2: Non, j'ai pas fait ça.
1: Je connais ça, mon frère. Toi, tu fais quoi pour avoir 1000 abonnés en un mois? Tu fais quoi? Quel contenu tu crées intéressant pour avoir 1000 abonnés? Vous savez de quoi je parle sur TikTok? C'est loterie, soit c'est sponsorisé. C'est ça, en fait. Donc, il faut travailler. Il faut vraiment mettre du contenu intéressant. Il faut faire de petits acapella, de petits freestyle, de petits trucs, de petits exercices. Concernant ta musique, rien que ta musique, faut pas mettre autre chose. Désormais, si tu as des contenus qui ne concernent pas ta musique, faut les supprimer. Il faut reprendre ce compte là et tu fais des choses rien que pour ta musique. Nous sommes presque à la fin, Sandra.
4: Voilà, tout est déjà dit. C'est vrai, on demande déjà pardon aux auditeurs parce qu'ils n'ont pas eu droit à leur cuisine.
1: Mais non, ne dites pas ça. Hein. Non, si c'est ça, on va faire la cuisine. Non. Il reste encore 17 minutes.
4: Non. Bon, d'accord.
1: Oui, rapidement, quoi. Chap, c'est quoi?
4: Pas de souci.
1: C'est quoi le repas?
4: C'est du abla.
1: Abla?
4: Oui.
1: Waouh.
4: Le abla, vous connaissez, non?
1: Très bien. C'est fait à base d'haricots.
4: Ah,
1: hein.
4: À base d'haricots.
1: Haricots, huile rouge.
4: Huile rouge. Bon, purée, farine, bon, purée de trucs, hein. De noix de palme.
1: Mm-hmm. Farine de maïs.
4: Farine de maïs.
1: Wow. Voilà. Mm-hmm. Mm-hmm. Le goût de ça. Mm-hmm. Mm-hmm. Quand on met ça dans les feuilles de papaye, là. Feuilles
4: voilà,
1: de banane, là.
4: Feuilles de banane, voilà. Oh là. Il y a d'autres qui mettent ça dans les feuilles de teck.
1: Feuilles de teck, oui.
4: Voilà. Je donne la recette rapidement.
1: Non? Rapidement.
4: Donc, pour préparer notre à blanc, on aura besoin du haricot blanc. Haricot blanc, mm-hmm. De l'oignon, piment, purée de noix de palme.
1: Palme, oui.
4: Et huile rouge pour d'autres.
1: Ok.
4: Il y a d'autres qui rajoutent encore l'huile
1: c'est vrai,
4: rouge.
1: C'est
4: à
1: vrai,
4: ça.
1: Parce que c'est deux versions. Mm-hmm. Il y a la version plus liquide, oui. Et la version plus épaisse.
4: Voilà.
1: Là. Voilà.
4: Donc, la purée se vend maintenant un peu partout.
1: Partout,
4: hein. Vous
1: partout,
4: n'avez plus
1: oui.
4: besoin de vous déranger.
1: Non.
4: Donc, vous avez déjà trempé votre haricot dans de l'eau. Mm-hmm. Vous enlevez la peau.
1: On enlève la peau.
4: Oui, on enlève la peau.
1: D'accord.
4: Vous enlevez. C'est vrai que la peau,
1: c'est
4: là,
1: difficile.
4: Ça ne s'enlève pas complètement.
1: C'est difficile, oui.
4: Il y a d'autres
1: qui restent.
4: Qui
1: mais
4: restent
1: on enlève forcément. Le maximum.
4: Voilà.
1: C'est du boulot, hein.
4: Oui, c'est du boulot. Mmh. C'est du boulot, franchement. C'est du boulot. Et vous pouvez diviser votre haricot en deux.
1: Okay.
4: Vous divisez votre haricot. Je suppose que c'est un kilo de haricot. Vous faites demi-kilo, demi-kilo. Vous écrasez un demi-kilo.
1: Mm-hmm.
4: Mmh, avec les condiments, oignons, les michi-jim-jim ou bien...
1: Mm-hmm, michi-michi-jim-jim.
4: Voilà.
1: Ouais.
4: Donc, vous écrasez et vous mettez d'un côté.
1: Mm-hmm. Mmh.
4: Maintenant, l'autre demi-kilo de haricots qui reste,
1: mm-hmm.
4: vous renversez dans votre purée.
1: Voilà.
4: Dans la purée que vous avez déjà eu à obtenir avec le haricot. Vous mettez aussi votre purée de noix de palme.
1: Mm-hmm.
4: Vous mettez la farine. Vous faites ça un peu comme si c'était de la pâte, quoi.
1: Oui.
4: Mais vous faites attention pour que ça ne soit pas dur.
1: Ok, voilà.
4: Quand c'est dur...
1: Attention, c'est compliqué.
4: Quand c'est dur, c'est compliqué.
1: C'est difficilement
4: ça
1: qu'on digère.
4: Ça ne doit pas être dur. Vous assaisonnez,
1: ça
4: vous mettez...
1: Ça constipe pourquoi?
4: Tout ce que vous voulez mettre là, vous mettez.
1: Ouais.
4: Et après, vous faites cuire au bain-marie.
1: Voilà.
4: Vous faites cuire au bain-marie. Un
1: quoi.
4: Peu comme si c'était du ablot.
1: Ablot, voilà,
4: du...
1: oui.
4: Et puis c'est tout, hein. C'est vrai que c'est rapide à dire dans la bouche, mais...
1: Mm-hmm. D'autres font le système de cuisson à la vapeur là.
4: Voilà,
1: oui. De façon là, oui.
4: Mm-hmm, voilà.
1: Mais c'est intéressant.
4: Oui,
1: hein.
4: C'est intéressant. Mm-hmm. Très intéressant. Si vous n'avez pas acheté la purée de noix de palme et que vous
1: oui.
4: voulez faire votre propre purée à la maison,
1: oui.
4: il faudrait d'abord mettre la purée là au feu.
1: Voilà. Mm-hmm.
4: Il faudrait préparer la purée.
1: Au feu, oui, c'est
4: au
1: vrai.
4: Feu.
1: C'est vrai.
4: Vous comprenez?
1: Oui.
4: Uh-huh.
1: Il y a d'autres même qu'on fait, vous allez voir haricots là dedans comme ça.
4: Oui, c'est
1: gros,
4: ce que,
1: gros. Oui.
4: Oui, c'est ce que je dis.
1: C'est ça.
4: Vous,
1: oui.
4: Quand vous divisez le haricot et vous mettez une partie dans le moulinet avec les oignons et autres
1: tout,
4: là.
1: Tout. Il y a une partie,
4: il y a une partie
1: qui doit
4: reste,
1: être. Okay.
4: Qui doit rester.
1: Voilà.
4: Parce qu'on doit sentir
1: vraiment.
4: Les
1: oui,
4: grains de haricots
1: oui.
4: là dedans.
1: Oui.
4: C'est très intéressant.
1: C'est exactement, c'est presque comme le lait.
4: Oui, voilà.
1: C'est ça. Hein?
4: C'est ça. C'est ça.
1: Ouais.
4: C'est ça.
1: C'est intéressant. Hein?
4: Mm-hmm.
1: Quand vous trouvez ça le
4: bien
1: matin.
4: Chaud. Hey, avec de la bouillie.
1: Chez moi, au village, il y a une bouillie qu'on appelle le Hayavi. Vous avez parlé de bouillie justement. Mm-hmm. Il y a une bouillie qu'on appelle le Hayavi. Vous connaissez
4: non,
1: ça
4: je
1: putain,
4: je connais.
1: C'est comme
4: bon,
1: du akouli.
4: C'est
1: comme du akouli. C'est fait à base de maïs. C'est comme du akouli.
4: Okay.
1: Mais là, les graines là sont plus dures.
4: Non, je connais pas.
1: Petit grain là, c'est dur. Et quand vous buvez ça, vous pouvez mm-hmm. mâcher les grains quoi. C'est intéressant
4: okay.
1: dans la
4: ah,
1: bouche
4: okay,
1: quoi.
4: Bien, c'est le... Bon, mais c'est ça nous on appelle akouli là. Mais
1: non,
4: c'est
1: non.
4: plus c'est
1: non,
4: plus fin.
1: C'est fait, c'est plus fin, mais c'est plus dur que le akouli.
4: Ah ok, d'accord.
1: Non, ouais, c'est plus
4: pas.
1: Dur quoi.
4: Mm-hmm.
1: Et c'est intéressant quand vous êtes en train de mâcher ça, en train de prendre la bouillie,
4: mm-hmm, mm-hmm.
1: accompagné de votre abla
4: oui,
1: lélé là.
4: Oui.
1: Mmh. Bonjour les dégâts.
4: Voilà.
1: Allez, nous sommes à la fin avec nos artistes. On a reçu Mick Star.
5: Oui.
1: Ça fait à la prochaine.
5: Oui, c'est ça.
1: La sortie de ton prochain single, c'est pour quand?
5: Bon,
1: il n'a pas encore un plan.
5: Non.
1: D'accord. Allez, ton mot de la fin rapidement et ton numéro.
5: Je dis merci à la radio Fatente et merci aussi pour votre.
1: Si tu as quelque chose à demander aux auditeurs, faut demander, hein.
5: Non, c'est
1: les,
5: c'est,
1: nos,
5: c'est
1: nos,
5: les invitations.
1: Nos auditeurs oui. sont les meilleurs auditeurs de la planète. Ils sont tellement gentils. La dernière fois, il y en a, hein, non seulement il a reçu une vidéo, mais il a reçu aussi des bons de tenue gratuites. On lui a... Oui, On lui a dit d'amener tissu, on va lui faire tenue. Et c'est vrai, la personne, il lui a réalisé les tenues. Et c'est avec ça même qu'il a tourné la vidéo. Vous voyez, donc, si rapidement tu laisses ton contact, pour ceux qui ont envie de t'aider, qui sont à la maison, ils peuvent te joindre en inbox.
5: Le 01-53-59-61-74. Le 01-53-59-61-74.
1: Super.
4: Je rappelle qu'il est aussi coiffeur.
1: Il est coiffeur. Vous pouvez, il fait la fonfa aussi.
4: Il a dit que Ouguera.
1: Oui, il est à Kourou.
4: Vous pouvez aussi le soutenir de cette manière.
1: Et en plus, il se déplace même pour coiffer les gens. Donc, n'est-ce pas?
5: Oui.
1: Tu fais ça, non?
5: Oui.
1: Tu as ta tondeuse. Chargeable.
5: Et tout.
1: Tu te déplaces, tu peux coiffer les gens.
5: Et tout.
1: Il faut leur donner le numéro. Et il fait aussi la fanfare. Et t'as dit que vous avez cérémonie, vous voulez aller récupérer un corps, ou bien c'est pas. C'est ça, non? Oui, c'est comme ça, non? Ou bien baptême, mariage. Vous avez besoin de fanfare. Oh, en plus, on est vendredi aujourd'hui. Mon frère, demain, je vais prendre un pourcentage. Hein.
4: Vraiment.
1: Les gens qui vont taper là. Ah, il faut m'envoyer un pourcentage, hein, sinon on a fatou. Eh, il faut donner un numéro encore. Donc vous avez besoin de fanfare, il fait fanfare aussi. Eh, rapidement, yaoula.
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1: On reprend.
5: Le 01-53-59-61-74.
1: Et d'abord, eh, Cédric. Numéro. Chap.
2: 01-50-51-25-41.
1: Alors. D'après tout ce qu'on t'a dit, tu retiens quoi?
2: Bon, d'abord concentrer sur mes études. Et après le bac, je peux continuer.
4: Voilà. C'est bien. Tu as bien retenu la leçon et bonne suite à toi.
2: Merci.
1: D'accord, merci. Merci beaucoup. On est ensemble et bonne suite. Moi, j'ai un communiqué à livrer ici rapidement. 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

Bonjour à toutes, bonjour à tous, 28 minutes après-midi, nous sommes aujourd'hui vendredi. Après donc le passage de Don Wins et de Sandro Glamour, nous sommes là pour la dernière partie de l'émission, c'est bien sûr le jeu, le quiz, le grand quiz des vacances. On est ensemble jusqu'à 12h50, vous savez quoi faire si vous avez envie de répondre à mes questions de ce jour. Composez juste le 01 45 86 00 00 ou le 01 44 70 44 44 que vous êtes en direct, j'ai des questions pour vous. Allez, bonne chance à tout un chacun de vous, présentation de cette émission, je suis Ansty Creusy, je suis avec vous jusqu'à 12h50, c'est le dernier numéro de la semaine, bonne chance une fois de plus.

C'est vrai que tout à l'heure, nous allons commencer par prendre les auditeurs. Mais en attendant, écoutons ensemble de la musique, de la bonne musique pour annoncer les couleurs de ce vendredi, de ce week-end. Allez, par anticipation, très bonne fête à tous les Savalois. Demain sera le 15 août, la fête de l'IAM du côté des collines. Et bonne fête aussi à toute la communauté chrétienne. 12 heures passées de 26 minutes. On va commencer par prendre nos amis dans moins de 2 minutes. Ah oui, c'est vendredi. Une bonne dose de musique. Et la tendance qui va nous amener vers la porte de sortie, c'est de la techno-musique. Il y a longtemps qu'on a écouté cette musique sur notre fréquence. Aujourd'hui, on vous l'offre pour annoncer les couleurs.

0: me demande qu'il y a un auditeur qui est là, je vais le prendre rapidement. Bonjour.
1: Bonjour.
0: Oui, présentez-vous lorsque vous nous appelez rapidement.
1: Je m'appelle Mohamed.
0: Vous diminuez le volume de votre pouce récepteur, s'il vous plaît. Alors, quelle fleur symbolise les Pays-Bas? Quelle fleur symbolise les Pays-Bas? Je vous écoute, ça ne vient pas. Oui? Non, c'est pas la rose, là, tout à l'heure. Mmh. 28 minutes après 12h, bonjour. Allô? Il est bien là, l'auditeur, bonjour. Bonjour.
1: Bonjour.
0: Ah, d'accord, vous êtes là. Votre nom, c'est quoi?
1: Farouk Oro.
0: Farouk
1: Oro.
0: Oro, d'accord. Écoutez, au début de Radio Fraternité FM, avec qui le locuteur fond, M. Dossou, François dit Dossou Medjomé, formait-il le binôme pour l'animation des émissions en langue fond? À tout à l'heure. Ah, 12h passées de 28. Bonjour, mon ami. Allô?

Tiens, également chez nos amis des collines, je vais parler de nos amis qui sont à Saint-Malo et dans les environs. Et c'est Rasta et Compressé nous accompagne. 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Nous souhaitons un joyeux anniversaire par anticipation à l'adjudant chef-major Soumaïla Haruna Adam qui se prépare à fêter son anniversaire. Ça, c'est de la part de Maxwell Combeto. Maxwell Technologie, bonjour au passage. Hi, bonjour. Ah. Bonjour. Allô. Bonjour, votre nom, prénom, s'il vous plaît, cher ami. Votre nom, prénom. Allô. Allô. Il est parti. Bonjour, cher ami. Allô.

0: déjà 30 minutes après 12h, bonjour.
1: Oui, bonjour monsieur.
0: Oui, votre nom?
1: Monsieur.
0: Vous réfléchissez avant de donner votre nom et prénom, c'est ça? Allô? Allô? Il peut faire revenir. Ça se passe sur Fraternité FM, c'est la 965 et avec Onsti, c'est le grand quiz de vacances, le grand quiz de midi aussi. C'est vrai que les élèves sont en vacances, mais il faut parfois regarder un peu dans les cahiers, dans les livres, se cultiver, c'est très important. La culture n'a pas de vacances, la culture n'a pas de congé. Bonjour.
1: Oui, monsieur.
0: Oui, comment vous allez?
1: Oui, ça va très
0: bien. Ça peut aller?
1: Freddy.
0: Freddy.
1: Oui.
0: Vous nous appelez depuis Tien.
1: Oui, Tien.
0: Freddy, dis-moi, hein. Comment, oui. Comment s'appellent deux sœurs de même mère et de père différent? On dira des sœurs. Comment s'appellent deux sœurs de même mère et de père différent? On en retrouve dans plusieurs familles dans le monde. Des sœurs de même mère et de père différent. On dira des sœurs. Ben écoutez, il faut me rappeler tout de suite pour une autre question, cher ami. Ah oui, de la bonne musique ce midi. Waiting for tonight, waiting for tonight. Dans vos oreilles. Bonjour.
2: Allô, bonjour.
0: Vous êtes en direct sur votre radio préférée, c'est Fraternité, vous le savez très bien. Je ne vous apprends rien. On vous appelle comment?
2: Donald Imansou.
0: Ben non.
2: Donald Imansou.
0: Donald Imansou, vous connaissez Clément Imansou?
2: Non.
0: Il est au quartier Bundaro, il doit être à l'écoute, c'est un directeur d'école. Alors, monsieur Donald Imansou,
2: oui.
0: Comment s'appelle un polygone qui a 11 côtés?
2: Oui.
0: Comment s'appelle un polygone qui a 11 côtés?
2: 11 côtés?
0: Oui. Ça ne vient pas. D'accord, en tout cas, Onsti est là jusqu'à 12h50. Et merci à toutes ces personnes qui suivent cette émission depuis Tchatchou, la cité des Sangoué. Allez Tchatchou, nous vous disons bonjour, bonjour, bonjour.

Auditeur, bonjour. Allô? Il vient pas, pas de souci. C'est le jeu sur Fraternité FM, c'est tous les jours du lundi au vendredi, hein, entre 12h10 et 12h50, c'est avec Ansti. Vous composez le 01 45 86 00 00 ou le 01 44 70 44 44. J'ai beaucoup de questions pour vous. La preuve, j'ai quelqu'un ici.

0: Il aura sa question.
1: Bonjour,
0: Bonjour.
1: monsieur.
0: Oui, votre nom?
1: Nicolas Goudimet.
0: Votre nom, c'est quoi?
1: Nicolas Goudimet.
0: Monsieur Nicolas. Monsieur Nicolas. Monsieur Nicolas. Monsieur Nicolas est parti certainement, il faut faire. Merci à Création Portugo pour les bracelets. Merci, bonjour à Chamante Couture, de Katik Bira. On a pensé à Beverly. Bonjour.
1: Bonjour, monsieur Ancien.
0: Oui, c'est Onsticolis, ça me va largement. Votre nom et prénom, c'est quoi?
1: Abassi Momoni, depuis Albarica.
0: Bassi Moumouni depuis Albarica. Pourquoi depuis les vacances, vous n'avez pas encore gagné?
1: Certainement, de moi, de ça, je ne trouve pas à l'aise.
0: Ah, c'est la ligne. Pourtant, nous avons deux lignes maintenant disponibles pour vous, les auditeurs. Vous avez
1: Je vous
0: demandé.
1: assure, ça sonne, sonne, sonne, sonne, sonne, sonne. C'est quand la coupe finit qu'on refait ce qui
0: Mais
1: m'a appris,
0: il
1: ce
0: faut.
1: qui m'a appris après.
0: D'accord, il
1: Je n'ai
0: faut.
1: pas eu la chance, c'est tout.
0: D'accord, ça va bien. Donc, comment vous préparez les fêtes?
1: Remercie Dieu, on rend grâce.
0: Dites-moi, de combien de types de mémoire dispose l'être humain? De combien de types de mémoire dispose l'être humain?
1: Je propose à tout hasard deux.
0: Plus une, ça fait trois.
1: Ok.
0: Trois mémoires. Je vais vous expliquer tout de suite. Coupez. 12h35 minutes sur la question posée à mon ami tout à l'heure. Et vous aussi, vous qui êtes à la maison, vous pourrez prendre note. De combien de types de mémoire dispose l'être humain? On en a trois. Et je vous explique. On a la mémoire courte qui retient 5 à 7 choses pendant une minute. Nous avons la mémoire longue qui conserve des souvenirs pendant des années. Et le registre sensoriel qui peut retenir une grande quantité d'informations sous forme visuelle pendant un temps extrêmement court.

0: Encore moins de 15 minutes, je suis parti. Une fois de plus, joyeux anniversaire par anticipation. À l'adjudant chef major Soumaïla Haruna Adam, auditeur très fidèle de cette émission. Et c'est de la part de Maswell Kombeto. Maswell. Bonjour.
1: Allô, bonjour, c'est Donald de retour.
0: Donald de retour, je vous avais posé quelques questions tout à l'heure. Mais vous n'avez pas cherché, c'est ça?
1: Pas encore, ils vont encore trouver.
0: Vous avez cherché quand vous avez coupé ou vous avez laissé ça de côté?
1: Bon, j'étais en train de faire les recherches, mais je n'ai pas encore trouvé.
0: D'accord. Et comment vous faites les recherches? D'accord. J'espère que vous allez trouver. Maintenant, je vais vous amener dans un monde animalier. Nous allons rester dans les animaux, ok?
1: Oui.
0: Alors, mon ami, vous allez me dire, comment s'appelle le petit du corbeau? Le petit du corbeau s'appelle comment?
1: Le petit du corbeau.
0: Je vous écoute. Hein? Ça ne vient pas. Je vous donne la réponse pour votre culture générale. Le petit du corbeau s'appelle le corbia ou le corbillot. Le petit du corbeau, c'est le corbillard. À ne pas confondre avec le corbillard qui transporte les corps. Ce corbillard ici, ça s'écrit C-O-R-B-I-2-L-A-T. Vous dites le petit du corbeau ou bien le corbillot. Le corbillot, O-T à la fin. Et comme je le disais tout à l'heure, à ne pas confondre, à ne jamais confondre avec le corbillard qui est A-R-D à la fin, qui est un véhicule dans lequel on transporte les morts au cours des rituels funéraires. Ça se passe tranquille hein, ce vendredi avec moi et les amis. Ah oui. 01 45 86 00 00. 01 44 70 44 44. Vous êtes en direct sur Fraternité. Vous avez des questions qui vous attendent. Bonjour.
1: Bonjour.
0: Votre nom,
1: s'il vous plaît. Abbas de retour.
0: Abbas de retour. Abbas, quel est le mammifère dont le cri ressemble, dit-on, au rire de l'homme? Quand cet animal crie, on croit que c'est l'homme qui est en train de rire. C'est quel animal?
1: Je peux avoir d'indice?
0: Non, j'ai pas d'indice pour ça, s'il vous plaît.
1: Un mammifère?
0: Oui, quel est le mammifère dont le cri ressemble, dit-on? Dit-on au cri de l'homme. Allons-y vite, on a déjà perdu 4-5 secondes.
1: Le chacal?
0: Le?
1: Chacal.
0: Non, désormais, il faut savoir que c'est la hyène.
1: Okay.
0: C'est la hyène, à tout à l'heure. Regardez ça, ça peut revenir demain ou lundi.

0: 12h39 minutes, on a encore 11 minutes.
1: Oh, regarde.
0: Il fête son anniversaire, ça peut être demain ou je sais pas, hein, mais je sais que il se prépare pour fêter son anniversaire. Mon grand ami, chef-major Soumaïla Harouna Adam. Si vous le connaissez, il faut commencer par l'appeler pour lui dire joyeux anniversaire par anticipation. Bonjour à monsieur Galbert Koussi. C'est un électronicien au Katiga. Vous êtes là, bonjour cher ami.
2: Allô?
0: Oui, votre nom s'il vous plaît.
2: Bonjour, c'est Patrick Dossa.
0: Patrick Dossa, vous avez cumulé des bons avec moi, je crois, un ou deux bons, ou bien c'est un seul bon?
2: Non, deux bons.
0: Mais vous n'avez pas encore le temps de passer chercher le premier bon, je ne suis pas sûr que ça soit là, parce que ça a déjà fait plus de 112 heures. Donc, il reste là.
2: Oui. J'étais venu là la fois dernière, mais...
0: Entre quelle heure vous êtes?
2: Je vous ai venu hier, quand vous avez dit à la tenue qui avait gagné que de venir aujourd'hui, j'ai dit bon, je guettais...
0: Est-ce que c'est à vous? Est-ce que c'est à... Non, attendez, est-ce que c'est à vous j'ai dit ça? Chacun a son couloir.
2: Bon, d'accord, il n'y a pas de problème.
0: Ben, écoutez, on va essayer de voir ce qu'on pourra faire, hein. Pas de souci. Vous pouvez passer dans la... Ne soyez pas pressé. Je vais essayer de laisser votre bon à la guérite. Vous pouvez passer à 13h, 14h, 15h. Ce qui est sûr, il faut être là avant 20h. Et vous allez demander d'accord. Après celui qui a la guérite, le vigile, pour qu'il vous laisse votre cadeau.
2: D'accord. Je vais te faire passer.
0: D'accord. Il doit être à l'écoute aussi. Hein. C'est monsieur Kiati Koupar.
2: D'accord. Merci.
0: Alors, on passe à autre chose, n'est-ce pas?
2: Oui.
0: Pour doser encore les bons.
2: Bon. Je gagne.
0: Ben, vous savez, je prie pour que tout le monde gagne.
2: D'accord.
0: Monsieur Patrick Dossa,
2: oui.
0: Comment appelle-t-on une personne qui n'a pas d'enfant?
2: Une personne qui n'a pas d'enfant.
0: Même à mon ami qui prépare son anniversaire, chef-major Soumaïla Harouna Adam n'a pas la réponse, hein, je suis sûr. Et je vais lui donner la réponse. Et vous donnez aussi la réponse pour votre culture personnelle. Ça ne vient pas?
2: À tout hasard, célibataire.
0: Célibataire, non, mais écoutez, célibataire peut avoir des enfants. Il ne faut pas dire ça. Hein. Allez, Patrick Dossa,
2: oui.
0: Comment appelle-t-on une personne qui n'a pas d'enfant? C'est une personne nullipare. N-U-2-L-I-P-A-R-E. Donc, c'est une personne nullipare. Nul quoi. Donc, ça fait N-U-2-L-I-P-A-R-E. Donc, il ne faut pas dire j'ai rencontré quelqu'un qui n'a jamais d'enfant. Il faut dire que c'est une personne nullipare et on vous comprendra.
2: D'accord, merci beaucoup.
0: Chaque jour, on apprend toujours quelque chose. À tout à l'heure. I've been married long time ago. Where did you come from? Where did you go? Where did you come from? Encore moins de 8 minutes à passer avec les génies de fraternité. Je tiens à dire bonjour et merci à monsieur Adam Chabibouko, à nos amis du bas, le 13e, à l'honorable Orukubu, sans oublier l'ancien maire de Parakou, et nous Chabizime qui est aujourd'hui honorable. Il siège à Porto-Novo à l'Assemblée nationale. Merci pour tout ce que vous faites pour la radio. Que Dieu rende vos bienfaits au centuple. Maxwell Technologies. Bonjour, cher ami. Allô, il est parti.

0: Bonjour mon ami.
1: Oui, bonjour monsieur.
0: Comment ça va, votre nom et prénom?
1: Ça va bien, je m'appelle Espedi Adivogo.
0: Espedi
1: Adivogo.
0: Vous faites quoi dans la vie?
1: Secrétaire.
0: Secrétaire, ça c'est très bien. Vous êtes où?
1: Vous dites
0: quoi? Vous travaillez où?
1: Je suis à Kitiro.
0: D'accord. Dans quel secteur?
1: Actuellement, nous sommes en vente de boissons.
0: Vous êtes?
1: En vente de boissons.
0: D'accord, j'ai compris. Alors, Espedi.
1: Oui, monsieur.
0: Appelez-moi un stick crazy, c'est mieux. Hein. Comment s'appelle quelque chose qui engendre une maladie? Quelque chose qui... Oui, quelque chose qui peut vous amener une maladie rapidement. Comment on va dire ça? Ça commence par la lettre P, pour du papa. Alors, comment s'appelle quelque chose qui engendre une maladie?
1: Vous pouvez changer la question pour moi un peu.
0: Si je vais à une autre question, ça vous sera encore très compliqué. Je vous pose la question, puisque vous avez demandé, et je vous ai déjà averti. Comment s'appelle la peur des responsabilités, qu'elles soient professionnelles ou personnelles? Comment s'appelle la peur des responsabilités, qu'elles soient professionnelles ou personnelles? Elle est partie, sans même me dire au revoir. C'est pas grave. Lorsque vous voulez partir, il faut dire, si, je veux partir. Bonjour, mon ami.
2: Oui, allô?
0: Ma chérie, ça va?
2: Oui.
0: Le nom, le prénom?
2: C'est Triomphe.
0: Triomphe quoi?
2: Médéda Triomphe.
0: Médéda Triomphe. Vous êtes à la maison avec les parents, sans doute?
2: Oui.
0: Alors, une question pour tout le monde.
2: Je suis au CM2.
0: Oui, c'est très bien même. Très, très bien. Vous êtes bienvenue. Comment s'appelle une personne, comme vous, une personne qui aime les livres? Comment s'appelle une personne qui aime les livres? Je sais que vous aussi, vous aimez les livres. Si vous n'aimez pas les livres, c'est à partir de cet instant, il faut commencer par les aimer. Il faut beaucoup lire pour votre culture générale. Je vous écoute.
2: Oui, j'aime les livres.
0: D'accord. Donc, vous, on va vous appeler comment? Comment s'appelle une personne comme vous, vous qui aimez les livres? On va dire, vous êtes...
2: Travailleur.
0: Non, c'est pas travailleur. C'est travailleur, c'est quelqu'un qui travaille. Alors, je vous donne la réponse. Hein. Vous savez... Allô?
2: Oui, allô?
0: Vous savez, là où on met les livres pour que vous puissiez les lire, ça s'appelle une bibliothèque. Vous avez entendu ça une fois, non?
2: Oui.
0: Alors maintenant, quelqu'un qui aime les livres, c'est un bibliophile. Quelqu'un qui aime les livres, c'est un bibliophile. Et là où se trouvent les livres pour que vous puissiez les lire, c'est une bibliothèque. Et celui qui...
2: C'est une bibliothèque.
0: Oui. Non, on dit une bibliothèque. Mais une bibliothèque, c'est l'endroit où on met les livres. Mais si vous aimez les livres, on va vous dire, on va vous appeler... un bibliophile. Et c'était la réponse que moi je voulais. Bon appétit et bonne fête par anticipation.

0: Je vais prendre les deux derniers auditeurs qui étaient. Bonjour.
1: Oui, bonjour, monsieur le journaliste.
0: Et vous, monsieur l'auditeur, comment vous allez?
1: Je vais très bien.
0: Vous êtes dans quel quartier?
1: Je suis dans le quartier, c'est monsieur Mpo Salomon.
0: Monsieur Mpo Salomon, je vais vous poser une question, hein. Et vous pouvez garder ça pour votre gouvernement aussi, hein, parce qu'ici, on apprend beaucoup. Monsieur Mpo Salomon.
1: Oui.
0: Comment s'appelle quelque chose qui provoque une excitation sexuelle? Comment s'appelle quelque chose qui provoque une excitation sexuelle? Faut pas sortir de gros mots, hein, s'il vous plaît.
1: Je vais vous révéler.
0: C'est pas possible parce qu'on va prendre une des personnes et ça fera lundi. À tout à l'heure, bonne fête à vous. Bonjour mon ami.
2: Oui, bonjour, c'est Patrick Dossa.
0: Patrick Dossa, je vous pose la même question. Comment s'appelle quelque chose qui provoque une excitation sexuelle? Surtout, faut pas sortir de gros mots à l'antenne.
2: Libido.
0: Non. Bon, je vais vous donner la réponse, hein, puisque c'est la fin de l'émission. Comment s'appelle quelque chose qui provoque une excitation sexuelle? On parle de érogène. On parle souvent des zones érogènes aussi sur le corps de certaines femmes. Allez, je vous souhaite très bon appétit. C'est sans commentaire. Ce sera lundi. Merci à tout un chacun de vous. Je vous souhaite très bonne fête de Liam, à tous les Savalois également et à tous ceux qui ne sont pas du Savalou. C'est notre fête, c'est la fête de Liam et à toute la communauté chrétienne. Bonne fête aussi demain, c'est samedi. Ce sera une grande fête dans tout le Bénin. Quant à ce qui me concerne, retrouvez-moi lundi. Quand il sonnera 12h10, avant de partir, une fois de plus par anticipation, joyeux anniversaire à mon grand ami, adjudant chef major, Monsieur Soumaïla, Aruna Adam, et on a pensé à Galbert Koussini aussi, sans oublier Maxwell, qui nous accompagne tous les midis sur cette émission. Merci à vous et très très bon week-end. Surtout, n'oubliez pas, c'est la fête, faut pas trop consommer, puisque l'alcool n'est légal de personne. À consommer toujours avec modération. Je vous donne mon dos, mon ventre est parti.

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0: Il est 13h.
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0: quand pendant plus d'un mois, le siège du feu conseiller Imoro Boukari Muhammadou cédé à son suppléant Mudashiro Alidou. Il est officiellement installé dans sa nouvelle fonction ce vendredi à la mairie de Parakou à la faveur de la 4e session extraordinaire de la municipalité section présidée par le maire Zulkifli Zakari. Pendant ce temps, la prison est-elle devenue un refuge pour certains propriétaires de justice? La question mérite d'être posée au regard d'un fait qui s'est produit il y a quelques jours. Un prisonnier gracié qui a été arrêté en flagrant délit a été interrogé sur la question. Le président de l'ONG Prisonniers sans frontières a donné les raisons pouvant expliquer cette attitude de ces prisonniers. Balbilas Bagdi sera dans ce 13h. Et puis sa vie aurait pu basculer il y a de cela 13 ans, après avoir survécu à une tentative d'assassinat qui pourtant lui a laissé 2 balles dans le corps. Depuis ce moment, Martin Assoba trouve enfin satisfaction. L'acteur de la société civile a vu les projectiles retirés de son corps grâce à une intervention chirurgicale en Turquie. Depuis le lieu de sa convalescence, il livre son témoignage que vous suivrez dans ce 13h. Et dans le même temps, au Tchad, l'ancien premier ministre Succès Masra est libre de ses mouvements. Arrêté en mai 2025, puis condamné à 20 ans de prison, le président du parti Les Transformateurs a bénéficié d'une grâce présidentielle ce vendredi 14 août 2026, ainsi que 8 autres opposants. On en parle dans la page Afrique. À ne surtout pas oublier d'autres informations au plan local national, l'espoir et la revue de presse nationale avec Epiphane Chabi.
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0: Madame, Monsieur, bonjour et bienvenue dans Fraternité Midi Magazine. Un nouveau conseiller municipal fait son entrée au conseil municipal de Parakou. Il s'agit de Mudashiro Alidou, officiellement installé ce vendredi 14 août 2026 à la faveur de la 4e session extraordinaire de l'année. Il remplace Feu Imoro Boukari Muhammadou Tadoudine, décédé le 22 juin dernier des suites d'une maladie. L'élu a été renvoyé dans ses fonctions par le maire Zulkifli Zakari qui a rappelé la portée légale de cet acte avant d'adresser ses félicitations au nouveau conseiller. Il l'invite à faire des propositions constructives pour accompagner les actions de développement de la commune. Zulkifli Zakari, maire de Parakou.
2: Comme l'exige la loi sur la décentralisation en République du Bénin, lorsqu'un siège devient vacant au sein du conseil municipal, il doit être pourvu par le suppléant du défunt. C'est en respect de cette obligation légale que nous procédons aujourd'hui à l'installation officielle de son suppléant, M. Alidou Boudachi. Au nom du conseil communal, des populations de Parakou et en mon nom personnel, je lui adresse mes vives et sincères félicitations et lui souhaite la bienvenue parmi nous. Cher conseiller Alidou Boudachi, j'ai la ferme conviction que vous ne ménagerez aucun effort pour poursuivre avec dévouement les œuvres de développement engagées par votre prédécesseur. Je vous invite à apporter des propositions riches et constructives, car au sein du conseil communal de Parakou, la seule cause qui rassemble nos énergies au-delà des sensibilités politiques reste le progrès et l'épanouissement de nos concitoyens.
0: Dans son discours, le nouveau conseiller a d'abord rendu hommage à son prédécesseur Mudashiro Alidou, prend l'engagement de poursuivre son mandat dans l'unité au service des populations.
3: Permettez-moi d'abord de rendre un hommage mérité à l'illustre disparu, l'honorable conseiller Imoro Tadoudine, dont je fus le suppléant. Il a servi notre commune avec abnégation et loyauté jusqu'à son rappel à Dieu. C'est dans ces circonstances douloureuses que la loi et la confiance du peuple me confient aujourd'hui la lourde mission de siéger et poursuivre son mandat au sein du Conseil. Je mesure pleinement l'ampleur de la tâche et la portée de cet engagement. Je tiens à vous saluer, Monsieur le maire, pour votre leadership et votre vision pour notre cité. Je salue également chacun de vous, chers collègues, pour l'accueil fraternel. Je m'engage à travailler avec vous dans l'unité, le respect mutuel et l'esprit d'équipe au-delà de nos différends pour l'intérêt supérieur de la population de Parakou. Je prends l'engagement solennel d'accompagner M. le maire dans toutes les actions de développement qu'il entreprendra pour notre commune. Ma loyauté sera totale, ma disponibilité entière, ma contribution constructive. Ensemble, nous continuerons l'œuvre entamée par nos prédécesseurs pour faire de Parakou une ville moderne, prospère et solidaire. Aux populations de Parakou, je dis, je suis à votre écoute et à vos services.
0: Et dans le même registre, Nadine Okumasumu démissionne du parti Les Démocrates et met fin à son engagement militant au sein de la formation figure de l'opposition et responsable adjointe dans la communication du parti. Elle a annoncé sa décision ce jeudi 13 août 2026. Elle justifie sa démission par l'évolution du contexte politique béninois. Dans une déclaration adressée aux militants, l'ancienne responsable adjointe de la communication des démocrates explique vouloir tirer les leçons de son parcours au sein de l'opposition. Elle estime que le nouveau cadre légal et la trêve politique imposent de revoir les méthodes de lutte politique pour Nadine Okumasumu, maintenir les stratégies qui ne permettent plus de répondre concrètement aux préoccupations des populations reviendrait à rester dans une situation d'impuissance. Et Patrice Talon reçoit les félicitations de la Russie après son élection à la présidence du Sénat. Valentina Matvienko, présidente du Conseil de la Fédération de Russie, a salué cette élection dans un message rendu public ce jeudi. La dirigeante russe met en avant l'expérience politique et les compétences de Patrice Talon. Elle estime que son parcours sera un bon atout pour le bon fonctionnement de cette nouvelle institution officiellement installée le 30 juillet dernier. La Russie entend également profiter de cette nouvelle étape pour renforcer les relations parlementaires avec Cotonou à travers davantage d'échanges et de partage d'expériences entre les deux institutions. Et cette information que j'annonçais à l'entame de cette édition, deux balles restées logées dans son corps comme les traces indélébiles d'une journée qui aurait pu lui coûter la vie. 13 ans après cet épisode sombre, Martin Assogba, président de l'association de lutte contre le racisme, l'ethnocentrisme et le régionalisme, en abrégé ALCRE ONG, tourne une nouvelle page de sa vie. Victime d'une tentative d'assassinat et après plusieurs interventions chirurgicales qui n'ont pas porté de fruits, l'acteur de la société civile s'est enfin fait retirer les deux balles restées logées dans son corps depuis 2013. Les faits remontent au 9 décembre 2013 quand Martin Assogba, selon ses propos, a échappé à une tentative d'assassinat évacué vers la France. Après les premiers soins, il apprend que deux projectiles sont restés logés dans sa tête et l'autre profondément dans le cou. C'est finalement en Turquie que les chirurgiens vont parvenir le 25 juillet dernier à lui donner satisfaction. Martin Vioutou, Assogba, président de l'ONG Alker, confirme.
4: Il y a 13 ans, exactement le 9 décembre 2013, ils ont tenté m'assassiner à cause de mes prises de position, sur les questions de développement. Donc, cette nuit-là, j'ai été après transporté dans les hôpitaux et on m'a envoyé vers la France que les balles sont dans ma tête et dans mon cou, mais qu'on ne pouvait pas les sortir. Donc, ces balles-là sont restées depuis 13 ans dans mon corps jusqu'à la dernière fois, le 27 juillet, où les balles ont été retirées. Le 25 juillet, j'ai subi la première opération. C'est des billes qu'on m'a dit qu'on ne pouvait pas retirer parce qu'ils sont allés s'incruster, surtout la deuxième est allée s'incruster dans la chair, très loin dans le cou. Donc la France a dit qu'elle ne voulait pas prendre le risque de les sortir depuis 13 ans. Et c'est ça que je vivais. J'ai vécu avec ces corps étrangers-là pendant 13 ans dans mon corps. Pendant 13 ans. L'opération, elle a duré des heures, mais Dieu merci, l'opération cervicale a pu se faire et on a retiré les deux balles.
0: Pour Martin Assogba, cette intervention représente un véritable soulagement. Il affirme avoir vécu pendant toutes ces années avec des maux et des difficultés à marcher normalement. Le président de l'ONG Alcret poursuit sa convalescence et sa rééducation. Cette nouvelle étape est aussi pour lui l'occasion de remercier sa famille ainsi que toutes les structures ayant facilité son parcours médical en Turquie. Martin Assogba, président de l'ONG Alcret.
4: Ce sont ces balles-là qui me créaient des problèmes depuis. Ça me donnait les maux de tête, ça me donnait le vertige. Ça fait que depuis le 9 décembre 2013, je suis devenu tensionnaire. Et je suis obligé de prendre un médicament à vie maintenant, tous les jours, pour la tension. Voilà. Donc, vous voyez, je ne peux que remercier Dieu. Je remercie mes enfants, je remercie tous ceux qui ont participé à ce bonheur-là. Parce que je suis maintenant dans un bonheur. Je peux vous dire que je me sens bien. Les premières heures ont été très difficiles parce que les plaies ne se sont pas encore cicatrisées. Mais j'ai commencé la convalescence. L'hôpital m'a laissé pour retourner à mon hôtel et je suis en train de faire la nouvelle marche. Aujourd'hui, j'arrive à marcher sans trop de douleur. Sans trop de douleur. Et je pense que d'ici, je me donne encore 2 mois pour faire correctement l'exercice. Et comme ça, je vais me retrouver sur les deux pieds correctement. Je vais marcher sans plus tituber. Maintenant, je titube un peu. Mais prochainement, je pense que d'ici 2 mois, je ne vais plus tituber.
0: On parle justice à présent. À peine libéré de la prison, il retourne déjà devant la justice. L'un des 369 détenus, gracié le 1er août 2026 par le président de la République, Romuald Ouadahi, a été interpellé le 7 août par la police républicaine. Il a été pris en flagrant délit de vol à Hévier dans la commune d'Abomey-Calavi et devra être présenté au procureur de la République près le tribunal de première instance et de deuxième classe d'Abomey. Une affaire qui amène à se poser cette question. La prison est-elle devenue un refuge pour certains repris de justice? Sur la question, le président de l'organisation non gouvernementale Prisonniers sans frontières dit ne pas être surpris. Balbilas Gbagidi explique que beaucoup de détenus préfèrent retourner en milieu carcéral plutôt que d'affronter les défis d'une vie et d'une vie d'homme libre.
5: Quelqu'un qui voit que sa date de libération s'approche et qui commence par ménager ceux qui sont autour de lui, oui, et pour dire bon, je laisse mon colis ici et je cache. Il y en a qui cachent leurs effets dans la prison là. Mais celui qui se comporte comme ça, quelle est l'intention? Il sait qu'il revient dans quelques jours et il rend ses effets là, il confie à quelqu'un. Mais entre eux, ils échangent. Oui. Il dit, si je sors maintenant, qu'est-ce que je vais faire? Je n'ai pas où dormir. Ça fait peut-être 8 ans que je suis en prison, on ne sait plus où est la famille, est-ce qu'on ne sait plus quelles sont les conditions de dehors. Mais je sors là, je vais dormir où? Qu'est-ce que je vais manger? Qui peut m'accepter auprès de lui? Donc du coup, il regarde tous ces paramètres et il dit, bon, il vaut mieux que je revienne encore ici rester pour faire ce petit job à l'intérieur. Bon, il y en a qui s'installent comme s'ils ne veulent plus jamais sortir. Donc quand leur date de libération s'approche, ça devient encore casse-tête pour eux.
0: Pour le président de l'ONG Prisonniers sans frontières, le tout ne suffit pas de gracier. Il faut accompagner cet acte de clémence, de mesures d'accompagnement et de réinsertion sociale. Ceci pourrait passer par la mise en place d'un mécanisme de suivi de ces détenus. Balbilas Gbagidi, reçu ce matin sur le grand direct de l'information.
5: On sait ceux qui sont dans ces conditions. Mais on peut enquêter, on peut se renseigner pour voir de quelle localité ils sont avant de dire, bon, ok, vous pouvez prendre vos sacs et partir. Et vous, là, vous attendez. Et du coup, on va voir ce qu'on peut les aider à faire. Il y a des structures d'accueil qui peuvent les accompagner, même si c'est pour une semaine, rester quelque part, qu'on contrôle un peu leur santé aussi. Parce que en venant en prison, il est venu avec des pathologies.
6: Oui.
5: Mais qu'est-ce qu'il a développé à l'intérieur? En sortant maintenant, on ne contrôle rien par rapport à sa santé. On le libère dans la nature. Oh là, les dégâts, sida ou quoi, hein, hépatite, tout ça là. On le libère, il s'en va. Quel est le suivi? Et maintenant qu'ils sont libérés, c'est vrai que ceux qui ont des familles, ceux qui ont les moyens, on peut les récupérer, on peut les accompagner, on peut les remettre en société. Mais celui qui n'a rien, je prends quelqu'un qui a paraku ici, qui est libéré et qui doit aller à Kalale.
6: C'est compliqué.
5: Il est là, ça fait près de 3, 4, 5 ans, il n'a plus jamais eu de la visite. Qu'est-ce que vous voulez? Qu'il fasse quoi? C'est un peu ça. La réalité, c'est ça. Donc, il faut créer encore des conditions d'accueil, d'accompagnement et de réinsertion.
0: éducation, la suppression des bourses d'études dans certaines filières littéraires des universités publiques du Bénin continue de susciter des réactions. Une décision qui pourrait avoir des conséquences sur l'orientation de nouveaux étudiants, notamment ceux qui souhaitent poursuivre leurs études dans les domaines des lettres et sciences humaines. Cette mesure risque de compliquer davantage le parcours universitaire de certains étudiants, analyse d'ailleurs des enseignants du supérieur. C'est le cas du docteur Armand Adjago, chef du département des lettres modernes de la Flash de l'université de Parakou. Ce responsable dit ne pas pu venir cette réforme.
6: Nous avons été tous surpris en parcourant le guide d'information 2026-2027 élaboré par le ministère de l'enseignement supérieur et de la recherche scientifique. On a constaté la réduction des bourses dans certaines filières et la suppression pure et simple. Ça va impacter négativement nombre de parents, d'étudiants, nombre de nouveaux bacheliers désireux de s'inscrire dans cette filière où dorénavant il n'y a plus de bourse, où il y a réduction de bourse. L'impact est négatif pour ceux qui n'ont pas les moyens et qui ne comptent que sur les bourses pour faire leur formation universitaire.
7: Est-ce que certains étudiants ne vont pas abandonner à cause de cela?
6: Non, je ne pense pas. Même si, dans la réalité, certains peuvent abandonner, mais les plus persévérants vont s'inscrire.
0: L'enseignant invite toutefois les nouveaux bacheliers à ne pas se décourager. Il les encourage à faire leur choix en tenant compte avant tout de leur vocation, de leur aptitude et surtout de leur passion pour la filière envisagée. Car au-delà de la question des bourses, l'orientation universitaire demeure une étape déterminante pour l'avenir professionnel des jeunes. Docteur Armand Adjago, chef du département des lettres modernes de la Flash de l'Université de Parakou.
6: Il n'y a pas de découragement. Tout est d'abord affaire de vocation. Et si le nouveau bachelier sait qu'il a les prédispositions requises pour exceller dans telle ou telle formation universitaire, fût-elle littéraire, ce n'est pas la suppression des bourses ou la réduction des bourses, ce n'est pas ça qui va l'empêcher de s'inscrire. Tout est d'abord affaire de vocation, tout est affaire de passion, tout est affaire de rêve. Qu'est-ce que l'apprenant veut devenir après son bac? Ce n'est pas une raison pour se décourager, non. On vient à l'université pas pour gagner une bourse. Non, on vient à l'université pour faire une formation. On vient à l'université en choisissant le domaine dans lequel on se dit disposé d'aptitude pouvant aider à atteindre son objectif.
0: Jacques Degué, bonjour.
8: Bonjour, bonjour à toi, Denis Djibril.
0: Mercato, le Barça formule une troisième offre pour Rodri.
8: Comme indiqué par Sport ce vendredi, le FC Barcelone se rapproche des demandes de Manchester City pour le transfert de Rodri. Une information confirmée par le spécialiste du Mercato, Fabrizio Romano. Le journaliste annonce qu'une troisième offre estimée à 70 millions d'euros a été formulée par les Blaugrana. Sera-t-elle acceptée? C'est la grosse question. Les Sky Blues réclament en tout cas toujours près de 80 millions d'euros pour leur milieu de terrain malgré une petite année de contrat restante. Mais cela n'empêche pas le Barça de se montrer plutôt optimiste. De son côté, le champion du monde espagnol a demandé à ne pas reprendre l'entraînement tant qu'un accord ne serait pas trouvé entre les deux clubs. Le dénouement semble donc proche dans ce dossier. Pendant ce temps, ciblé par Arsenal, Tottenham, le Bayern Munich ou encore le Paris Saint-Germain, selon certaines sources. Jules Koundé ne compte pas quitter le FC Barcelone cet été, indique Marca. Le polyvalent défenseur se sent bien en Catalogne où il a prolongé son contrat jusqu'en 2030, il y a tout juste un an. La position ferme de l'ancien Bordelais n'est pas un secret pour la direction qui ne le poussera pas à accepter un transfert sauf aux propositions extraordinaires. Pour rappel, le joueur passé par le FC Séville pourrait prochainement Benzema devenir le Français avec le plus de matchs au compteur sous le maillot du Barça. Lui qui compte 188 rencontres disputées, soit 5 de moins que le recordman Eric Abidal.
0: Toujours sur le marché des transferts Osimhen sur les tablettes d'Arsenal.
8: Selon des informations de plusieurs sources, il faut dire que lors des négociations concernant Martinelli et Nwaneri, la disponibilité d'Osimhen a également été évoquée, rapporte The Telegraph ce vendredi chez Galatasaray. Son club actuel aurait proposé environ 44 millions d'euros pour Martinelli, le joueur d'Arsenal, l'éventuel d'un rachat d'Osimhen, de Victor Osimhen, donc le joueur nigérien par le club londonien, a été abordé. Pour l'instant, les détails n'ont pas été publiés. Est-ce que le dossier va évoluer un peu plus? Gros point d'interrogation.
0: Merci à vous, Jacques Degby. On installe à présent Gracia Guedo pour le tour d'horizon de l'actualité africaine. Gracia Guedo, bonjour.
9: Bonjour, Mansourat.
0: On démarre par le Mali. 82 militaires détenus par des groupes armés ont été libérés.
9: L'annonce a été faite jeudi 13 août par l'état-major général des armées maliennes. Les soldats étaient retenus par le groupe de soutien à l'islam et aux musulmans et ses alliés du Front de libération de l'Azawa. Selon l'armée malienne, cette libération est le résultat d'un processus engagé depuis la capture des militaires. Le Front de libération de l'Azawa a également confirmé leur libération, précisant qu'elle s'est faite dans un cadre strictement humanitaire.
0: Au Tchad, pendant ce temps, l'ex-premier ministre et l'opposant succès Massra, gracié par le président Déby.
9: Évidemment, l'ex-premier ministre et le principal opposant tchadien, condamné à 20 ans de prison ferme, bénéficie d'une remise totale de sa peine selon un décret présidentiel signé ce vendredi 14 août. Arrêté en mai 2025, Suseyn Massara avait été condamné pour notamment complicité de meurtre et diffusion de messages jugés haineux et xénophobes en lien avec les violences intercommunautaires de Manda Kao qui avaient fait plus de 40 morts. Ses avocats et ses partisans avaient dénoncé un procès politique. Au total, 9 responsables, dont Suseyn Massara, bénéficient de cette grâce présidentielle.
0: On termine par le Burkina Faso. Plusieurs personnalités devront répondre à l'assassinat dans l'affaire Norbert Zongo.
9: Évidemment, 3 personnes devront répondre devant la justice dans l'affaire de l'assassinat du journaliste Norbert Zongo. Parmi elles figure François Compaoré, le frère cadet de l'ancien président Blaise Compaoré. Ils sont poursuivis pour des faits liés à l'assassinat du journaliste et de ses 3 compagnons tués le 13 décembre 1998. L'ouverture du procès est toutefois reportée. L'avocat de l'un des accusés a saisi la Cour de cassation pour contester la décision de la Chambre d'instruction. Le parquet général assure néanmoins que la justice burkinabé met tout en œuvre pour permettre une issue rapide de cette affaire.
0: Merci à vous, Gracia Guedo du CFIM. On retrouve à présent Epiphane Chabi, c'est pour la revue de presse nationale.
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11: Bonjour à tous. Ouvrons cette revue de presse avec l'actualité diplomatique et institutionnelle. Le président du Sénat béninois Patrice Talon reçoit les félicitations de la Russie. Fraternité, l'informateur, le matinal, la nouvelle tribune, l'investigateur, Dynamisme Info et bien d'autres publications en parlent font savoir que la présidente du Conseil de la Fédération de Russie, Valentina Matvienko, a adressé ses félicitations à l'ancien chef de l'État à l'issue de son élection à la tête du Sénat béninois. Dans son message transmis jeudi 13 août et repris par Fraternité, la responsable russe salue l'expérience de Patrice Talon qu'elle considère comme un atout pour accompagner la mise en place et le fonctionnement de cette nouvelle institution. Au-delà de ses félicitations, la nouvelle tribune précise que c'est surtout la coopération entre Moscou et Cotonou qui est mise en avant. Valentina Matvienko souhaite notamment renforcer les échanges interparlementaires entre les deux pays, précise Dynamisme Info qui ajoute que cette démarche intervient quelques jours après l'installation officielle du Sénat le 30 juillet dernier. Pour la nouvelle tribune, cette nouvelle chambre constitue désormais un élément majeur de la nouvelle architecture parlementaire béninoise, issue de la réforme constitutionnelle ayant instauré le bicamérisme. Et justement, parlant du fonctionnement de cette nouvelle institution, la question de la trêve politique continue de susciter des réactions. Selon Matin Libre, la trêve politique ne signifie nullement la fin de la critique de l'action gouvernementale. L'article 115 du règlement intérieur du Sénat précise plutôt que pendant la période séparant deux années électorales, les partis d'opposition peuvent critiquer l'action publique à condition d'accompagner leurs critiques de propositions alternatives ou de solutions constructives. Autrement dit, il ne s'agit pas de demander à l'opposition de se taire, mais de privilégier une critique responsable et porteuse de solutions clarifie la publication. Le même article repris par la publication prévoit d'ailleurs la possibilité de conclure un pacte de responsabilité républicaine entre le gouvernement et les partis politiques, ceci sous l'égide du Sénat. Une manière, selon le journal, d'éviter que la trêve politique ne soit assimilée à une interdiction de tout débat contradictoire. Restons à présent dans le domaine des politiques publiques avec une mesure qui continue de faire parler d'elle, la généralisation de la gratuité de l'enseignement secondaire pour les filles. La Nation revient largement sur cette décision qui doit entrer en vigueur dès la rentrée scolaire 2026-2027. Toutefois, les filles inscrites dans les établissements publics de l'enseignement secondaire général et technique sont concernées sur l'ensemble du territoire national selon l'investigateur. Pour le matinal, cette mesure vise notamment à lever les barrières financières qui peuvent empêcher certaines filles de poursuivre leurs études. Le gouvernement présente cette politique comme un levier d'équité et d'égalité de chance, avec pour objectif de favoriser le maintien des filles à l'école et de lutter contre les abandons scolaires. Et pendant que les familles se préparent pour la prochaine rentrée, les nouveaux bacheliers, eux, doivent aussi penser à la suite de leur parcours. Selon Matin Libre, Le Soleil Levant, Dynamisme Info et bien d'autres publications, la distribution des attestations du baccalauréat session unique de juin 2026 démarre le 24 août prochain. Mais avant de se rendre sur les lieux de distribution, les nouveaux bacheliers doivent effectuer les formalités en ligne sur la plateforme dédiée entre le 13 et le 3 août, rappelle l'investigateur. Une fois cette étape franchie, les impétrants devront se munir de leurs pièces d'identité en cours de validité ainsi que du bordereau de retrait téléchargé dans leur boîte électronique. Le respect du calendrier est donc recommandé afin d'éviter tout désagrément, conclut les quatre vérités. Changeons maintenant de registre pour parler des relations entre les médias et les institutions de la République. L'Indépendant rapporte que le Bureau exécutif national de l'Union des professionnels des médias du Bénin a été reçu jeudi par le président de la Cour constitutionnelle, le professeur Dorothée Cossy-Soussa. Initialement présentée comme une visite de courtoisie, la rencontre s'est finalement transformée en véritable séance de travail selon les quatre vérités. Pour 24 au Bénin, l'initiative apparaît d'autant plus importante que le paysage institutionnel béninois connaît actuellement de profondes évolutions, avec notamment l'installation du Sénat. De son côté, le président de la Cour constitutionnelle, repris par les quatre vérités, a rappelé le rôle essentiel des médias dans la consolidation de l'état de droit avant d'appeler les journalistes à davantage de rigueur dans la collecte, le traitement et la diffusion de l'information, tout en insistant sur la nécessité d'une information fiable et responsable. Terminons cette revue de presse par un sujet qui interpelle directement les utilisateurs des réseaux sociaux. Selon l'investigateur, le Centre national d'investigation numérique CENINA a interpellé deux utilisatrices de TikTok ainsi que plusieurs personnes présentées comme leurs complices à la suite de contenus diffusés en direct sur la plateforme TikTok. L'une des concernées aurait diffusé des images à caractère sexuel, tandis que l'autre aurait tenu des propos obscènes lors de ses sessions en ligne. La saisie de téléphone aurait également permis aux enquêteurs de découvrir des éléments susceptibles de révéler d'autres infractions liées à la cybercriminalité selon les quatre vérités. Cette affaire appelle surtout une règle essentielle. Les réseaux sociaux ne sont pas une zone de non-droit selon Libre Express. La recherche de vues, de popularité ou de revenus ne saurait justifier la diffusion de contenus contraires à la législation, conclut les publications. Fin de cette revue. Merci de m'avoir suivi.
0: C'est la fin de ce journal Castéro Aglaka, Marwano Bouygui, Merveille Odiaka, c'est Mansoura Tadeline Djibouy, le merci de nous avoir suivis.
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Avis de recrutement. Dans le cadre de la redynamisation de ses activités, une structure de la place recrute 5 jeunes filles présentables âgées de 18 à 25 ans, sachant lire, écrire et s'exprimer couramment en français. Habiter les quartiers avoisinants de Ouansirou, être immédiatement disponible et avoir une aisance avec les réseaux sociaux, WhatsApp, TikTok, Facebook, etc. est un atout. Un gérant de boutique âgé de 25 à 30 ans, disposant d'un moyen de déplacement et ayant une formation ou des aptitudes dans le domaine de la comptabilité et gestion, et avoir au moins 2 WhatsApp, TikTok, Facebook, etc. est un atout. Un gérant de boutique âgé de 25 à 30 ans, disposant d'un moyen de déplacement et ayant une formation ou des aptitudes dans le domaine de la comptabilité et gestion, et avoir au moins 2 WhatsApp, TikTok, Facebook, etc. est un atout. Un gérant de boutique âgé de 25 à 30 ans, disposant d'un moyen de déplacement et ayant une formation ou des aptitudes dans le domaine de la comptabilité et gestion, et avoir au moins 2 ans et un certificat de résidence. L'ensemble des pièces dans une chemise dossier seront reçues le mercredi 19 août 2026 à partir de 9h30 au niveau de la boutique de vente de téléphone à côté de Sonef, en face de la station JNP de Ouansirou, ou l'ensemble en fichier unique PDF à envoyer via WhatsApp au numéro 01 97 60 94 00. 01 97 60 94 00. Notez bien. L'entretien se déroule le même jour à partir de 15h00. 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

Mesdames et messieurs, c'est tout pour aujourd'hui. Nous vous souhaitons donc une très bonne suite de journée et surtout en compagnie de nos différents programmes sur Radio Fraternité.

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0: Mesdames et messieurs, oui, il est 15h à Parakou et partout au Bénin. Bonsoir et bienvenue dans ce bulletin d'information. En titre, le conseil municipal de Parakou connaît depuis ce matin un nouveau membre. Son nom, c'est Mudashiru Alidou. Il occupe désormais le siège vacant du feu conseiller Imoru Bukari, et ce, à la faveur de la 4e session extraordinaire de la mairie. Détail à suivre. Et la prison est-elle devenue un refuge pour certains repris de justice? Quelles sont les raisons qui peuvent expliquer les cas de récidive volontaire? Élément de réponse avec le président de l'ONG Prisonniers sans frontières. Vous suivrez également, mesdames et messieurs, la revue de presse estampillée Epiphane Chabi. Merci de vous installer confortablement. Le décollage, c'est tout de suite et maintenant.
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0: Un nouveau conseiller municipal fait son entrée au conseil municipal de Parakou. Il s'agit de Mudashiru Alidou, officiellement installé ce vendredi 14 août 2026 à la faveur de la 4e session extraordinaire de l'année. Il remplace Feu Imoru Bukari Muhammadou Tajoudine, décédé le 22 juin 2026 des suites d'une maladie. L'élu a été renvoyé dans ses fonctions par le maire Zulkifli Zakari, qui a rappelé la portée légale de cet acte avant d'adresser ses félicitations au nouveau conseiller. Dans son discours, le nouveau conseiller a d'abord rendu hommage à son prédécesseur. Mudashiru Alidou prend l'engagement de poursuivre son mandat dans l'unité et au service des populations.
3: Permettez-moi d'abord de rendre un hommage mérité à l'illustre disparu, l'honorable conseiller Imoru Tajoudine, dont je fus le suppléant. Il a servi notre commune avec abnégation et loyauté jusqu'à son rappel à Dieu. C'est dans ces circonstances douloureuses que la loi et la confiance du peuple me confient aujourd'hui la lourde mission de siéger et poursuivre son mandat au sein du conseil. Je mesure pleinement l'ampleur de la tâche et la portée de cet engagement. Je tiens à vous saluer, monsieur le maire, pour votre leadership et votre vision pour notre cité. Je salue également chacun de vous, chers collègues, pour l'accueil fraternel. Je m'engage à travailler avec vous dans l'unité, le respect mutuel et l'esprit d'équipe au-delà de nos différends pour l'intérêt supérieur de la population de Parakou. Je prends l'engagement solennel d'accompagner monsieur le maire dans toutes les actions de développement qu'il entreprendra pour notre commune. Ma loyauté sera totale, ma disponibilité entière, ma contribution constructive. Ensemble, nous continuerons l'œuvre entamée par nos prédécesseurs pour faire de Parakou une ville moderne, prospère et solidaire. Aux populations de Parakou, je dis, je suis à votre écoute et à vos services.
0: Et pendant ce temps, à peine libéré de la prison, il retourne déjà devant la justice. L'un des 369 détenus graciés le 1er août 2026 par le président de la République, Romuald Ouadani, a été interpellé le 7 août par la police républicaine. Il a été pris en flagrant délit de vol à Hévier, dans la commune d'Abomey-Calavi, et devra être présenté au procureur de la République près le tribunal de première instance et de deuxième classe d'Abomey. Une affaire qui amène à se poser cette question. La prison est-elle devenue un refuge pour certains repris de justice? Sur la question, le président de l'organisation non gouvernementale Prisonniers sans frontières dit ne pas être surpris. Balbilas Baguidi explique que beaucoup de détenus préfèrent retourner en milieu carcéral plutôt que d'affronter les défis d'une vie d'homme libre.
4: Quelqu'un qui voit que sa date de libération s'approche et qui commence par ménager ceux qui sont autour de lui, oui, et pour dire bon, je laisse mon colis ici, je cache. Il y en a qui cachent leurs effets dans la prison là. Mais celui qui se comporte comme ça, quelle est l'intention? Il sait qu'il revient dans quelques jours et il rend ses effets là, il confie à quelqu'un. Mais entre eux, ils échangent. Oui. Il dit, si je sors maintenant, qu'est-ce que je vais faire? Je n'ai pas où dormir. Ça fait peut-être 8 ans que je suis en prison, on ne sait plus où est la famille, est-ce qu'on ne sait plus quelles sont les conditions de dehors. Mais je sors là, je vais dormir où? Qu'est-ce que je vais manger? Qui peut m'accepter auprès de lui? Donc du coup, il regarde tous ses paramètres et il dit, bon, il vaut mieux que je revienne encore ici rester pour faire ce petit job à l'intérieur. Il y en a qui s'installent comme s'ils ne veulent plus jamais sortir. Donc, quand la date de libération s'approche, ça devient encore casse-tête pour eux.
0: Alors, il est 15h passées de 5 minutes, mesdames et messieurs. C'est tout pour ce bulletin info. Merci de nous avoir suivis. Devant ce micro, je suis Friedrich Kassa. Pour la mise en onde, son nom c'est Castero Aglaka du CEFIMA, tout comme moi. À présent, la revue de presse signée Epiphane Chabi.
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6: Bonjour à tous. Ouvrons cette revue de presse avec l'actualité diplomatique et institutionnelle. Le président du Sénat béninois Patrice Talon reçoit les félicitations de la Russie. Fraternité, l'informateur, le matinal, la nouvelle tribune, l'investigateur, dynamisme, info et bien d'autres publications en parlent et font savoir que la présidente du Conseil de la Fédération de Russie, Valentina Matvienko, a adressé ses félicitations à l'ancien chef de l'État à l'issue de son élection à la tête du Sénat béninois. Dans son message transmis jeudi 13 août et repris par Fraternité, la responsable russe salue l'expérience de Patrice Talon qu'elle considère comme un atout pour accompagner la mise en place et le fonctionnement de cette nouvelle institution. Au-delà de ses félicitations, la nouvelle tribune précise que c'est surtout la coopération entre Moscou et Cotonou qui est mise en avant. Valentina Matvienko souhaite notamment renforcer les échanges interparlementaires entre les deux pays, précise Dynamisme Info qui ajoute que cette démarche intervient quelques jours après l'installation officielle du Sénat le 30 juillet dernier. Pour la nouvelle tribune, cette nouvelle chambre constitue désormais un élément majeur de la nouvelle architecture parlementaire béninoise issue de la réforme constitutionnelle ayant instauré le bicamérisme. Et justement, parlant du fonctionnement de cette nouvelle institution, la question de la trêve politique continue de susciter des réactions. Selon Matin Libre, la trêve politique ne signifie nullement la fin de la critique de l'action gouvernementale. L'article 115 du règlement intérieur du Sénat précise plutôt que pendant la période séparant deux années électorales, les partis d'opposition peuvent critiquer l'action publique à condition d'accompagner leurs critiques de propositions alternatives ou de solutions constructives. Autrement dit, il ne s'agit pas de demander à l'opposition de se taire, mais de privilégier une critique responsable et porteuse de solutions clarifie la publication. Le même article repris par la publication prévoit d'ailleurs la possibilité de conclut un pacte de responsabilité républicaine entre le gouvernement et les partis politiques, ceci sous l'égide du Sénat. Une manière, selon le journal, d'éviter que la trêve politique ne soit assimilée à une interdiction de tout débat contradictoire. Restons à présent dans le domaine des politiques publiques avec une mesure qui continue de faire parler d'elle, la généralisation de la gratuité de l'enseignement secondaire pour les filles. La Nation revient largement sur cette décision qui doit entrer en vigueur dès la rentrée scolaire 2026-2027. Toutefois, les filles inscrites dans les établissements publics de l'enseignement secondaire général et technique sont concernées sur l'ensemble du territoire national selon l'investigateur. Pour le matinal, cette mesure vise notamment à lever les barrières financières qui peuvent empêcher certaines filles de poursuivre leurs études. Le gouvernement présente cette politique comme un levier d'équité et d'égalité de chance, avec pour objectif de favoriser le maintien des filles à l'école et de lutter contre les abandons scolaires. Et pendant que les familles se préparent pour la prochaine rentrée, les nouveaux bacheliers, eux, doivent aussi penser à la suite de leur parcours. Selon Matin Libre, Le Soleil Levant, Dynamisme Info et bien d'autres publications, la distribution des attestations du baccalauréat session unique de juin 2026 démarre le 24 août prochain. Mais avant de se rendre sur les lieux de distribution, les nouveaux bacheliers doivent effectuer les formalités en ligne sur la plateforme dédiée entre le 13 et le 3 août, rappelle l'investigateur. Une fois cette étape franchie, les impétrants devront se munir de leur pièce d'identité en cours de validité ainsi que du bordereau de retrait téléchargé dans leur boîte électronique. Le respect du calendrier est donc recommandé afin d'éviter tout désagrément, conclut les quatre vérités. Changeons maintenant de registre pour parler des relations entre les médias et les institutions de la République. L'Indépendant rapporte que le Bureau exécutif national de l'Union des professionnels des médias du Bénin a été reçu jeudi par le président de la Cour constitutionnelle, le professeur Dorothée Cossy-Sossa. Initialement présentée comme une visite de courtoisie, la rencontre s'est finalement transformée en véritable séance de travail selon les quatre vérités. Pour 24 au Bénin, l'initiative apparaît d'autant plus importante que le paysage institutionnel béninois connaît actuellement de profondes évolutions, avec notamment l'installation du Sénat. De son côté, le président de la Cour constitutionnelle, repris par les quatre vérités, a rappelé le rôle essentiel des médias dans la consolidation de l'état de droit avant d'appeler les journalistes à davantage de rigueur dans la collecte, le traitement et la diffusion de l'information tout en insistant sur la nécessité d'une information fiable et responsable. Terminons cette revue de presse par un sujet qui interpelle directement les utilisateurs des réseaux sociaux. Selon l'investigateur, le Centre national d'investigation numérique Sénina a interpellé deux utilisatrices de TikTok ainsi que plusieurs personnes présentées comme leurs complices à la suite de contenus diffusés en direct sur la plateforme TikTok. L'une des concernées aurait diffusé des images à caractère sexuel, tandis que l'autre aurait tenu des propos obscènes lors de ses sessions en ligne. La saisie de téléphone aurait également permis aux enquêteurs de découvrir des éléments susceptibles de révéler d'autres infractions liées à la cybercriminalité selon les quatre vérités. Cette affaire appelle surtout une règle essentielle. Les réseaux sociaux ne sont pas une zone de non-droit selon Libre Express. La recherche de vues, de popularité ou de revenus ne saurait justifier la diffusion de contenus contraires à la législation, conclut les publications. Fin de cette revue. Merci de m'avoir suivi.
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Mesdames et messieurs, bonsoir et bienvenue dans ce flash info que nous ouvrons par le Burkina Faso. Trois personnes devront répondre devant la justice dans l'affaire de l'assassinat du journaliste Norbert Tsongo. Parmi elles figure François Compaoré, le frère cadet de l'ancien président Blaise Compaoré. Ils sont poursuivis pour des faits liés à l'assassinat du journaliste et de ses trois compagnons tués le 13 décembre 1998. L'ouverture du procès est toutefois reportée. L'avocat de l'un des accusés a saisi la Cour de cassation pour constater la décision de la Chambre d'instruction. Le parquet général assure néanmoins

0: que la justice burkinabè met tout en œuvre pour permettre une issue rapide de cette affaire. Ensuite, au Mali, l'annonce a été faite jeudi 13 août par l'état-major général des armées maliennes. Ces soldats étaient retenus par le groupe de soutien à l'islam et aux musulmans et ses alliés du Front de libération de l'Azawa. Selon l'armée malienne, cette libération est le résultat d'un processus engagé depuis la capture des militaires. Le Front de libération de l'Azawa a également confirmé leur libération, précisant qu'elle s'est faite dans un cadre strictement humanitaire. Cependant, au Tchad, l'ex-premier ministre et le principal opposant tchadien, condamné à 20 ans de prison ferme, bénéficient d'une remise totale de leur peine, selon un décret présidentiel signé ce vendredi 14 août. Arrêté en mai 2025, Sucé Massara avait été condamné pour notamment complicité de meurtre et diffusion de messages jugés haineux et xénophobes, en lien avec les violences intercommunautaires de Mandakao, qui avaient fait plus de 40 morts. Ses avocats et ses partisans avaient dénoncé un procès politique. Au total, 9 responsables, dont Sucé Massara, bénéficient de cette grâce présidentielle. Hors de nos frontières en Ukraine, le ministère de la Défense de la Lettonie a confirmé ce vendredi 14 août que des avions de chasse de l'OTAN avaient abattu un drone dans l'espace aérien de l'est du pays après une première annonce de son armée. Les autorités dans le nord-ouest de la Russie ont pour leur part indiqué avoir abattu plus de 50 drones ukrainiens au cours de la nuit et qu'un incendie s'est déclaré dans le port russe qui donne sur le golfe de Finlande. Et pour terminer, plus de 12 000 hectares ont brûlé. Des catastrophes qui ont entraîné un élan populaire pour venir en aide aux habitants et aux soldats du feu surmobilisés. Près de 80% des sapeurs-pompiers sont volontaires, un chiffre qui pourrait augmenter dès la rentrée. Les services départementaux d'incendie et de secours ont vu autant de demandes en quelques semaines. Nous sommes à la fin de ce flash de l'information que j'ai eu le plaisir de vous avoir présenté. Au micro, je suis Gracie Agbado du CEFIMA. Aux manipulations techniques, on retrouve Castero Agbakla du CEFIMA.
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Nous sommes vendredi 14 août de l'an 2026. Bonsoir à chacun, bonsoir à toutes et à tous. Vous écoutez Radio Fraternité, c'est 100% vacances. Votre programme des vacances, bah oui, depuis le début de cette période des vacances, c'est vendredi. Votre playlist compte, votre choix compte sur cette émission. Vous avez, bah oui, la possibilité de nous venir, de faire bien sûr des dédicaces et de choisir un morceau comme, depuis le début de ce programme. Programme spécial vacances sur Radio Fraternité dès qu'il sonne 17h. Nous, Tian Issifou, c'est mon nom. Et si vous voulez, appelez-moi Nietzsche, c'est mon pseudonyme. Merci de vous installer, merci de faire bien sûr le voyage musicalement en parlant avec nous, chers auditeurs. Merci de votre aimable fidélité, votre hospitalité à nous renouveler chaque fois et toutes les fois. Merci de nous inclure dans votre quotidien, votre vespéral. Démarre tout de suite avec Gilda School. L'artiste que je vous présentais depuis le début de cette semaine. Gilda School, Maougan, c'est le titre de cette chanson. L'artiste évolue ici dans le Septentrion. Il fait dans du tradi moderne. Il est très talentueux. Voilà pourquoi il est bien sûr sur cette émission. Allez, voilà, on va l'écouter. Et c'est avec lui qu'on plante ainsi le décor. Voici Maougan de Gilda School. On écoute.

0: Lui, c'est bien sûr Gildas Kool. Mao Gamès, c'est le titre de cette chanson qu'on peut dire. C'est l'heure de Dieu qui est la meilleure. Attendez bien sûr votre tour. Ça viendra forcément parce que Dieu ne vous a pas oublié. Bon vendredi à toute la communauté musulmane. Puisse les prières être exaucées par la grâce d'Allah Tout-Puissant. Allez, vous avez la possibilité de nous venir soit au 01 45 86 00 00, soit sur le 01 44 70 44 44. Le tout premier, il est là. Bonsoir, bienvenue. Bonsoir. Bonsoir, vous allez bien, madame? D'accord, je vous appelle comment? Françoise. D'accord, vous appelez d'où, madame?
1: Depuis
0: Zongo, d'accord. Alors, votre semaine s'est bien passée? Qu'est-ce que vous avez fait de votre semaine? Dites-nous. Vous avez fait quoi? Vous êtes là, madame? Vous avez travaillé quand même, d'accord. Allez-y pour vos dédicaces, 5 personnes maximum. Hein. Allez-y. Pardon? Allez-y, allez-y, on vous permet. Honneur aux femmes. D'accord. D'accord. D'accord. D'accord. D'accord. Merci beaucoup. J'ai l'impression qu'elle a salué toute l'équipe du Morning Show. D'accord. C'est compris. Choisissez un morceau rapidement. Allons-y. Richard Flash. Pardon? Richard Flash, vous avez dit?
1: N'importe quel son,
0: d'accord. Il n'y a pas de souci. Allez, à tout à l'heure. Merci.

0: Nous avons ici activé le mood, on va dire, des vacances depuis le début de cette période de vacances. Et en même temps, aujourd'hui, c'est vendredi, on active votre week-end. Auditeur en ligne, bonsoir, bienvenue. Allô?
1: Bonsoir.
0: Adamou Abdoulaye.
1: Assalamu alaikum wa rahmatullahi wa barakatuhu.
0: Wa alaikum assalam wa rahmatullahi wa barakatuhu. Comment vous allez?
1: Je vais super bien, monsieur Nicker.
0: Comment va la famille?
1: Alhamdulillah, je salue d'abord, moi premièrement, je salue votre première dame.
0: D'accord, merci beaucoup.
1: Sans oublier notre chère maman dans sa boutique.
0: D'accord.
1: Et papa qui est à côté, je crois. Et est-ce que papa a l'habitude de nous écouter, monsieur?
0: Ah oui, oui, oui, il écoute.
1: Ah, alhamdulillah, si l'écoute, je suis ravi et très fier. Ma soeur qui vient de me laisser la ligne, je suis en train de la saluer.
0: Ok.
1: Vous savez son nom, c'est vous?
0: Françoise, elle a dit, hein, je pense bien. Françoise. J'espère que j'ai bien capté le nom.
1: Françoise et tout ce qui entoure Françoise.
0: D'accord.
1: Qui est la présence d'opinion et Hadia et Azmi Sidibé. Richard
0: Plat,
1: continuer. À tout à l'heure.
0: C'est plutôt Gilda School là. Merci beaucoup. Adamou Abdoulaye, toujours au rendez-vous de cette transantenne. Lui qui nous écoute depuis le quartier Madina. On va en profiter pour faire un clin d'œil à tous les amis à l'écoute de cette émission depuis Madina. Merci beaucoup. Et derrière Adamou Abdoulaye, quelqu'un s'installe. Bonsoir, bienvenue.
2: Bonsoir, c'est Daouda Mora depuis le quartier des Pots.
0: Monsieur Daouda Mora.
2: Oui.
0: Depuis le quartier des Pots.
2: Oui, oui.
0: Ça va bien là-bas?
2: Ça va très bien.
0: Super. Votre week-end est activé avec nous. Dites-nous, comment est-ce que vous avez passé votre semaine dans l'ensemble?
2: La semaine, là, j'ai passé une partie au champ et une partie à l'université KDK.
0: Ah, d'accord. D'accord. Oui. D'accord. Oui. Allez, des personnes à saluer?
2: Oui, je salue d'abord mon directeur de Sidon, Baparate Abdourao.
0: D'accord.
2: Oui, je salue le directeur de la radio Fatalité FM.
0: D'accord, merci.
2: Je vous salue aussi.
0: Merci beaucoup, Mora.
2: Et sans oublier Noël Aoudou.
0: D'accord, Yawa.
2: Oui, oui, et je salue tous ceux qui m'écoutent.
0: Oh.
2: Merci, agréable week-end à vous.
0: Merci beaucoup, monsieur Mora. Au Kwasia. Ou bien c'est au quoi aussi. Ah, tout à l'heure, merci. Merci beaucoup. Lui, il n'a pas choisi de morceau, c'est pas bien grave. Deux passages maximum, hein. Deux passages maxi sur cette tranche d'antenne. Bonsoir, bienvenue. Comment est-ce que vous allez? D'accord, je vous appelle comment?
3: Zahir.
0: Ah oui, ça fait longtemps. J'ai fait exprès de demander également.
3: Non, j'arrive.
0: J'ai fait exprès. Ça fait longtemps quand même, Brice.
3: Mais je suis tout.
0: D'accord, merci beaucoup, c'est gentil. C'est gentil. Alors, ça va bien?
3: Ça va, on va.
0: D'accord, toujours dans l'autre coin là?
3: Pas moi.
0: Ah ok, d'accord, par moment, ok. Alors Brice,
3: oui.
0: La semaine dans l'ensemble, comment est-ce que ça s'est passé? C'est les vacances, hein? Est-ce que vous avez des activités de vacances?
3: Alors?
0: Je dis c'est les vacances, qu'est-ce que vous faites réellement des vacances?
3: Bon, les vacances au nord ici, c'est un peu... Non, c'est pas... C'est un lien au nord, selon moi.
0: Ça, c'est selon vous. D'accord, il dit selon lui.
3: Je n'ai pas aller au Kilombo, aller une histoire de plage, pas au Kilombo, là, tout le monde.
0: Ça, c'est vrai.
3: Franchement, par un temps, moi.
0: D'accord. De toutes les façons, trouvez, hein, il y a des activités que vous pouvez mener en famille, même individuellement. Je sais pas, je connais pas trop vos hobbies, mais bon, il y a pas de souci, vous pouvez trouver quelque chose à faire forcément pour vous occuper quoi.
3: Attends, mes activités.
0: Génératrice de revenus. D'accord, Brice.
3: Oui.
0: 5 personnes à saluer. Qui est qui?
3: Pardon?
0: 5 personnes à saluer, maximum.
3: Non, c'est bon.
0: Merci beaucoup, Brice. À tout à l'heure. Merci. Il dit comme d'habitude. Allez, on va prendre un autre derrière Brice Dassi. Bonsoir, bienvenue.
4: Oui, allô, camarade.
0: Oui, camarade, bonne arrivée.
4: Merci.
0: Ça va bien?
4: Oui.
0: Et dans l'ensemble, camarade?
4: Oui, camarade, ça va, 5 sur 5.
0: Super. Allez, camarade, la semaine s'est bien passée?
4: On rend grâce à Dieu le Tout-Puissant.
0: D'accord. Oui. Monsieur Sokebe André.
4: Monsieur Nietzsche.
0: Bonne arrivée.
4: Mon patron dit, on ne dit pas les noms que tu vas donner, on ne dit pas monsieur.
0: Ah, d'accord. C'est ce qu'il a dit?
4: On dit que Dieu ne dit pas monsieur, on fait crévin.
0: Ah, d'accord. D'accord. Allez, monsieur Sokebe André, on peut dire ça, oui, on peut dire, on peut dire ça au moins, non?
4: Oui, mais là, on peut dire monsieur.
0: Ah, ok, d'accord, ok.
4: Moi, si il veut dire monsieur maintenant, il veut dire monsieur, nous, monsieur, il faut.
0: Ok, d'accord, merci. Je comprends.
4: C'est la radio, hein.
0: C'est la radio.
4: Il appelle
0: son nom, hein. Allez, monsieur Sokebe André.
4: Oui.
0: La semaine s'est bien déroulée jusqu'ici?
4: Oui, même si ça n'allait pas, on dit merci à Dieu.
0: Alhamdoulilah, à chaque fois.
4: Oui, c'est vrai.
0: C'est clair. Allez. Pardon? Ça veut dire quoi?
4: C'est la chanson que tu joues, non?
0: Ah, d'accord. Vous avez compris? Vous avez compris le sens de la chanson?
4: Mais ça débute, ça, le début commence à quelque part et ça amène quelqu'un à quelque part.
0: C'est clair, ça c'est clair. Et on commence quelque part pour finir quelque part.
4: Oui.
0: C'est clair.
4: Pour arriver à quelque part, c'est ce que les gens ont dit.
0: Ah d'accord, c'est ce que Gilda Skoul est en train de dire.
4: Oui, fidèle, non, merci. Vous okay. En avez fidèle.
0: Ok, d'accord.
4: Ah, ça commence à quelque part pour amener quelqu'un à quelque part.
0: Ok, d'accord. Merci beaucoup pour la traduction.
4: Bon, j'ai traduit, mais je ne suis pas fond. Hein.
0: L'essentiel, c'est la traduction.
4: Et en allant là, vous me cherchez les morceaux de Vovo Vilop.
0: Vovo Vilop, d'accord.
4: Oui, tout au bout de là.
0: D'accord. Et le souci, hein?
4: Je te salue premièrement.
0: Merci beaucoup.
4: En prélude, quoi?
0: En prélude, j'aime bien le français. Yeah. Ok.
4: Et bonjour, je salue mon ami Aristide dans les maçons qui est à côté de moi.
0: Ok, d'accord.
4: Mon enfant à la maison va et bénévole et ta maman.
0: Ok.
4: Je salue aussi tous les téléphonions. Adama Boudoulaye.
0: Ouais.
4: Pour Xavier.
0: D'accord.
4: Si vous aussi, non, mais la liste est longue, je vais dire tout ce qui reconnaît ma voix.
0: Vous allez revenir pour compléter la liste.
4: Oui, bien levé.
0: À tout à l'heure. Merci beaucoup.
5: C'est Gilda Skoul.
0: Exactement.
5: 229.
0: Allô, bonsoir, bienvenue.
6: Bonsoir, monsieur
0: Nietzsche. Adamou Abdoulaye, bonne arrivée.
6: Je suis revenu tout juste pour saluer madame Baké.
0: D'accord, elle est certainement à l'écoute.
6: Et je ne peux pas saluer madame Baké sans saluer madame Traoré qui est en partie à Mamouyo.
0: D'accord.
6: Et monsieur André Sokebe et son petit Saké là.
0: Et Bénézer.
6: Et bien les verts,
0: d'accord. Ok. Merci beaucoup, merci infiniment.
6: Monsieur Nika.
0: Oui.
6: Vous êtes génial, vous avez un don naturel, toujours imité, mais jamais égalé.
0: Merci infiniment, merci infiniment, merci. Merci infiniment, ça fait plaisir. Merci beaucoup. Auditeur en ligne, bonsoir, bienvenue. Ah, il est reparti, hein. sur la pointe des pieds, ce n'est pas bien grave. Hein. Juste derrière Gilda School, il y a Fulbert Taylor et Roveno qui nous attendent sur la playlist. Avant bien sûr de retrouver vos choix, on a Vovo Villop qui viendra. La seule dame jusqu'ici à nous appeler, elle a demandé un morceau, n'importe quel morceau, pour son plaisir, on verra bien. Mais pour l'heure, il y a Vovo Villop, on va dire en attente de Sokebe André. Il y a d'abord Fulbert Taylor et Roveno qui viendront tout à l'heure. Auditeur en ligne, bonsoir.
5: Bonsoir,
0: bonsoir madame, vous allez bien?
5: Ça va, et c'est où?
0: Ça va super, super, super, super, super bien. Je vous appelle comment?
5: Nadège.
0: Nadège, ça va bien? Nadège quoi?
5: Nadège Roland.
0: On a fait 60 jours. Adigbaouéa. Mblo Adigbaouéa.
5: Mblo.
0: Mblo Adigbaouéa. Adigbaouéa. Adigbaouéa. Voilà. Nadège Roland, nous ça va bien? D'accord. Vous êtes toujours au quartier Orugereru, c'est Beyeru?
5: Non, oui.
0: Fidamide. Fidamide.
5: Nouveau quartier.
0: Ah, nouveau quartier,
5: oui.
0: D'accord, ça va bien là-bas?
5: Ça va, on va.
0: D'accord, super, super. Alors, la semaine s'est passée comment? Dites-nous tout, on veut savoir.
5: Ça va mal.
0: Vous êtes allé où et où? Nadège. Nadège, Bodoro, Bodoro, Rodjoro. Tu vas me blesser. Bodoro, Djoro. C'est pas ça. Je veux juste savoir ce que vous avez fait de votre semaine.
5: Rien.
0: C'est tout. Rien.
5: Oui.
0: D'accord. Et on? Tu es grand.
5: Oui,
0: vous voulez saluer qui, Nadège?
5: Ouais, je vous salue premièrement et je salue tout le monde.
0: D'accord, merci beaucoup, Nadège.
5: Et bye bye.
0: Allez, vous ne voulez pas chanson? Abahan, eh?
5: On a choisi un seulement, c'est bon.
0: D'accord, au choix. D'accord, je vais choisir. Et on a choisi. Merci beaucoup, tout à l'heure. On va retrouver cette chanson de Gilda School en cours d'émission. Mais pour l'heure, voici Fulbert Taylor, Roveno. La chanson sort officiellement dans quelques jours. J'ai pas la date précise. Mais là, vous avez de l'exclusivité depuis un moment sur cette radio, sur cette émission. Et le clip est déjà tourné entièrement. Ce sera disponible ensemble, je pense. C'est ça. Voilà. Mais pour l'heure, savourez. Allô, bonsoir. Bonsoir madame, vous allez bien? À qui je l'honneur?
7: Madame Odette, depuis le quartier Karakoti.
0: Madame Odette,
7: oui.
0: Bonne arrivée.
7: Merci.
0: Gabebou.
7: Oui.
0: Ça va?
7: Là-bas.
0: Ah d'accord, ok. Après la piste là. Ah d'accord, ok d'accord. On peut facilement me vendre à Parakou et je connais pas quelque part. Ah. Madame Odette.
7: Oui.
0: Vous allez bien?
7: Ça va très bien.
0: C'est la première fois que vous m'appelez? Oh, c'est comme ça les vendredis, hein. La ligne c'est compliqué. Il faut avoir le secret pour trouver la ligne. Oh, d'accord. Merci beaucoup. Alors, Madame Odette.
7: Je vous salue d'abord.
0: Merci beaucoup, c'est gentil.
7: Et je salue aussi tous ceux qui connaissent ma voix.
0: D'accord. Merci. C'est tout?
7: Le morceau, je vais demander. D'abord, en dernier à vous.
0: D'accord. Quel titre de. Pardon?
7: Sourou.
0: Sourou.
7: Quoi,
0: ah d'accord. Et on. D'accord, il y a pas de souci, on va vous jouer ça, d'accord?
7: D'accord, merci.
0: Ah, et soit à tout à l'heure.

0: Absolument rien. On va prendre quelqu'un. Allô, bonsoir, bienvenue.
1: Bonsoir, monsieur, comment allez-vous?
0: Je vais super bien, madame. Et vous, vous allez bien?
1: Je vais bien, grâce.
0: D'accord, ça fait plaisir d'entendre les voix féminines sur cette émission. Alors, vous appelle comment?
1: Inès, depuis le quartier Canada.
0: Inon, ça va?
1: Oui, ça va, c'est vous.
0: Je peux vous appeler Inon, non? Pardon?
1: Vous dites?
0: Je peux vous appeler Ino, non?
1: Oui, oui, effectivement.
0: Voilà, parce que j'ai une amie Inès, on l'appelle Ino, donc voilà. C'est bon?
1: Effectivement.
0: D'accord, donc je vous appelle comme ça alors. Ino, ça va bien?
1: Oui, ça va.
0: D'accord, vous m'appelez d'où, Inès? Ça
1: fait quand, Dagbe?
0: Depuis quand, Dagbe, d'accord. Et vous faites quoi dans la vie, Inès?
1: Vous dites?
0: Qu'est-ce que vous faites dans la vie? Ah, vous êtes couturier, d'accord. Ok. Bientôt, c'est la reprise des classes. C'est sûr que vous aurez beaucoup, beaucoup de clientes comme ça pour coudre les kakis.
1: Oui, je sais bien.
0: C'est ma prière pour vous. Dites amen.
1: Merci.
0: Allez, votre semaine s'est bien passée?
1: Oui, ça va. Je rends grâce à Dieu.
0: Et on. Alors, vous voulez saluer qui, Inès?
1: Je vous salue en premier.
0: Oh là là, merci beaucoup, mon cœur est glacé.
1: Je salue maman Clara depuis le quartier Gemma.
0: D'accord.
1: Je salue tous ceux qui reconnaîtront ma voix.
0: D'accord, d'accord.
1: Je salue aussi maman
0: Rosemont. Ok, d'accord.
1: Je salue ma patronne aussi et mes partenaires.
0: Ah, vous avez des partenaires?
1: Oui, oui.
0: Des partenaires de quoi? Des partenaires de service, c'est bien précisé en tout cas. Merci beaucoup Inès. Est-ce que vous avez envie d'écouter quelque chose là?
1: Je veux le morceau de Sagbohan Danielou, Amonde.
0: Amonde, c'est ça, d'accord. Sagbohan. Et on, merci beaucoup.
1: Merci bien à vous.
0: Et Isande.
2: Et on.
0: Elle est adorable, Inès. Merci beaucoup, merci pour l'appel. Voici pour le choix de André Sokegbe. On a déjà commencé avec les morceaux demandés. Il a demandé du Vovo Vilop. On va y revenir. On va y revenir. On va prendre d'abord celui-là qui va s'installer très rapidement. Bonsoir. Allô, bonsoir, bienvenue.
3: Allô.
0: Bonsoir.
3: Bonsoir.
0: Vous allez bien? Est-ce que vous pouvez parler un peu plus fort? Je vous appelle comment? Ça va bien?
3: Ça va.
0: D'accord. La semaine s'est bien passée?
3: Oui, ça va.
0: D'accord. Qu'est-ce que vous avez fait de votre semaine? D'accord. Les clientes et les clients sont venus nombreux?
3: Oui.
0: D'accord. Alléluia. Dieu merci.
3: Oui.
0: On va saluer qui?
3: Oui, je salue la Delphine, Paracou, Delphine Cotonou, Rosiane, Dorcas, en tout cas, tout ceux qui nous connaissent.
0: D'accord. Merci beaucoup. On va écouter quoi? Quel titre?
3: Allô?
0: Oui, on va écouter quelle chanson?
3: Fanico,
0: quel titre? Aïe, aïe, aïe, aïe, aïe, aïe, aïe, elle est partie sans même choisir sa chanson, c'est pas bien grave. On est là jusqu'à 18h25, voilà. Ah, qu'est-ce que j'aime bien ce métier. Je m'amuse, je travaille, je m'amuse en même temps. Aïe. C'est pas dans tous les corps de métier hein, qu'on voit ça. Tu travailles, mais tu t'amuses en même temps. Aïe, aïe, aïe. C'est bien. C'est passionnant. Allô?
4: Oui, allô?
0: Bonsoir, bonsoir.
4: Oui, bonsoir, monsieur.
0: Comment est-ce que vous allez?
4: Ça va très bien, et chez vous?
0: Ça va super, super, super bien. Je vous appelle comment?
4: Ok, moi, je m'appelle Avaran Prosper depuis Arivarika.
0: Prosper!
4: Oui.
0: Je vous souhaite de la prospérité dans votre vie.
4: Amen, Inch'Allah.
0: Prosper.
4: Ok. Oui, allez, juste, je salue toute la famille Avanon qui sont par la cour ici.
0: D'accord.
4: Et tous ceux qui connaissent mon atelier, le nom ASE Couture à Ribarika.
0: D'accord.
4: Je dis quoi par là, je salue tous mes clients qui connaissent ce nom, quoi.
0: Mmh. On va vous envoyer la facture.
4: pas de problème. Et le son de risque, la misère.
0: La misère.
4: Exactement.
0: Pendant que je vous souhaite la prospérité, vous, vous voulez écouter la misère.
4: La misère, oui.
0: Et nos soucis, à tout à l'heure, merci beaucoup. C'est de la radio, c'est bien sûr la radio des vacances, c'est Radio Fraternité. Et c'est 100% vacances, week-end activé avec vous, avec votre playlist, chers auditeurs. Et là, on écoute le choix de monsieur, mon camarade André Sokibé. C'est du Vouvou Vilop. Allô, bonsoir, bienvenue.
2: Allô.
0: Bonsoir.
2: Bonsoir.
0: Ça va bien?
2: Oui.

0: Je suis à genoux.
1: Ah,
0: Je peux me lever?
1: oui.
0: D'accord, merci beaucoup. Madame Delphine, vous allez bien?
1: Je vais
0: D'accord, vous êtes toujours à Tourou?
1: Non, à la radio fraternité.
0: Ah, vous êtes là?
1: Oui.
0: Ah bon?
1: Oui.
0: Qu'est-ce que vous faites là?
1: C'est des hommes mon quartier.
0: Ah bon? Ah, là c'est bien, ça va faire que vous allez nous écouter encore plus. Comment je vais dire ça?
1: Je vais vous écouter en direct.
0: Voilà, les mots me fuyaient. Ça va bien?
1: Très
0: Ok, on va saluer qui?
1: bien. Comment je vais finir?
0: Il faut saluer cinq personnes.
1: Moi aussi, juste à moi. Non, c'est juste à moi, ça répond.
0: Oh, c'est comme ça pour tout le monde.
1: Non, si tu as gâteau, moi, répondre seulement. Si c'est juste à moi, répond.
0: Oh, Delphine, pardon, pardon, pardon, pardon.
1: Tu dis quoi, c'est oui ou bien c'est non.
0: Delphine, bon,
1: Tu connais la voix, tu ne peux pas répondre, ça c'est juste à moi, tu
0: Bon,
1: peux pas répondre.
0: Delphine, je t'autorise à saluer six personnes. Je t'autorise à saluer six personnes.
1: Non, arrête de jouer encore, ça va être fait.
0: Non, c'est parce que tu es femme. Hein. Les femmes, on peut faire exception avec les femmes. Parce que les
1: Ah,
0: femmes ont les.
1: c'est juste femme.
0: Hein, pardon?
1: C'est juste parce que c'est femme ou bien il y a autre chose.
0: Non, une auditrice fidèle de la radio.
1: Ah, pas ça encore.
0: Ah, hey. Delphine, pardon, faut saluer, pardon.
1: Ah, tu connais ça qui nous vient pour toi.
0: Pardon, pardon, je ne veux pas avoir de problème avec ça, Guy, pardon.
1: Déjà, tu connais la fête, tu peux pas me déranger.
0: Ah.
1: Lara, il va te bloquer en entrant, toi, tu sais ça.
0: C'est à cause de lui, j'ai dit 6 personnes. C'est à cause de ça qui vous, j'ai dit 6 personnes. Sinon, c'est 5 personnes, il n'y a pas de débat.
1: Salut, je salue en premier.
0: Ah, ok, d'accord.
1: Est-ce que vous te saluer, mais vous avez assigné, non?
0: Faut me saluer un peu, pardon. J'aime.
1: Attends, je te salue parce que tu es mon beau-frère.
0: Merci beaucoup, j'aime quand on me salue.
1: Et les mots.
0: Eh, bonsoir.
1: Ah, c'est bon déjà.
0: Ah, attends.
1: Et je salue Docas.
0: D'accord.
1: Je sais qu'elle a l'écoute.
0: D'accord.
1: Mon homo. Vous n'avez pas répondu. Non?
0: Oui, ok, d'accord.
1: Ah, il faut répondre, il faut répondre.
0: D'accord.
1: Il faut répondre.
0: D'accord.
1: Patricia.
0: D'accord.
1: Je vais revenir.
0: Ah, elle n'est pas croyable, Delphine. Elle n'est pas croyable, elle me fatigue celle-là, elle me fatigue. Aïe, aïe, aïe. Allô, bonsoir, bienvenue.
2: Non, sans, c'est fou.
0: Rodéo!
2: Non, sans,
0: Ah, j'aime trop quand on dit bien mon nom. Oui. Très bien, très belle question. Ça, c'est une très, très, très belle question. Le nom, c'est le Tchan Eloïsifou.
2: Le Tchan Eloïsifou.
0: Ça, c'est mon nom de famille.
2: Ah, oh, voilà. Parce que, à tout coup, j'ai entendu un journaliste qui se nomme Moun.
0: Ok, d'accord.
2: Je vais vous parler de Google.
0: Ok, d'accord.
2: J'ai compris que vous avez changé le programme parce que moi, j'étais loin de la radio en temps, là.
0: Ouais, on a revisité les programmes parce que c'est les vacances.
2: Vous avez donné 5 éléments.
0: C'est ça.
2: Je ne sais pas si tu vas. Je suis à Parapou maintenant. Je ne sais pas si tu vas retrouver le morceau de Lili Kéré.
0: Pardon?
2: Lili Kéré, qui a été de vanité.
0: D'accord.
2: Lili Béo est encore là.
0: Non, elle est en congé.
2: Ah, non, si elle était là, je vais dire Lili Kéré. Je ne sais pas si. Qui est là, c'est Christian.
0: C'est moi-même.
2: Ah, tu es au four et au moulin. Hein?
0: Je suis au four et au moulin.
2: Bon, je vais profiter, comme tu as dit, c'est que là, je vais recouper toute la famille de Parakou, de la commune, de l'Ida.

0: La famille Pagenou, les frères Pagenou qui montent, Maman Zizil, à la gare. La famille Koukéki, Iska. La famille Jedok, tout le monde de Jedok à Karakou et à Ouida. La famille Jedok à la cour royale, Taïe, Sa Majesté, le Premier ministre. Baba Tchamangui, Ben Soko et son jeune frère, Sabi Soko, je vous dans la ligne.
1: À tout à l'heure.
0: Tout à l'heure.
1: Merci. Lui, c'était bien sûr Rodéo. Monsieur Fanny Vincent sur cette transantenne. Il aime bien Radio Fraternité. Nous aussi, nous l'aimons.

0: Olivier Thor en ligne, bonsoir, bienvenue.
1: Allô ?
0: Bonsoir.
1: Oui, bonsoir, monsieur Nick.
0: Comment est-ce que vous allez ?
1: Ça va très bien, chez vous.
0: Ça va super bien. À qui ai-je l'honneur ?
1: Moi, c'est Fortuné Padonou.
0: Monsieur Padonou, Fortuné.
1: Ouais.
0: Vous m'appelez depuis quel quartier ?
1: Derrière Fraternité FM.
0: Ah, vous êtes derrière, là ?
1: Oui, juste derrière l'immeuble, juste derrière vous.
0: Aïe, aïe, aïe, aïe, aïe. Merci beaucoup, ça fait plaisir. Alors, monsieur Fortuné.
1: Oui, monsieur Nick.
0: Qu'est-ce que vous faites dans la vie, dites-nous ?
1: Bon, je suis technicien en électricité, bâtiment et industriel.
0: Ah, d'accord. Super, ça se passe bien ?
1: Oui, ça va, en grâce, on se plaint pas trop quand même.
0: D'accord, super, Dieu fera.
1: Amen.
0: Alors, je vous laisse saluer 5 personnes, allez-y.
1: Ok, bon, d'abord, je salue New City, monsieur Agbe Banabe, il est à l'écoute. Hein.
0: D'accord.
1: Je salue, je vous salue en première position.
0: Hein. Vous avez déjà salué quelqu'un. merci quand même.
1: Je salue également Ponce Topanou et toute la famille Topanou. Hein.
0: D'accord.
1: Je me salue moi-même et je salue également tous ceux qui reconnaîtront ma voix, la voix de Fortuné.
0: D'accord.
1: C'était ça. Et merci. Pour le morceau à choisir, je voudrais quand même que vous me jouiez Didi B, c'est chic.
0: Pardon ?
1: Didi B, c'est chic.
0: D'accord. Didi B, vous avez dit, hein ?
1: Oui, Didi B, c'est chic.
0: D'accord. Merci beaucoup, monsieur Fortuné.
1: Merci bien.
0: À tout à l'heure.

0: Allô.
1: Zumta, ici Fou.
0: Bonsoir.
1: Bonsoir.
0: Comment est-ce que vous allez?
1: Ça va.
0: La façon dont vous avez dit le ça va là, c'est pas évident que ça aille. Qu'est-ce qu'il y a?
1: Ça va.
0: Ça peut aller.
1: Oui.
0: D'accord. Dieu fera, ça ira.
1: Okay.
0: Dites amen, non?
1: Amen, amen, amen, amen.
0: Voilà. Voilà. Vous avez prévu quoi pour votre week-end, vous?
1: Oh, rien pour le moment.
0: Rien pour le moment.
1: Oui.
0: D'accord. Rappelez-moi votre nom.
1: René.
0: Adra René.
1: Oui.
0: Ça va bien à Banikani?
1: Ça va très très bien à
0: Banikani. D'accord. Ok. Monsieur René.
1: Oui.
0: Vous avez envie de saluer qui?
1: Oui, je commence par vous-même.
0: Merci beaucoup, vous êtes gentil.
1: Amoulé Justin.
0: Amoulé Justin, d'accord.
1: André Sogbe.
0: D'accord.
1: Adama Boulaye.
0: D'accord.
1: Malikot.
0: D'accord.
1: Docteur de Patin.
0: D'accord.
1: À
0: tout à l'heure, cher ami Adra René, merci beaucoup. Il est devenu un inconditionnel de cette tranche antenne. Merci. 42 minutes après 17h. On continue de savourer cette belle chanson remplie de sens de l'homme orchestre. Bah oui, le maestro Sagboran Danielou. La légende.

0: Attention. Allô. Allô.
1: Allô.
0: Bonsoir.
1: Oui, j'ai oublié mon dédicace.
0: Ah, d'accord. Vous voulez écouter quoi? Pardon?
1: Master Ked Auto Auto.
0: Master Ked Auto Auto, d'accord, merci.

0: Mastercade que l'on va joindre. J'ai bien envie de le joindre, bah oui, pour qu'il puisse nous dire où est-ce qu'il en est dans sa carrière après le Benetop 10 Award remporté. Je ne me rappelle plus de l'année, ça doit être dans les années 2018-2019. Après ça, qu'est-ce que ça devient? J'ai déjà fait une émission avec lui, mais pas ici. Après ça, bon voilà, qu'est-ce qu'il devient, quoi? J'ai bien envie de le joindre, Mastercade. On va prendre celui-là. Bonsoir, bienvenue.
1: Rebonsoir.
0: Rebonsoir.
1: Oui, c'est Madame Odette qui revient.
0: Madame Odette.
1: Oui, vous voulez entendre le morceau là.
0: C'est quel morceau vous avez demandé?
1: Le morceau de Sourou Danielou.
0: Sourou. D'accord, il n'y a pas de souci, ça vient, d'accord?
1: D'accord.
0: J'ai pas oublié, c'est noté.
1: Eh
0: oh, Mazi Homeo. Hey Zadé. Dosuru. Mi Dosuru. Comme le titre de votre chanson, quoi. Mi Dosuru.

0: Allô, auditeur en ligne. Oh, voilà, c'est compliqué, c'est compliqué.
1: Comment il peut nous servir nous tous pour les morceaux. Il est au point, oui. L'intelligence artificielle qui a vu le cadre avec tout ce que je veux.
0: Je vous aime trop.
1: Oui.
0: Oui.
1: Je sais que demain, il y a toujours les catholiques, la fête de Maria, la montée courrier au ciel de Maman Marie, c'est là qui a. Qui a enfanté le roi des rois, Jésus-Christ.
0: Oui, oui.
1: Et maintenant, il y a à Tabalou et la tête de Tibercule qui jambe.
0: C'est ça.
1: C'est quoi? Alors tu vas dire à ta femme de mettre des émanés sur quoi, Jésus.
0: Et
1: après, si on dit que l'origine de Tibercule, il y a un peu énorme, mais. C'est ça qui est fait à Tabalou, moi je ne comprends pas.
0: Moi-même, j'ai jamais compris.
1: Particulièrement les talibans, le tuberculus de Manuel se cultive.
0: Au nord.
1: Principalement au nord.
0: Oui.
1: C'est à Tabalou qu'on fait la fête.
0: Oui.
1: La revalorisation de ce tuberculus-là.
0: C'est ça. J'ai jamais compris en fait pourquoi c'est comme ça. Moi-même, j'ai toujours voulu poser la question. D'accord.
1: Le ménage de son doyen et de tous mes amis avec sa maman et ses enfants et tous les personnels de la radio pour la qualité de Dieu, je me pose dans le 100% de Jésus. Toute la communauté de l'église catholique qui demain est en train de commémorer. Et la montée première au ciel de notre maman Marie. Le Saint-Véronique, le Saint-François, de Montecarou, tous ces responsables. Et je n'oublie pas, c'est là, ça va aussi enlever avec toute sa famille. En tout cas, ça va aussi enlever Maradou, Maradou, ce soir, je crois que vous avez encore. Tu veux poser une question?
0: Non, c'est bon. Merci beaucoup, Rodéo. Il n'oublie jamais son Agluzala, hein. Il est toujours avec ça, toujours. Auditeur, auditrice en ligne, bonsoir, bienvenue.
2: Oui, bonsoir.
0: Vous allez bien?
2: Ah, merveille.
0: D'accord.
2: C'est Koura depuis le Calais Tibonan.
0: C'est qui?
2: C'est Koura.
0: Koura?
2: C'est Koura.
0: D'accord, monsieur.
2: Oui.
0: Ok, d'accord, t'es au Koura, d'accord. Merci, bonne arrivée.
2: Oui, merci.
0: Vous appelez depuis quel quartier, vous avez dit?
2: Tibonan.
0: C'est le week-end. Qu'est-ce que vous proposez pour nous pour ce week-end-là? Comme activité, je sais pas. Vous avez prévu quoi pour le week-end?
2: Bon, rien, c'est la vacances.
0: D'accord. Vous avez l'intention de rester à la maison?
2: Voilà.
0: D'accord. Monsieur Teokoura.
2: Oui.
0: Allez-y pour vos dédicaces. 5 personnes maximum.
2: Bon, je vous salue en premier.
0: Merci beaucoup.
2: Je salue aussi la famille Adam Mouni.
0: D'accord.
2: Bon, est-ce que c'est le cas de ma voix?
0: D'accord. Merci beaucoup.
2: La dernière fois, j'ai demandé le son de Imran. Vous n'avez pas joué ça.
0: Imran?
2: Oui.
0: Ah, oh, d'accord. Je vais vous jouer ça.
2: Vous jouez ça?
0: Oui, je vais vous jouer ça.
2: Merci.
0: Merci pour la compréhension.
2: Merci.
0: À tout à l'heure. Désolé pour les morceaux qui ne viennent peut-être pas. Tellement il y a des appels parfois. Bon, ça peut nous échapper. Bon, ça peut m'échapper. Je prends l'entière responsabilité. Ça peut m'échapper. parce que je suis au four et au moulin, beaucoup d'appels, c'est vrai, je note et tout, il y a aussi qu'il y a des morceaux que je ne retrouve pas sur les plateformes, donc lorsque vous demandez par exemple un morceau qui n'est pas enregistré sur une plateforme légale de téléchargement ou les plateformes standards que vous connaissez, ce sera compliqué pour moi de les retrouver et de vous satisfaire, vous voyez, donc désolé pour les morceaux qui ne sont pas joués jusqu'à la fin de l'émission, rappelez-nous ça, bon, rappelez-moi ça, d'accord, comme lui il a fait tout à l'heure. Veuillez bien sûr me rappeler ça. Et comme ça je check rapidement et je vous sors le morceau si c'est disponible. Il n'y a pas de souci, c'est pour vous qu'on est là. On est là pour vous servir, d'accord. Ne vous en faites surtout pas. On fera votre volonté, c'est vous d'abord. 01 44 70 44 44. Merci de nous écouter partout, mais partout dans le Septentrion, merci de nous écouter dans tous les quartiers de Parakou. Merci infiniment, merci pour votre amour vis-à-vis de cette radio depuis plus de 20 ans déjà. 51 minutes sont passées après 17h. On va prendre quelqu'un au 44. Bonsoir, bienvenue.
3: Oui, bonsoir.
0: Bonsoir, vous allez bien?
3: Je vais très bien.
0: Ça c'est ça qui vous sait. Ça qui vous...
3: Oui.
0: C'est quoi? Tu veux quoi? Pourquoi? Toi, c'est quoi? Je t'ai fait quoi? C'est pas sur mon émission que tu vas venir montrer que toi, tu manges l'amour. C'est pas sur cette émission. Pardon. Je sais pourquoi tu es là. Je sais, c'est pour saluer ta chérie Delphine. C'est pour ça que tu es là.
3: Bon, en tout cas...
0: Bon, il faut la saluer, tu vas partir. Pardon. Bon, c'est fini, au revoir.
3: Mon bébé de cœur, je te salue.
0: Oh non, ça qui vous dit, tu me vois, faut fuir.
3: Impossible,
0: je suis envie de mon vieux,
3: impossible.
0: Ton souba. On me demande à ce que je suis en train de me dire. 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
3: Tabi ba me ka gote.
0: Aburi ati denzu pe faut couper, coupe oh. Faut couper.
3: Il
0: faut partir. Toi, il faut partir. C'est toi là seulement. Père, il faut partir. Aïe. En plus, la tenue que je porte là maintenant, c'est lui qui m'a cousu ça. Il me fatigue. La tenue que je porte là maintenant, actuellement, là maintenant, c'est lui qui m'a cousu ça. Il me fatigue, ce gars. Aïe. Allô?
3: Oui, bonsoir.
0: Bonsoir. Hé, Agani.
3: Hein?
0: Bazi.
3: Tout à fait.
0: Il est où?
3: Moi, je vais saluer combien de personnes?
0: Il faut saluer. Il faut saluer 5. C'est 5 qu'on a dit.
3: Et puis après, le nom de quelqu'un, deux fois, on va continuer à
0: commencer. Ah, c'est pas vrai. Vous allez me tuer ici un jour. Je vais mourir de rire. Il faut pas le saluer.
3: Je vous salue. Je salue spécial.
0: Agani, il faut pas saluer Coco Medi, pardon. Faut pas le saluer. Regarde, quand tu le salues là. Quand tu le salues, il va penser qu'il est important, quoi. Il commence par faire l'important. Faut pas souvent le saluer.
3: Mais c'est comme si
0: c'est important. Où qu'est-ce que lui là? Il était où? T'es mon petit.
3: Je vous salue.
0: Merci beaucoup.
3: Je vous salue spécial.
0: D'accord.
3: Je veux la chanson Manzor et Tiaf.
0: Manzor et Tiaf, d'accord. D'accord. À tout à l'heure, cher ami. Merci beaucoup. Merci pour l'appel. Quelqu'un avait demandé du Master Kate. Voici ça. Auto.

0: Allô?
1: Oui, bonsoir Nisha.
0: Amour les Justin. Comment est-ce que vous allez? D'accord, super. Allez-y pour. Ça va super bien.
1: Ah, Dieu va nous aider.
0: Ami, oh, ami, ami, ami, il faut prier pour nous.
1: Il va nous aider.
0: Ami, il faut prier pour nous.
1: Oui, je l'en prie toujours pour vous. Hein.
0: D'accord, ami, ami. Oui. On va saluer qui, Amoul et Justin?
1: Bon, moi, je salue tous les fidèles de l'église du Christian Céleste de Saint-Michel Canabé.
0: D'accord.
1: Je leur dis bonne fête de moisson par anticipation.
0: D'accord.
1: Je salue aussi toute la famille Amoul.
0: D'accord.
1: Toute la famille Diluzo.
0: D'accord.
1: Et toute la famille d'Egbedi et tous mes clients et clientes, je leur dis bon week-end.
0: D'accord.
1: Eh, j'ai un morceau, c'est mon morceau d'habitude là que je veux. Hein.
0: Ah,
1: Si l'amour, si l'amour était poli, je le tiendrais dans mes bras de Jésus Junior. Si l'amour était poli, je le tiendrais dans mes bras de Jésus Junior.
0: D'accord, j'ai compris.
1: Pas à votre disposition, vous avez toujours vous allez me jouer.
0: C'est là, c'est à notre disposition, c'est là.
1: Ah, sinon, j'ai encore un autre quoi.
0: Ah, c'est lequel?
1: Eh, tout là, Caïn est merveillé, Jésus est merveillé de chacun du tout.
0: On va jouer, on va jouer.
1: Caïn est merveilleux, oui, Jésus est merveilleux.
0: Ah, vous l'aimez.
1: Mon mauvais Jésus l'aime, je veux le servir.
0: Alléluia.
1: Il est merveilleux, oui, Jésus est merveilleux.
0: C'est ça, c'est ça.
1: Oui, c'est ça.
0: C'est ça même. D'accord, on va. Baiser Junior là, est là. C'est ça, moi je veux. C'est baiser là, moi je veux.
1: C'est baiser là, vous voulez là.
0: C'est ça, je veux. Merci beaucoup, Amoulé Justin, à tout à l'heure.
1: Je l'ai dit, bon travail.
0: D'accord.
1: Je t'allais, c'est là le contrôle.
0: D'accord.
1: Et je salue tous ceux qui travaillent à la radio paternité. Sans oublier le directeur général et notre papa. Je le salue.
0: D'accord.
1: Santé robuste.
0: D'accord.
1: Je peux revenir.
0: À tout à l'heure. Voici pour notre très cher ami, celui-là qui a demandé du Didi B. C'est Monsieur Fortuné. Il a demandé du Didi B. On va écouter. Allô.
2: Oui, bonsoir.
0: Bonsoir. Qui est l'honneur?
2: On l'a à l'air.
0: Pardon?
2: Rounla, à l'appareil.
0: Monsieur Rounla,
2: ouais.
0: Vous allez bien?
2: Très bien.
0: D'accord. Vous appelez depuis quel quartier?
2: Perugera.
0: Perugera.
2: Oui.
0: D'accord, super. Allez-y pour vos dédicaces. Hein.
2: Allô?
0: Allez-y pour vos dédicaces. 5 personnes à saluer, maximum. Hein.
2: Je salue d'abord, prenez c'est vous.
0: Merci beaucoup.
2: Salut tous les auditeurs de Radio Fraternité.
0: D'accord.
2: Salut aussi mon papa, on l'a et Joseph.
0: D'accord.
2: Oui, et je voulais que vous me mettre le son Imra.
0: Imra.
2: Le son Imra.
0: J'ai pas entendu.
2: Le son Imra pour activer mon week-end avec eux.
0: Ah d'accord, vous voulez du Imra.
2: Ouais.
0: D'accord, il n'y a pas de souci, ça vient. À tout à l'heure.

0: Allô, bonsoir. D'accord. Je cherche toujours. Rodéo, ne vous en faites pas, je cherche toujours. Aïe. C'était donc pour le plaisir de notre très cher ami, Fortuné. C'était du Didi B, ça chantait Chic, c'est Chic, voilà, c'est la chanson qu'il a demandé. Là, on va écouter du Imra, c'est celui qui vient de partir là, à l'instant, qui a demandé, au rond là, on va faire ça comme ça, chap, puisque nous y sommes, on est en Côte d'Ivoire, on va faire ça comme ça. On va prendre quelqu'un en attendant. Bonsoir, bienvenue.
1: Oui, bonsoir.
0: Bonsoir, vous allez bien ?
1: Oui, très bien.
0: D'accord. Je vous appelle comment ?
1: C'est plus votre petit.
0: Oh, vraiment, je suis embrouillé même. Hé, hey, Seigneur. Hé, ça qui vous ?
1: Oui.
0: C'est quoi ?
1: Non, rien.
0: Il faut en bas. Est-ce que tu as pris Wassa Wassa à déposer, j'espère, parce que ce que tu es en train de faire là. Aka, d'où nous en est, bonsoir Aka. Oh, Made. Sachez, Hinkano, Fahen, Nawino. To anchi masa ya no asin kade a foronku da hunu tele nga duwa ngari asin kama a foronku ya no aha to ode wa mero ah to abori ah kanin di mosu so
1: abori tari
0: oui di tu veux quoi
1: vous allez jouer le chef de passo non passo moi
0: le quoi non
1: le chef de passo
0: Pardon, c'est qu'il faut choisir d'autres chansons, pardon.
1: Non, c'est ta déjà pardon.
0: Je ne vais pas retrouver ça. Je ne vais pas retrouver ça. Cette chanson-là, je vais retrouver ça où? Ah, d'accord. T'as compris. À tout à l'heure. Ni, d'accord. D'accord, il n'y a pas de souci. Si le temps me permet, je vais te jouer ça. Tout à l'heure. Il me fatigue.

0: Allô, bonsoir.
1: Donc c'est ça qui me fait fatiguer maintenant.
0: C'est vous deux, c'est vous deux. Le, la femme et le mari, vous deux.
1: D'accord, on ne va plus appeler, c'est fini.
0: Bah, est-ce que moi j'ai dit maintenant? Est-ce que moi j'ai dit quelque chose maintenant?
1: On ne va plus jamais appeler la radio, c'est fini.
0: Sabari, votre couple, c'est le meilleur des couples, wallahi. Je ne suis pas en train. Vous avez le... Delphine, j'aime trop votre couple. Oh non.
1: Ou bien.
0: Vous êtes le meilleur couple au monde.
1: Je vais prier pour vous.
0: Je vais prier pour vous chaque fois.
1: Et je prie en même temps là.
0: Que Dieu bénisse votre couple.
1: Amen.
0: Que Dieu fasse que les jumeaux sortent de là. Vous ne voulez pas?
1: Jumeaux, c'est trop.
0: Ah d'accord. Vous me pardonnez, c'est la prière qui m'a emporté. Delphine, tu veux compléter ta liste?
1: Oui, non.
0: Il faut compléter.
1: Je n'avais pas salué mon fils.
0: Ah, d'accord.
1: Mon fils, c'est ça. Ma belle-fille, je ne peux pas répondre, non?
0: D'accord.
1: C'est pour que tu me suis.
0: Oui, je suis. Non, je suis. En fait, je suis en train de checker en même temps les chansons des gens. Oui, en même temps.
1: Voilà que je veux aussi chanson. Est-ce que tu vas jouer ça aujourd'hui?
0: Je ne sais pas encore. Il faut demander quand même.
1: Je veux une chanson d'Indira.
0: Indira?
1: Ouais.
0: D'accord. Il n'y a pas de souci.
1: Et je salue une deuxième fois ça qui va encore.
0: Qu'est-ce qu'on va un peu dire dedans? Je ne sais pas.
1: Mon souffle, mon poumon.
0: Ah, d'accord.
1: L'amour est trop.
0: C'est trop, ça déborde. À tout à l'heure.
1: Ok, bye bye.
0: Merci, bon week-end. Elle est adorable. Voici la chanson demandée par c'est qui a demandé Misère Prosper. C'est la chanson de Prosper, ça. C'est du Riscool. Allô, bonsoir, bienvenue.
2: Bonsoir.
0: Faisal.
2: Non, après la mère, le fils.
0: Maintenant, on peut fermer l'émission.
2: Oh, ça c'est clair. Il faut que Malikatou appelle d'abord.
0: Ah, ça reste Malikatou?
2: Oui.
0: Ah, d'accord. Ouais. Bonne arrivée.
2: Merci.
0: La semaine s'est bien passée?
2: Oui, on a grâce à Dieu, hein, on est toujours vivant.
0: D'accord, ça va aller.
2: Ah, toi, machallah.
0: Tu es un comédien. Faisal. Il faut saluer les gens.
2: Bon, je vais saluer tous ceux qui sont vivants. Bon, je salue nos papas Adamo Ablaï, papa Rousseau, David Doussou, papa Rodéo.
0: D'accord.
2: Et papa André Soukoubé. Donc, je salue mon partenaire Nicho, Abel, Kamel, Omer Sapopa, Afghani, Takibou, Maman Delphine, belle-sœur Delphine, Joué Oziane, Malikatou. Patricia, Nadège Abouba, si je te salue, c'est que j'aurai mon défaite. Patrice, il y a un petit terrain là, Henriette Loco là. Elle dit que pain sucré avec sandwich est doux, que pain salé avec sandwich.
0: Mais elle a. Bon, ça m'arrive de manger du pain sucré avec du sandwich, c'est bon aussi, hein.
2: Mais non, c'est bon aussi, elle dit que c'est bon que pain salé avec sandwich.
0: On va. Bon, on va. C'est un bon débat, hein.
2: Où est sorti dedans maintenant, non?
0: C'est un bon débat. Mais.
2: C'est où là, je suis depuis le matin?
0: Non, en fait, le pain salé là.
2: Oui?
0: Le pain salé, quand c'est un pain d'aujourd'hui, quand c'est le pain d'aujourd'hui, je pense que c'est bon. C'est en ce moment là que c'est bon. Maintenant, le pain sucré, à tout moment, tu peux manger le sandwich avec. C'est ça là. Est-ce que ça se gâte comme ça?
2: Mais le problème, c'est que ça soit pain du matin, pain du soir, chez la dame de pain, c'est pain chaud.
0: Mais on sait reconnaître quand même le pain sorbet d'or.
2: Même dans sorbet d'or, là, elle peut te manager, toi tu vas prendre ça, il faut sorbet d'or.
0: Non, moi quand je regarde, non, je sais que ça là c'est sorbet d'or, soit là, c'est pour aujourd'hui. Donc,
2: en tout cas, je vais demander une chanson.
0: Malikatou,
2: si tu ne penses pas aujourd'hui, il faut savoir que demain, je vais au village en même temps. Vous gagnez aussi. Fougan. Donc, la chanson de Nicanor et Estapna.
0: D'accord, d'accord.
2: D'accord,
0: bonne soirée. Le débat, là, on va mener ça.
2: D'accord, patron.
0: C'est un bon débat. Mais pain sucré avec sandwich, c'est doué.
2: Eh, papi, mais où pas supporter la dame, là?
0: C'est blague à part. Oh non, elle a raison. Non mais attendez. Oui, pendant que nous y sommes, c'est un bon débat quand même à mener. Le pain sucré avec sandwich et le pain salé avec sandwich. En tout cas, le pain sucré là. Moi je préfère. Franchement, je préfère. Surtout quand le. Un peu huilé façon, c'est. Ah. Allô?
3: Bonsoir.
0: Bonsoir, bonsoir, vous allez bien?
3: Ah, bien de votre côté.
0: De mon côté, ça va super bien. Je vous appelle comment?
3: Nazira Tete Albaïka.
0: Nazira Tete. Kawerou. Bonne arrivée.
3: Ah,
0: vous allez bien?
3: Voilà.
0: D'accord. C'est quoi? Il y a quoi? Vous avez quel souci?
3: Vita.
0: Vous avez quel souci? J'ai l'impression que vous aviez un souci.
3: Non.
0: Ça va.
3: Il n'y a pas de souci.
0: D'accord. Il ne faut pas avoir de soucis. Hein. Les soucis, ce n'est pas bon. Hein.
3: Ah, le souci, là, c'est que ceux qui sont fidèles à la radio, là, vous devez payer chaque fois de forfait.
0: Ah oh, ah oh, ça va venir. Ça va venir.
3: Sinon, nous, on ne serait plus
0: fidèle
3: à la radio.
0: Non, oh, ça va venir. Il faut prier pour nous seulement que l'argent rentre. Si l'argent rentre, on va, pourquoi pas? Oui, on va vous donner.
3: Et on va rentrer par la grâce de Dieu.
0: Priez. Pour le moment, priez. En tout cas, priez que l'argent vienne. Si l'argent vient, mais ça, là, c'est pas un problème.
3: Mais on va venir.
0: Amen. Nazirat, il faut saluer les 5 personnes là. D'accord. Merci beaucoup. D'accord. C'est tout? C'est tout? D'accord. Merci beaucoup. À tout à l'heure.

0: Allô, bonsoir, bienvenue.
1: Messieurs, là encore.
0: Monsieur Orunla,
1: Ouais.
0: vous avez entendu votre chanson? Ah, éteignez le poste récepteur.
1: Truc là. Le pain sucré avec de l'avocat là. C'est que c'est
0: Sandwich,
1: dur.
0: sandwich, sandwich.
1: Pardon?
0: Le sandwich. Ah.
1: Oui, est-ce que tu complètes de l'avocat en plus le pain
0: Ah.
1: sucré?
0: Ok, vous préférez ça comme ça? D'accord. Merci beaucoup. Il a donné son avis. Et qui avait demandé du Imran? Bah oui, il a dit la semaine passée qu'il a demandé du Imran, c'est pas venu. Là maintenant, on vous offre ça, monsieur Théokoura. C'est pour vous.

Il y a plus assez de temps, on va permettre à chacun d'écouter un bout, ne serait-ce qu'un petit bout de sa chanson. Là, on était en train d'écouter du Barca de Imran. Là, on va écouter la chanson demandée par Rodeo, Vanité des Vanités.

0: Voilà. Du Lélysé, validé des validés, c'est ce qu'il a demandé. Rodéo, on lui a offert ça, juste un bout, hein, en tout cas, juste un bout, juste un petit bout, pour lui permettre quand même, voilà, de, on va dire, de savourer sa chanson, même si elle n'ira pas jusqu'à la fin. Là, maintenant, nous allons écouter du Baiser Junior, demandé par notre très cher Amoulé Justin. Si l'amour était folie, c'est bien sûr ça le titre de la chanson. Voici, juste un bout.
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En attendant, bien sûr, le 14 février, on va retrouver la chanson demandée par Orugela Faisal, c'est du Samti. Désormais, Isotna, bah oui, en collaboration avec Nicanor, c'est le titre, merci. On va retrouver juste derrière la chanson demandée par Delphine. Elle a demandé une chanson au choix, bon, comme ça, de Indira.

Exactement. Et on va écouter cette fois-ci du Indira. Elle est en collaboration ici avec KS Bloom. Et il nous offre une chanson gospel. Il est là, c'est le titre de cette chanson. Voici.

Bonnes vacances à chacun, bonnes vacances à toutes et à tous en compagnie des programmes de Radio Fraternité. Merci d'écouter 100% vacances, week-end activé avec vous chers auditeurs. Nous sommes vendredi, nous sommes en mode

0: Nazirat a donc clôturé la liste des appelants pour le compte de ce vendredi 14 août de l'an 2026. Merci à elle, merci à Rougera Faisal, merci à Monsieur Rounla, merci à Moulé Justin, merci à Gani Caliste, merci à Sakibou, à Boubakari, Kokwemeji, merci à Monsieur Teokura, merci à René Adra depuis Balikani, merci beaucoup à Delphine Noué, merci à Prosper, merci à Patricia Yokosi, merci à Inès, merci beaucoup à Madame Odette, merci à Nadège Rodonou, merci beaucoup à Sokebe André, merci à Rodéo, merci à Brice Dassi, merci à Daoud Amoura, merci à Monsieur Fortuné également, merci à Adamou Abdoulaye, bah oui, Adamou Abdoulaye qui est revenu par deux fois sur cette émission, merci à la toute première, elle qui a bien sûr ouvert le bal pour le compte de ce vendredi, elle s'appelle Françoise, j'espère que j'ai bien noté son nom, hein, parce que la ligne buguait un tout petit peu, j'ai pas pu véritablement cerner son prénom, mais c'est ce que j'ai entendu, c'est ce que j'ai noté. Merci beaucoup, merci à chacun, merci à toutes et à tous d'être restés à l'écoute de cette tranche d'antenne, merci d'être restés, on va dire toute la semaine, du lundi jusqu'à aujourd'hui, c'est vous qui faites cette tranche d'antenne, hein, c'est vous qui l'alimentez forcément avec vos appels au standard pour les fois où nous ouvrons bien sûr le standard. Vous êtes là, vous êtes présent, vous êtes toujours au rendez-vous, que ce soit bien sûr lundi, que ce soit mercredi ou que ce soit vendredi. Nouhoum, Tchan et Sifou, c'est moi, j'ai pris du plaisir, bah oui, en votre compagnie depuis le début de cette semaine. Là je prends bien sûr congé de vous, je vais m'éclipser pour laisser d'autres programmes se dérouler sur la radio. Ce sera juste après moi les informations en langue fond. Et à 19h, la deuxième grande édition du journal Parlé avec le service de la rédaction en langue de la rédaction en langue française. Voilà. Quant à moi, j'ai fini ma semaine. Voilà. C'est le week-end. Je trouverai forcément quelque chose à faire pour m'occuper durant samedi et dimanche. Je vous retrouve si Dieu le veut. C'est lui qui décidera. Si je suis là encore la semaine prochaine, c'est lui qui décidera, forcément, c'est lui qui détient les âmes, il détient le souffle de vie, c'est lui qui va dire oui, Noum, la semaine prochaine t'es là, t'es pas là, c'est lui. Allez, merci d'être resté à l'écoute de cette émission, on va se donner donc rendez-vous la semaine prochaine, ne zappez surtout pas, maintenez vos différentes positions d'écoute. Je vous aime, je vous porte dans mon cœur et je vous laisse en compagnie de Gilda School sur Maougamé. C'est avec ça que nous avons bien sûr ouvert l'antenne sur cette tranche d'antenne. Voilà. Et juste après, il y a Fulbert Ténor et Roveno, si le temps permet, que vous allez écouter chez vous à la maison. Merci beaucoup. Allez, bon week-end, bon week-end, bon week-end.
1: C'est Gilda School, hein. Mais Dieu est de bon.

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0: Il est 19h.
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0: Bonsoir à chacun, bonsoir à tous. Merci de prendre le rendez-vous de cette édition vespérale. C'est la générale de l'information que nous vous offrons en co-présentation. Je suis avec Karine Djegui. Karine, bonsoir.
1: Bonsoir Louis Chabalo.
0: Quels sont les principaux titres du journal?
1: Dans les titres de ce 19h, le conseil municipal de Parakou est en session extraordinaire ce vendredi, la quatrième au titre de l'année. Une session consacrée notamment à l'installation officielle d'un nouveau conseiller municipal appelé à pourvoir le siège resté vacant depuis plusieurs mois à la suite du décès du conseiller Imoru Boukari Mouramadou Tadjoudine. Le point de la session est à suivre dans ce journal. Pendant ce temps, la prison est-elle devenue un refuge pour certains repris de justice? La question mérite d'être posée au regard du fait qui s'est produit il y a quelques jours. Un prisonnier gracié arrêté en flagrant délit à Révier. Interrogé sur la situation, le président de l'ONG Prisonniers sans frontières, Balbilas Baguidi, apporte des explications. Et puis, 13 ans après avoir survécu à une tentative d'assassinat qui lui a laissé 2 balles dans le corps, Martin Assogba trouve enfin satisfaction. L'acteur de la société civile a vu les projectiles retirés de son corps grâce à une intervention chirurgicale en Turquie. Vous l'entendrez dans ce journal.
0: À suivre toujours dans ce journal bien d'autres informations. Les nouvelles sportives, l'actualité à l'échelle continentale et à la boucle, mesdames, messieurs, vous aurez droit à la revue de presse nationale. C'est la charpente du journal. Installez-vous pour suivre le développement. La générale. Castero et Blaka assurent la mise en onde de ce 19h. Ouvrons par une information de proximité, Karine. Les conseillers municipaux de la ville de Parakou ont tenu ce vendredi 14 août leur quatrième session extraordinaire de l'année 2026. La séance qui s'est déroulée dans la salle des fêtes de la mairie a été présidée par le maire Zulkifli Zakari.
1: Parmi les points inscrits à l'ordre du jour figurait notamment l'adoption du compte-rendu de la troisième session extraordinaire de l'année 2026, la validation du manuel des procédures budgétaires et comptables des collectivités locales, ainsi que le débat d'orientation budgétaire. Après des débats parfois longs et houleux, les conseillers municipaux ont finalement validé l'ensemble des points à l'unanimité. Yacine Téléguédé, secrétaire exécutif de la mairie de Parakou, fait le point.
2: Adoption du compte-rendu de la troisième session extraordinaire de l'année 2026. Validation du manuel des procédures budgétaires et comptables des collectivités territoriales. En effet, dans le cadre de la mise en œuvre de la réforme structurelle du secteur de la décentralisation, le gouvernement a élaboré ce manuel des procédures budgétaires et comptables à l'issue d'un processus participatif conduit par la cellule de suivi et de contrôle de la gestion des communes. Ce document a déjà fait l'objet d'une campagne de vulgarisation et de formation à l'intention des acteurs de la chaîne des dépenses communales. La validation de ce manuel, suite à son adoption par le Conseil de supervision, répond à un impératif d'harmonisation et de rationalisation des procédures budgétaires et comptables au sein des collectivités territoriales.
1: Abordant le point consacré au débat d'orientation budgétaire, les conseillers ont exprimé leurs préoccupations sur plusieurs sujets d'actualité, notamment la facilitation de la mobilité urbaine dans la ville de Parakou à travers la construction des caniveaux, le reprofilage de certaines routes, la construction d'un hôtel de ville, la réhabilitation de la place Ubemaga de Parakou dont le budget est de 26 millions de francs CFA. Sur ces différentes questions, le secrétaire exécutif de la mairie de Parakou, Yassine Télé-BD, a apporté des éclairages. Je vous l'annonçais à bord dans le point consacré au débat d'orientation budgétaire. Les conseillers ont exprimé leurs préoccupations sur plusieurs sujets d'actualité, notamment la facilitation de la mobilité urbaine dans la ville de Parakou à travers la construction des caniveaux, le reprofilage de certaines routes, la construction d'un hôtel de ville, la réhabilitation de la place Ubemaga de Parakou dont le budget est de 26 millions de francs CFA. Sur ces différentes questions, le secrétaire exécutif de la mairie de Parakou, Yacine Téléguédé, a apporté des éclairages.
2: Le point central de cette session extraordinaire, c'est le débat d'orientation budgétaire. Après la présentation du document communal de programmation budgétaire et pluriannuel 2027-2031, 29, les conseillers se sont penchés sur les orientations présentées dans ce document. Et au terme des échanges, les orientations ci-après ont été validées. 1. Faciliter la mobilité urbaine dans la ville à travers la construction des caniveaux, l'ouverture des voies, le reprofilage de rues, l'amélioration de l'éclairage public avec l'acquisition de lampadaires, la réhabilitation de la place Hubert Maga. Pour la place Hubert Maga, nous avons bénéficié d'un appui FADEC affecté de 26 millions. Mais les conseillers ont estimé qu'on pourrait renforcer cette subvention de l'État central pour faire de cette place une véritable vitrine pour la ville.
1: Par ailleurs, en marge de cette session, le maire de Parakou a procédé à l'installation officielle de Alidou Moudachiro en tant que conseiller municipal. Il succède à Feu Imoro Boukarim Ramadou Tadjoudine, décédé le lundi 22 juin 2026 des suites d'une maladie. Dans son discours, le nouveau conseiller a d'abord rendu hommage à son prédécesseur. Moudachiro Alidou prend l'engagement de poursuivre son mandat dans l'unité et au service des populations.
3: Permettez-moi d'abord de rendre un hommage mérité à l'illustre disparu, l'honorable conseiller Imoru Tadjoudine, dont je fus le suppléant. Il a servi notre commune avec abnégation et loyauté jusqu'à son rappel à Dieu. C'est dans ces circonstances douloureuses que la loi et la confiance du peuple me confient aujourd'hui la lourde mission de siéger et poursuivre son mandat au sein du Conseil. Je mesure pleinement l'ampleur de la tâche et la portée de cet engagement. Je tiens à vous saluer, Monsieur le maire, pour votre leadership et votre vision pour notre cité. Je salue également chacun de vous, chers collègues, pour l'accueil fraternel. Je m'engage à travailler avec vous dans l'unité, le respect mutuel et l'esprit d'équipe au-delà de nos différends pour l'intérêt supérieur de la population de Parakou. Je prends l'engagement solennel d'accompagner Monsieur le maire dans toutes les actions de développement qu'il entreprendra pour notre commune. Ma loyauté sera totale, ma disponibilité entière, ma contribution constructive. Ensemble, nous continuerons l'œuvre entamée par nos prédécesseurs pour faire de Parakou une ville moderne, prospère et solidaire. Aux populations de Parakou, je dis, je suis à votre écoute et à vos services.
1: Dans un autre registre, Patrice Talon reçoit les félicitations de la Russie après son élection à la présidence du Sénat.
0: Valentina Matirenko, présidente du Conseil de la Fédération de Russie, a salué cette élection dans un message rendu public ce jeudi. La dirigeante russe met en avant l'expérience politique et les compétences de Patrice Talon. Elle estime que son parcours sera un bon atout pour le bon fonctionnement de cette nouvelle institution officiellement installée le 30 juillet dernier. La Russie entend également profiter de cette nouvelle étape pour renforcer les relations parlementaires avec Cotonou à travers davantage d'échanges, de partage et d'expériences entre les deux institutions. On change de registre, Karine. Deux balles restées logées dans son corps comme les traces indélébiles d'une journée qui aurait pu lui coûter la vie. 13 ans après cet épisode sombre, Martin Assogba, président de l'association de lutte contre le racisme, l'ethnocentrisme et le régionalisme, tourne une nouvelle page de sa vie.
1: Victime d'une tentative d'assassinat et après plusieurs interventions chirurgicales qui n'ont pas porté de fruits, l'acteur de la société civile s'est enfin fait retirer les deux balles restées logées dans son corps depuis 2013. Les faits remontent au 9 décembre 2013 quand Martin Assogba, selon ses propos, a échappé à une tentative d'assassinat. Évacué vers la France après les premiers soins, il apprend que deux projectiles sont restés logés dans sa tête et l'autre profondément dans le cou. C'est finalement en Turquie que des chirurgiens vont parvenir le 25 juillet dernier à lui donner satisfaction. Martin Viutu Assogba, président de l'ONG Al-Kray, confirme.
4: Il y a 13 ans, exactement le 9 décembre 2013, ils ont tenté de m'assassiner à cause de mes prises de position sur les questions de développement. Donc, cette nuit-là, j'ai été après transporté dans les hôpitaux et on m'a envoyé vers la France. Arrivé en France, On m'a dit que les balles sont dans ma tête et dans mon cou, mais qu'on ne pouvait pas les sortir. Donc, ces balles-là sont restées depuis 13 ans dans mon corps. Jusqu'à la dernière fois, le 27 juillet, où les balles ont été retirées. Le 25 juillet, j'ai subi la première opération. C'est des billes qu'on m'a dit qu'on ne pouvait pas retirer parce qu'ils sont allés s'incruster, surtout la deuxième est allée s'incruster dans la chair, très loin dans le cou. Donc, la France a dit qu'elle ne voulait pas prendre le risque de les sortir depuis 13 ans. Et c'est ça que je vivais. J'ai vécu avec ces corps étrangers-là pendant 13 ans dans mon corps. Pendant 13 ans. L'opération, elle a duré des heures, mais Dieu merci, l'opération cervicale a pu se faire et on a retiré les deux balles.
1: Pour Martin Assogba, cette intervention représente un véritable soulagement. Il affirme avoir vécu pendant toutes ces années avec des maux et des difficultés à marcher normalement. Le président de l'ONG Alcrer poursuit sa convalescence et sa rééducation. Cette nouvelle étape est aussi pour lui l'occasion de remercier sa famille ainsi que toutes les structures ayant facilité son parcours médical en Turquie. Martin Assogba, président de l'ONG Alcrer.
4: Ce sont ces balles-là qui me créaient des problèmes depuis. Ça me donnait les maux de tête, ça me donnait le vertige. Ça fait que depuis le 9 décembre 2013, je suis devenu tensionnaire. Et je suis obligé de prendre un médicament à vie maintenant, tous les jours, pour la tension. Voilà. Donc, vous voyez, je ne peux que remercier Dieu. Je remercie mes enfants, je remercie tous ceux qui ont participé à ce bonheur-là. Parce que je suis maintenant dans un bonheur. Je peux vous dire que je me sens bien. Les premières heures ont été très difficiles parce que les plaies ne se sont pas encore cicatrisées. Mais j'ai commencé la convalescence. L'hôpital m'a laissé pour retourner à mon hôtel. Et je suis en train de faire la nouvelle marche. Aujourd'hui, j'arrive à marcher sans trop de douleur. Sans trop de douleur. Et je pense que d'ici, je me donne encore 2 mois pour faire correctement l'exercice. Et comme ça, je vais me retrouver sur les deux pieds correctement. Je vais marcher sans plus tituber. Maintenant, je titube un peu. Mais prochainement, je pense que d'ici 2 mois, je ne vais plus tituber.
1: La Générale. Dans la suite de cette édition, à peine libéré de la prison, il retourne déjà devant la justice.
0: L'un des 369 détenus graciés le 1er août 2026 par le président de la République, Romualdo Adahi, a été interpellé le 7 août par la police républicaine. Il a été pris en flagrant délit de vol à Révié dans la commune d'Abomey-Calavi et devra être présenté au procureur de la République près le tribunal de première instance et de deuxième classe d'Abomey. Une affaire qui amène à se poser une question, notamment, la prison est-elle devenue un refuge pour certains repris de justice? Et sur la question, le président de l'organisation non gouvernementale Prisonniers sans frontières dit ne pas être surpris. Barbilas Baguidi explique que beaucoup de détenus préfèrent retourner en milieu carcéral plutôt que d'affronter les défis d'une vie d'homme libre.
5: Quelqu'un qui voit que sa date de libération s'approche et qui commence pas ménager ceux qui sont autour de lui, oui, et pour dire bon, je laisse mon colis ici et je cache. Il y en a qui cachent leurs effets dans la prison là. Mais celui qui se comporte comme ça, quelle est l'intention? Il sait qu'il revient dans quelques jours et il rend ses effets là, il confie, oui, à quelqu'un. Mais entre eux, ils échangent. Oui. Il dit, si je sors maintenant, qu'est-ce que je vais faire? Je n'ai pas où dormir. Ça fait peut-être 8 ans que je suis en prison, on ne sait plus où est la famille, est-ce qu'on ne sait plus quelles sont les conditions de dehors. Mais je sors là, je vais dormir où? Qu'est-ce que je vais manger? Qui peut m'accepter auprès de lui? Donc du coup, il regarde tous ces paramètres et il dit bon, il vaut mieux que je revienne encore ici rester pour faire ce petit job à l'intérieur. Bon, il y en a qui s'installent comme s'ils ne veulent plus jamais sortir. Donc quand la date de libération s'approche, ça devient encore casse-tête pour eux.
0: Et pour le président de l'ONG Prisonniers sans frontières, le tout ne suffit pas de gracier. Il faut accompagner cet acte de clémence, de mesures d'accompagnement et de réinsertion sociale. Ceci pourrait passer par la mise en place d'un mécanisme de suivi de ces détenus. Balbilas Baguidi, reçu dans le grand direct de l'information.
5: On sait ceux qui sont dans ces conditions. Mais on peut enquêter, on peut se renseigner pour voir de quelle localité ils sont avant de dire, bon, ok, vous pouvez prendre vos sacs et partir. Et vous, là, vous attendez. Et du coup, on va voir ce qu'on peut les aider à faire. Il y a des structures d'accueil qui peuvent les accompagner, même si c'est pour une semaine, rester quelque part, qu'on contrôle un peu leur santé aussi. Parce que en venant en prison, il est venu avec des pathologies.
6: Oui.
5: Mais qu'est-ce qu'il a développé à l'intérieur? En sortant maintenant, on ne contrôle rien par rapport à sa santé. On le libère dans la nature. Oh là, les dégâts, sida ou quoi, hein, hépatite ou tout ça là. On le libère, il s'en va. Quel est le suivi? Et maintenant qu'ils sont libérés, c'est vrai que ceux qui ont des familles, ceux qui ont les moyens, on peut les récupérer, on peut les accompagner, on peut les remettre en société. Mais celui qui n'a rien, je prends quelqu'un qui a paracou ici, qui est libéré et qui doit aller à Kalale.
6: C'est compliqué.
5: Il est là, ça fait près de 3, 4, 5 ans, il n'a plus jamais eu de la visite. Qu'est-ce que vous voulez? Qu'il fasse quoi? C'est un peu ça. La réalité, c'est ça. Donc, il faut créer encore des conditions d'accueil, d'accompagnement et de réinsertion.
0: Et pendant ce temps, Nadine Okumansou démissionne du parti Les Démocrates et met fin, Karine, à son engagement militant au sein de la formation.
1: Figure de l'opposition et responsable adjointe à la communication du parti, elle a annoncé sa décision ce jeudi 13 août 2026. Elle justifie sa démission par l'évolution du contexte politique béninois. Dans une déclaration adressée aux militants, l'ancienne responsable adjointe de la communication des démocrates explique vouloir tirer les leçons de son parcours au sein de l'opposition. Elle estime que le nouveau cadre légal et la trêve politique imposent de revoir les méthodes de lutte politique. Pour Nadine Okumansou, maintenir des stratégies qui ne permettent plus de répondre concrètement aux préoccupations des populations reviendrait à rester dans une situation d'impuissance. On parle d'éducation à présent. La suppression des bourses d'études dans certaines filières littéraires des universités publiques du Bénin continue de susciter des réactions.
0: Une décision qui pourrait avoir des conséquences sur l'orientation de nombreux étudiants, notamment ceux qui souhaitent poursuivre les études dans les domaines des lettres et des sciences humaines. Cette mesure risque de compliquer davantage le parcours universitaire de certains étudiants, analyse d'ailleurs des enseignants du supérieur. C'est le cas de Dr Armand Adjagbo, chef du département des lettres modernes de la FLASH à l'université de Parakou. Ce responsable de l'université de Parakou dit ne pas vu venir cette réforme.
7: Nous avons été tous surpris en parcourant le guide d'information 2026-2027 élaboré par le ministère de l'enseignement supérieur et de la recherche scientifique. On a constaté la réduction des bourses dans certaines filières et la suppression pure et simple. Ça va impacter négativement nombre de parents, d'étudiants, nombre de nouveaux bacheliers désireux de s'inscrire dans cette filière où dorénavant il n'y a plus de bourse, où il y a réduction de bourse. L'impact est négatif pour ceux qui n'ont pas les moyens et qui ne comptent que sur les bourses pour faire leur formation universitaire.
8: Est-ce que certains étudiants ne vont pas abandonner à cause de cela?
7: Non, je ne pense pas. Même si, dans la réalité, certains peuvent abandonner, mais les plus persévérants vont s'inscrire.
0: Les informations sportives à présent. Les nouvelles sportives avec vous, Jacques Degbé, bonsoir.
9: Bonsoir, le Richard Ballon.
0: Qualificatif Ligue des champions féminines dans la zone UFOAB, Dynamic FC, fixé mardi prochain.
9: Oui, le tirage au sort des qualifications de la zone OSB pour la Ligue des champions féminines édition 2026 de la CAF va se dérouler le mardi prochain, mardi 18 août 2026, au siège de l'UFOAB, l'Union des fédérations ouest-africaines de football zone B à Abidjan, Côte d'Ivoire. C'est à partir de midi, GMT 13h béninoise. À l'issue de cette activité, Dynamic FC, championne du Bénin, va connaître ses adversaires pour le premier tour de ce tournoi qualificatif. Il faut dire que les équipes participantes de cette zone B sont USFA du Burkina Faso, ASEC Mimosa de la Côte d'Ivoire, Ampem Dakoa, Ladies du Ghana, Edokuns FC du Nigeria, AS GAD National du Niger, ASCO Féminine du Togo et donc Dynamic FC du Bénin. Le tournoi de qualification IFOA-B est prévu pour se tenir au Burkina Faso du 23 août au 5 septembre 2026.
0: Paris FC immolé arrête sa carrière.
9: Immobilé. Voilà.
0: Immobilé.
9: Voilà. Cyril Mobilé, 36 ans, raccroche les crampons. Le Paris FC a annoncé ce vendredi la décision de l'attaquant italien de mettre un terme à sa carrière professionnelle après 17 années au plus haut niveau. Arrivé dans la capitale en janvier dernier, l'ancien buteur de la Lazio Rome souhaitait désormais consacrer davantage de temps à ses proches, à sa famille notamment. Champion d'Europe avec l'Italie en 2021 et soulier d'or européen en 2020, Immobilier quitte les terrains avec plus de 320 buts inscrits en plus de 650 matchs. Il a notamment terminé à 4 reprises meilleur buteur de la Serie A, le Calcio italien.
0: On le souhaite bon vent. Merci à vous, Jacques Degbé. C'était l'actualité sportive. Après vous, les nouvelles du continent. Sur le continent avec vous, Karine Diaghi. On va démarrer par le Niger. Un Américain libéré après plusieurs mois de captivité dans ce pays.
1: Le missionnaire américain Kevin Renouet a été libéré après avoir été détenu pendant plus de 9 mois. Il avait été enlevé en octobre 2025 à Niamey où il travaillait pour l'organisation évangélique CIM International. Au début, l'otage a un temps été considéré comme détenu au Mali par la branche sahélienne de l'organisation État islamique. Mais selon un responsable cité par le New York Times, le groupe qui le détenait n'a pas été identifié.
0: Au Mali, pendant ce temps, un agent des services de renseignement français est gracié.
1: Un agent des services de renseignement français des GSE a été libéré par le Mali. Une nouvelle qui a suscité une grande satisfaction au sein du ministère français des Affaires étrangères. Cet agent avait été condamné à une peine de 20 ans de réclusion pour atteinte à la sûreté de l'État. C'est le président de la transition malienne, le général Assimi Goïta, qui a pris la décision de lui accorder sa grâce, tandis que ses co-accusés maliens, dont 2 généraux, courpissent toujours en prison.
0: Et après le Niger et le Mali, on s'intéresse au Sénégal, où la transparence du patrimoine est désormais élargie au président et au premier ministre.
1: Une nouvelle proposition de loi visant à renforcer la transparence exige que le président et le premier ministre déclarent leur patrimoine. Ce projet, qui fait actuellement débat à l'Assemblée nationale, s'inscrit dans un mouvement plus large pour accroître la transparence. Il est à noter qu'un amendement a été adopté en commission, bien que cela suscite des réserves chez certains membres de la majorité politique du pays.
0: Merci à vous, Karine. Ainsi va l'actualité sur le continent. Place à présent, mesdames, messieurs, à la revue de presse nationale.
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10: Bonjour à tous. Ouvrons cette revue de presse avec l'actualité diplomatique et institutionnelle. Le président du Sénat béninois, Patrice Talon, reçoit les félicitations de la Russie. Fraternité, l'informateur, le matinal, la nouvelle tribune, l'investigateur, Dynamisme Info et bien d'autres publications en parlent et font savoir que la présidente du Conseil de la Fédération de Russie, Valentina Matvienko, a adressé ses félicitations à l'ancien chef de l'État à l'issue de son élection à la tête du Sénat béninois. Dans son message transmis jeudi 13 août et repris par Fraternité, la responsable russe salue l'expérience de Patrice Talon qu'elle considère comme un atout pour accompagner la mise en place et le fonctionnement de cette nouvelle institution. Au-delà de ses félicitations, la nouvelle tribune précise que c'est surtout la coopération entre Moscou et Cotonou qui est mise en avant. Valentina Matvienko souhaite notamment renforcer les échanges interparlementaires entre les deux pays, précise Dynamisme Info qui ajoute que cette démarche intervient quelques jours après l'installation officielle du Sénat le 30 juillet dernier. Pour la nouvelle tribune, cette nouvelle chambre constitue désormais un élément majeur de la nouvelle architecture parlementaire béninoise issue de la réforme constitutionnelle ayant instauré le bicamérisme. Et justement, parlant du fonctionnement de cette nouvelle institution, la question de la trêve politique continue de susciter des réactions. Selon Matin Libre, la trêve politique ne signifie nullement la fin de la critique de l'action gouvernementale. La L'article 115 du règlement intérieur du Sénat précise plutôt que pendant la période séparant deux années électorales, les partis d'opposition peuvent critiquer l'action publique à condition d'accompagner leurs critiques de propositions alternatives ou de solutions constructives. Autrement dit, il ne s'agit pas de demander à l'opposition de se taire, mais de privilégier une critique responsable et porteuse de solutions clarifie la publication. Le même article repris par la publication prévoit d'ailleurs la possibilité de conclure un pacte de responsabilité républicaine entre le gouvernement et les partis politiques, ceci sous l'égide du Sénat. Une manière, selon le journal, d'éviter que la trêve politique ne soit assimilée à une interdiction de tout débat contradictoire. Restons à présent dans le domaine des politiques publiques avec une mesure qui continue de faire parler d'elle, la généralisation de la gratuité de l'enseignement secondaire pour les filles. La Nation revient largement sur cette décision qui doit entrer en vigueur dès la rentrée scolaire 2026-2027. Toutefois, les filles inscrites dans les établissements publics de l'enseignement secondaire général et technique sont concernées sur l'ensemble du territoire national selon l'investigateur. Pour le matinal, cette mesure vise notamment à lever les barrières financières qui peuvent empêcher certaines filles de poursuivre leurs études. Le gouvernement présente cette politique comme un levier d'équité et d'égalité de chance, avec pour objectif de favoriser le maintien des filles à l'école et de lutter contre les abandons scolaires. Et pendant que les familles se préparent pour la prochaine rentrée, les nouveaux bacheliers, eux, doivent aussi penser à la suite de leur parcours. Selon Matin Libre, Le Soleil Levant, Dynamisme Info et bien d'autres publications, la distribution des attestations du baccalauréat session unique de juin 2026 démarre le 24 août prochain. Mais avant de se rendre sur les lieux de distribution, les nouveaux bacheliers doivent effectuer les formalités en ligne sur la plateforme dédiée entre le 13 et le 3 août, rappelle l'investigateur. Une fois cette étape franchie, les impétrants devront se munir de leurs pièces d'identité en cours de validité ainsi que du bordereau de retrait téléchargé dans leur boîte électronique. Le respect du calendrier est donc recommandé afin d'éviter tout désagrément, conclut les quatre vérités. Changeons maintenant de registre pour parler des relations entre les médias et les institutions de la République. L'Indépendant rapporte que le Bureau exécutif national de l'Union des professionnels des médias du Bénin a été reçu jeudi par le président de la Cour constitutionnelle, le professeur Dorothée Cossy-Sossa. Initialement présenté comme une visite de courtoisie, la rencontre s'est finalement transformée en véritable séance de travail selon les quatre vérités. Pour 24 au Bénin, l'initiative apparaît d'autant plus importante que le paysage institutionnel béninois connaît actuellement de profondes évolutions, avec notamment l'installation du Sénat. De son côté, le président de la Cour constitutionnelle repris par les quatre vérités a rappelé le rôle essentiel des médias dans la consolidation de l'état de droit avant d'appeler les journalistes à davantage de rigueur dans la collecte, le traitement et la diffusion de l'information tout en insistant sur la nécessité d'une information fiable et responsable. Terminons cette revue de presse par un sujet qui interpelle directement les utilisateurs des réseaux sociaux. Selon l'investigateur, le Centre national d'investigation numérique CENINA a interpellé deux utilisatrices de TikTok ainsi que plusieurs personnes présentées comme leurs complices à la suite de contenus diffusés en direct sur la plateforme TikTok. L'une des concernées aurait diffusé des images à caractère sexuel, tandis que l'autre aurait tenu des propos obscènes lors de ses sessions en ligne. La saisie de téléphone aurait également permis aux enquêteurs de découvrir des éléments susceptibles de révéler d'autres infractions liées à la cybercriminalité selon les quatre vérités. Cette affaire appelle surtout une règle essentielle. Les réseaux sociaux ne sont pas une zone de non-droit selon Libre Express. La recherche de vues, de popularité ou de revenus ne saurait justifier la diffusion de contenus contraires à la législation, conclut les publications. Fin de cette revue. Merci de m'avoir suivi.
0: C'est également la fin de cette édition. Merci à tous de l'avoir suivi de bout en bout. 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Faites-y un tour. Merci et bonsoir.
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Diego est affalé au fond du canapé. Il engueule son petit frère quand il passe devant la télé. Ses amis sont sortis, il ne les a pas suivis. Comme souvent, seule la lune viendra lui tenir compagnie. 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